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0: 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C'est pas mauvais du tout. Mais je crois qu'avec des croûtons, ce serait meilleur.
1: Ah, bon. Ah vous, légionnaire, goûtez.

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2: Il est 5h en temps universel, 7h ici à Paris.
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2: Bonjour à tous, merci d'être avec nous. On part pour 3 heures d'information à travers le monde, vous le savez, avec des invités, des reportages et des chroniqueurs qui vont analyser dans un petit quart d'heure la vie politique sur les différents continents, la défaite aux élections locales d'une figure indienne, l'extrême droite toujours à la recherche en France d'un prêt bancaire à 1 an de la présidentielle, le bras de fer aussi entre Diomaye Faye et Sonko qui se durcit au Sénégal, tout cela ce sera après le journal international. Bonjour Martin Guez.
4: Encore chroniqueur juste présent. Bonjour Clotilde Dumay, bonjour à toutes et à tous.
2: Et à la une, l'Iran qui fait patienter Donald Trump.
4: Et qui espère une réponse imminente de Téhéran, réponse à sa proposition de mettre durablement fin aux hostilités. Alors que la trêve court depuis 1 mois, cessez-le-feu émaillé d'incidents ce vendredi. Le processus diplomatique mené par le Pakistan peut-il reprendre rapidement? Nous serons à Téhéran dès le début de ce journal. Un défilé en catimini ce samedi sur la place rouge, loin du faste de l'an passé. La Russie commémore les 81 ans de la victoire sur l'Allemagne nazie en toute sobriété. Dans un contexte de guerre de drones avec l'Ukraine, Volodymyr Zelensky assure que son armée ne visera pas le défilé aujourd'hui, en accord avec la trêve de 3 jours annoncée par Donald Trump. 9 mai, jour de mémoire pour la Russie et date fondatrice pour l'Union européenne. C'est aujourd'hui le jour de l'Europe. Comme un symbole, c'est aussi ce samedi l'investiture du nouveau Premier ministre hongrois, Péter Madiar, européiste qui a du pain sur la planche, vous l'entendrez. Et puis enfin, des moines bouddhistes très dévoués, mais pas très doués, des moines robots à laisser en Corée du Sud, pas encore tout à fait prêts à remplacer les vrais.
2: Donald Trump pressé de signer, mais dans l'attente.
4: Le président américain a assuré ces dernières heures s'attendre à une réponse imminente de l'Iran. Réponse à sa proposition en vue de mettre durablement fin aux hostilités. Une trêve est en cours depuis 1 mois entre l'Iran et les États-Unis. Cessez-le-feu marqué toutefois par des échanges de tirs sporadiques selon Téhéran. 2 pétroliers iraniens ont été neutralisés selon l'armée américaine. Une violation flagrante de la trêve dénonce l'Iran auprès de l'ONU. Et on retrouve notre correspondant en Iran, Siavosh Ghazi. Siavosh, est-ce que Téhéran a finalement répondu à la proposition de Donald Trump, qui évoquait donc une réponse imminente et une reprise officielle des négociations est même envisagée?
5: Selon différentes déclarations du responsable iranien, mais aussi dans les médias américains ou médias iraniens, les négociations en coulisses avancent et il pourrait y avoir une nouvelle rencontre entre les délégations iraniennes et américaines d'ici une semaine à Islamabad, donc une reprise officielle des négociations. Visiblement, les choses avancent. Il y a des échanges donc de propositions entre iraniens et américains et donc cette rencontre pourrait avoir lieu d'ici une semaine, d'ici 10 jours, donc pour mettre fin officiellement à la guerre et aussi fixer les nouvelles règles du détroit d'Ormuz. L'Iran tient absolument à garder le contrôle du détroit. C'est une arme atomique pour nous, a déclaré Mohammad Mohper, le conseiller du nouveau guide suprême iranien, l'ayatollah Mojtaba Khamenei. Et c'est seulement ensuite que l'Iran acceptera de parler aussi de son programme nucléaire. Mais là encore, la position de l'Iran est une position ferme puisqu'il n'est pas question pour Téhéran d'abandonner son programme d'enrichissement d'uranium ou encore envoyer à l'étranger ces stocks d'uranium, notamment les 440 kg d'uranium enrichi à 60%.
4: Merci Siavosh Ghazi, correspondant de RFI à Téhéran.
2: Un trêve d'un mois en Iran, trêve de 3 jours entre la Russie et l'Ukraine.
4: Un cessez-le-feu confirmé par Moscou et des échanges de prisonniers avec Kiev à venir. La trêve annoncée par Donald Trump est validée par le Kremlin. Elle court jusqu'au 11 mai et elle débute donc aujourd'hui, 9 mai, jour symbolique en Russie, où l'on célèbre les 81 ans de la victoire de l'armée russe sur l'Allemagne nazie. L'an passé, pour les 80 ans, les cérémonies avaient été particulièrement fastueuses. Cette année, c'est tout le contraire. Aucun journaliste étranger accrédité, quasiment aucun chef d'État sur place et une préparation secrète et minimaliste. Anissa Al-Jabri.
6: Il fallait vraiment tendre l'oreille pour entendre cette semaine cette poignée d'avions militaires

0: Le ciel ou lever la tête au bon moment pour apercevoir les couleurs rouge, bleu et blanc du drapeau russe dans leur sillage. D'habitude, la répétition de la parade aérienne du 9 mai se signale au moins 10 jours à l'avance par des vols Orazmot sur les toits de Moscou qui vrillent les tympans. Quant à la répétition du défilé qui jusque-là attirait du public, voilà à quoi ça a ressemblé cette année. Quelques troupes maigres dans le centre ou le long de la Moskva avant le lever ou après le coucher du soleil, parfois en pleine nuit, des défilés repérés via les quelques vidéos amateurs qui ont circulé sur les réseaux sociaux d'une capitale russe où le réseau a été coupé plusieurs fois de longues heures. Toutes les informations ont été gardées totalement secrètes, raison de sécurité, avancent les autorités. Enfin, la capitale russe compte visiblement moins de monde que d'habitude dans cette période de jours fériés. Beaucoup quittent la ville et cette année, même la presse légitimiste s'en est fait l'écho. Ils sont nombreux à être partis en Biélorussie. Dans ce pays tenu d'une main de fer depuis plus de 30 ans par le même dirigeant, ils affirment y trouver la facilité d'un internet régulier et stable. Anissel Jabri, Moscou, RFI.
1: Le président ukrainien Volodymyr Zelensky a lui ordonné à ses troupes de ne pas attaquer la parade de ce 9 mai à Moscou. Pour respecter la trêve, hier soir, le ministère russe de la Défense avait signalé l'interception de 44 drones ukrainiens. C'était juste avant l'entrée en vigueur de ce nouveau cessez-le-feu.
2: 9 mai, jour symbolique donc en Russie et jour de fête en Europe.
1: C'est la fête de l'Europe, tout simplement, Clotilde. Date du discours de l'horloge de Robert Schuman en 1950, un acte fondateur qui aboutira l'année suivante à la création de la Communauté européenne du charbon et de l'acier, ancêtre de l'Union européenne. UE qui comptait à l'époque 6 membres, 27 aujourd'hui, dont la Hongrie, qui s'était considérablement éloignée ces 15 dernières années de Bruxelles durant les années de gouvernance du nationaliste Viktor Orban. Hasard du calendrier, c'est aujourd'hui 9 mai que doit lui succéder officiellement l'européiste Peter Madiar, arrivé en tête des législatives le 12 avril dernier. Le nouveau Premier ministre doit être investi ce matin et c'est peu dire qu'il est attendu au tournant, Muriel Paradon.
3: En votant Peter Madiar, les Hongrois ont acté une volonté de profond changement, mettre fin au système de corruption et de mauvaise gouvernance qui sévissait sous l'ère Orban. Leur principale préoccupation, améliorer leur quotidien, une vie moins chère et de meilleurs services publics notamment. C'est ce qui ressort d'une enquête du European Council on Foreign Relations, un think tank européen. Par ailleurs, une majorité de Hongrois se dit favorable à une amélioration de leurs relations avec l'Union européenne. Ils espèrent bénéficier de fonds européens qui avaient été gelés lorsque Viktor Orban était au pouvoir. Sur le soutien à l'Ukraine, en revanche, les réponses sont plus contrastées. Les Hongrois sont d'accord pour que leur pays débloque le prêt européen de 90 milliards d'euros promis à Kiev, mais restent opposés à une aide financière et militaire directe de leur pays à l'Ukraine, tout comme Peter Madiar d'ailleurs. Enfin, toujours selon cette enquête d'opinion, une majorité reste attachée à la fourniture de pétrole par la Russie, dont la Hongrie est fortement dépendante.
1: Peter Madiar, dans la cérémonie d'investiture comme nouveau Premier ministre hongrois, doit débuter à 8h temps universel dans un peu moins de 3h.
2: Pour le moment, il est 5h07 à Bamako. Le Mali refuse le dialogue avec les djihadistes.
1: Deux semaines après le début des attaques du Jnim et du Front de Libération de l'Azawad, le gouvernement malien annonce refuser le dialogue avec les groupes armés terroristes, alors que la capitale Bamako est toujours sous blocus depuis fin avril. Un blocus qui dure depuis bientôt un an à Diafarabé, localité proche de Mopti, bloquée par le Jnim. L'appel à l'aide lancé aux autorités de la transition samedi dernier dans une vidéo largement relayée sur les réseaux sociaux est pour l'instant resté sans effet. Selon des habitants joints par RFI, le manque de vivres et de produits de matière de première nécessité atteint désormais un seuil critique, manque criant concernant la nourriture mais aussi les médicaments.
4: Personne ne rentre, personne ne sort. Le blocus est total. Tout ce que nous avions ici comme vivres est épuisé. C'est la famine qui s'installe. Nous avons échangé avec les responsables du détachement militaire ici. Ils nous ont promis de nous envoyer des vivres par un convoi prochainement, mais nous attendons toujours. Et cet échange est intervenu après une manifestation des jeunes et des femmes. Là, c'est vraiment le désespoir. Il n'y a plus rien ici. Avant, pendant la période de crue, nous parvenions à faire entrer des vivres par voie fluviale. Petit à petit, malgré tous les risques qu'il y avait. Moi-même, j'ai pris une balle lors d'une de ces tentatives. J'ai eu un bras fracturé. Aujourd'hui, ça va beaucoup mieux. Mais ici, c'est la survie totale. Notre seul souhait, c'est d'avoir à manger. C'est tout ce que nous voulons pour l'instant.
1: Témoignage recueilli par nos confrères de RFI en Mandingan, en Mandacan et en Foulful D. L'actualité africaine marquée également ce matin par les obsèques d'Anissé Ekané à Bomono, son village natal situé près de Douala. Cérémonie prévue dans une heure, alors que l'opposant ancien président du petit parti de gauche, le Manidem, est mort en détention en décembre dernier à l'âge de 74 ans. Son décès à la suite d'une élection présidentielle controversée avait suscité une vive émotion au Cameroun. Anissé Ekané avait affiché son soutien à Issa Tchiroma Bakary, principal opposant de Paul Biya lors de la dernière présidence. Ce qui vaudra à Anissé Ekané d'être arrêté en octobre 2025.
2: Un journaliste retrouvé mort en Colombie.
1: Matteo Pérez, 25 ans seulement, réalisait une série de reportages dans une zone rurale du département d'Antioquia. C'est dans le nord-ouest du pays où opèrent des dissidents des FARC, des exploitants illégaux d'or et des narcotrafiquants, annonce faite par le président du pays, Gustavo Petro. Matteo Pérez était le directeur d'une publication en ligne où il n'hésitait pas, malgré les menaces, à couvrir les questions de politique, la criminalité ou encore la corruption.
2: En France, des tensions au sommet du Parti Socialiste, le PS, qui se déchire à quelques mois de la présidentielle.
1: Et le premier secrétaire du parti à la Rose, Olivier Faure, se retrouve désormais bien seul, puisque le chef de file des députés socialistes, Boris Vallaud, a claqué la porte de la direction du parti, et ce après des mois de tensions autour de la stratégie à adopter pour l'élection de 2027. Boris Vallaud, qui a notamment fustigé la participation du parti à une primaire de gauche, et qui avait déploré des alliances avec la France Insoumise lors des dernières municipales, Victorien Villaume.
5: Boris Vallaud avait entamé les hostilités après les municipales en critiquant l'ambiguïté de la direction du PS vis-à-vis de LFI. Dans un courrier long de 5 pages, les coups pleuvent. Olivier Faure aurait préféré la fuite en avant au débat et au vote. Le chef des députés PS reproche au premier secrétaire plus généralement de ne pas avoir réussi à faire du parti l'alternative au macronisme. Mais le sujet brûlant, c'est la stratégie pour la présidentielle. Boris Vallaud critique fortement le projet de primaire de la gauche, estimant qu'elle serait surtout synonyme d'échec. Le député embarque avec lui 24 membres de son courant, soit un tiers de la direction, ce qui n'est pas sans conséquence. Cela n'empêche pas Olivier Faure de rester à la tête du parti, mais il n'est désormais plus majoritaire et va se trouver isolé, en difficulté dans les instances pour faire adopter ses propositions. Un proche de Boris Vallaud confiait il y a 2 semaines, il n'y a pas de crise au PS, la crise c'est quand il ne se passe rien.
1: Voilà, il se passe toujours quelque chose au PS. On ne construit rien de durable en brutalisant ses partenaires, a réagi la direction du parti après le départ de Boris Vallaud, à qui l'entourage d'Olivier Faure prête des ambitions présidentielles.
2: Allez, on passe au sport avec du football, des larmes de Canaries qui perlent sur la Ligue 1.
1: Des Canaries nantais qui iront faire leur nid en deuxième division l'an prochain. Nantes qui retourne en Ligue 2 après 13 saisons dans l'élite et après sa défaite 1-0 hier soir face à Lens. Une détresse qui contraste avec la joie d'un gamin, celle de Méziane Mesloub, 16 ans seulement, buteur quelques secondes après son entrée en jeu avec les Lensois, unique buteur de la rencontre d'ouverture de la 33e journée de Ligue 1. Il envoie les 100 et or en Ligue des Champions. À suivre aujourd'hui, toujours en football, sur les différentes pelouses, Liverpool-Chelsea en première ligue anglaise, et puis USM Alger-Zamalek en finale allée de la Coupe de la Confédération africaine.
2: Et puis ce sont des moines martins d'un nouveau genre en Corée du Sud.
1: Des moines robots très dévoués, vous allez l'entendre. Pour pallier le manque de vocation, les temples bouddhistes recrutent chez les robots bipèdes, même si tout n'est pas encore totalement au point. C'est Lio Fioretti.
6: Une cérémonie d'ordination d'un nouveau genre. Le robot Gabi est officiellement devenu moine au temple de Jogye à Séoul.
7: Robot moine, joignez vos mains et dites « je me dévoue ».
8: Je me dévoue.
6: Une première expérimentation pour l'ordre bouddhiste qui ne fut pas si facile, explique le moine Vénérable Sungwon.
9: Pour l'instant, il ne fait que suivre des mouvements programmés. Et quand nous avons essayé nous-mêmes, nous nous sommes rendus compte que les mouvements du robot étaient extrêmement limités. Nous voulions lui faire faire le geste des paumes jointes et les prosternations bouddhiques, mais ça ne marchait pas.
6: Et pensez-vous qu'il pourrait avoir sa place dans des temples où il n'y a plus de moines ?
9: Et cela pourrait arriver, oui. Les robots vont continuer à évoluer. Mais je pense que cela reste encore très lointain. Bien sûr, il faut réfléchir à cette possibilité. Donc, de la même manière que les humanoïdes entreront progressivement dans les foyers, ils pourraient aussi entrer peu à peu dans les temples.
6: À défaut d'être pleinement intégré à la vie monastique, Gabi participera principalement aux grandes cérémonies religieuses. C'est Lio Fioretti, Séoul, RFI.
1: Voilà, reste encore à Gabi à apprendre à joindre correctement les paumes de main. Tu peux y arriver, Gabi. Je vous laisse avec notre dévouée Clotilde Dumay pour RFI Matin.
2: Aucun robot ne vous remplacera, Martin Guess, c'est certain. 5h13 en temps universel. Nous sommes le samedi 9 mai 2026. Dans une heure, dans RFI Matin, Nous serons avec Pierre-Yves Bocquet, le directeur adjoint de la Fondation pour la mémoire de l'esclavage. Près de 25 ans après l'adoption de la loi Taubira en France, premier pays au monde à avoir reconnu la traite et l'esclavage comme étant des crimes contre l'humanité. Alors qu'est-ce que cette loi a changé 25 ans plus tard? Faut-il aller plus loin et comment? Réponse de Pierre-Yves Bocquet vers 6h20 temps universel, 8h20 heure de Paris. Dans RFI Matin également, reportage auprès de ces femmes soudanaises qui ont quitté leur pays en guerre pour se réfugier en Égypte, où elles ont formé une équipe de football créée par une pionnière du foot féminin au Soudan, Salma Al-Majidi.
10: L'équipe ne se contente pas de rassembler les filles et de leur donner une activité. Elle est surtout un soutien essentiel. Beaucoup traversent des difficultés matérielles extrêmes. Logement, nourriture, déplacement, maladie. Le club est une lueur au milieu de l'obscurité.
2: Un reportage à écouter vers 6h45 TU. Juste après, on va parler jeux vidéo, puisque c'est l'un des secteurs qui se développe en Afrique et qui devrait être évoqué lors du sommet Africa Forward, organisé dès lundi à Nairobi avec des représentants français. Le Guinéen Serge Abraham Tadé, concepteur de jeux vidéo, sera notre invité dans 1h30. Et puis Jennifer Lufo nous présentera, elle, dans Bienvenue dans le Game, un jeu vidéo qui promet une vie de rêve et qui cartonne d'ailleurs sur les réseaux sociaux. Rendez-vous juste avant 8h TU pour en savoir plus.
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2: Mais d'abord, le Hezbollah revendique deux attaques contre des bases militaires du nord d'Israël, alors que 10 personnes ont encore été tuées hier dans le sud du Liban par des frappes israéliennes, malgré la trêve théoriquement toujours en vigueur. L'État hébreu poursuit donc ses opérations et grignote du terrain. Notre correspondante s'est rendue au niveau de la ligne jaune, ce tracé imposé par Israël comme une sorte de zone tampon qui s'étale le long de la frontière sur une dizaine de kilomètres de profondeur côté libanais. C'est un reportage de Sophie Guignon à Hasbaya.
12: Hasbaya, au pied des cimes enneigées de Jabal Sher, vit encerclée par la guerre et la campagne de destruction massive menée par Israël au sud du Liban malgré la trêve.
13: Bonjour Cher, comment ça va ? Nous entendons des explosions et la nuit ils rasent. Il y a des endroits où ils font des explosions. On voit les destructions depuis les quartiers est. Il y a des villas qu'ils sont en train de détruire. On préfère ne pas y penser. On a peur d'être les prochains.
12: En première ligne, le maire, Labib El Hamra, s'en remet fébrilement à l'État libanais.
13: J'espère qu'on va s'en sortir avec le moins de pertes possible. Il n'y a rien de plus facile que de lancer des hostilités. Mais trouver des solutions, c'est très dur. Ça demande beaucoup de travail. J'espère que l'État libanais réussira par la voie des négociations pour éviter que notre situation ne s'effondre davantage.
12: Hasbaya, aux portes de la ligne jaune, est aussi la ligne de vie des villages frontaliers avec Israël, où les habitants ont refusé d'évacuer. Joseph Makarios, technicien de laboratoire pour l'ONG Amel.
14: Nous sommes dans la région du sud, dans la zone de la frontière. Nous avons mis en place une clinique mobile pour tous les villages qui n'ont pas accès à des médicaments, à un médecin ou à des soins.
12: Malgré les risques, l'ONG libanaise se déplace dans 5 villages encerclés par les troupes israéliennes.
14: Nous évaluons la situation pour savoir si nous pouvons y aller ou non, car chaque jour, la situation sécuritaire change, et même d'heure en heure, le terrain change.
12: Anwar Aboureda est propriétaire du Hasbaya Village Club. Son hôtel a été bombardé à 2 reprises en 2024 et 2026. 3 journalistes qui y dormaient y ont été tués.
15: C'était vraiment déprimant. J'en ai fait des cauchemars sur le fait qu'ils soient morts chez moi.
12: Sa crainte est de vivre une nouvelle occupation israélienne alors que Hasbaya a été occupé des années 80 à 2000.
15: La pire des choses qui puissent nous arriver dans notre région, c'est le retour de l'occupation. La guerre, ça reste mieux que l'occupation. Ils ne sont qu'à 6 km de nous. On a toujours peur d'être de nouveau occupés. Que nos enfants soient déconnectés de leur patrie, qu'ils ne puissent pas poursuivre leurs études. J'ai peur qu'on perde tout ce qu'on a construit ces 20 dernières années.
12: Malgré la trêve, de nouveaux villages du sud du Liban ont été sommés d'évacuer par Israël. Sophie Guignon, de retour de Hasbaya, RFI.
2: Et de nouvelles négociations entre l'État libanais et Israël sont prévues jeudi prochain à Washington. C'est un séisme politique en Inde et c'est presque passé inaperçu en Occident. On y revient dans votre chronique L'Asie en mouvement. Bonjour Joris Zilberman.
11: Bonjour.
2: La femme politique la plus puissante du pays a été battue aux élections locales après 15 ans à la tête de l'un des États fédérés les plus peuplés de l'Union indienne, à savoir le Bengale occidental.
11: Et oui, elle s'appelle Mamata Banerjee, surnommée la déesse de feu, ou plus humblement Didi, qui signifie la grande sœur en hindi. Une dirigeante charismatique, populiste, insubmersible, elle tentait de décrocher un quatrième mandat consécutif comme ministre en chef du Bengale occidental, le quatrième état de l'Union indienne par sa population avec 101 millions d'habitants. Alors Mamata Banerjee a d'abord marqué l'histoire en mettant fin à 20 ans de domination de cet état par le Parti communiste, domination dans la terreur, sauf que les méthodes de Mamata Banerjee étaient également néfastes, opposant emprisonnés, son parti le TMC mouillé dans des affaires d'extorsion, les entreprises contraintes de verser des pots de vin pour obtenir des terrains et des licences, les électeurs en ont eu marre.
2: Et le scrutin de ce lundi a donc signé la fin de son règne.
11: Oui, littéralement terrassé, la déesse de feu. Sur les 294 sièges du Parlement du Bengale occidental, le BJP, le parti au pouvoir du Premier ministre Narendra Modi, en a raflé 207. Ne reste plus que 80 sièges au TMC de Mamata, l'humiliation.
2: Sauf que Mamata Banerjee a d'abord refusé de démissionner.
11: Absolument, c'était mardi soir, au lendemain des résultats, conférence de presse de Mamata Banerjee, on l'entend. Pourquoi devrais-je démissionner, dit-elle, nous n'avons pas perdu, le mandat a été volé, mon parti a été vaincu, non par le vote populaire, mais par un complot. Tout est dit. Un éditorialiste de la presse indienne l'a surnommé Mamata Donald Banerjee, comparaison avec le Trump de 2020 qui a crié à l'élection volée par Joe Biden. Banerjee accuse, elle, une manipulation massive du scrutin sur 100 sièges, soit 30% du Parlement quand même. Il est vrai que la commission électorale avait radié des listes, environ 9 millions de noms, près de 12% des électeurs, une mesure dénoncée comme une tentative de priver la minorité musulmane de voter, elle qui vote justement majoritairement pour l'opposition, mais le raz-de-marée électoral du BJP ne peut pas être réduit à cela, et ce jeudi, le gouverneur du Bengale occidental a exercé un droit constitutionnel, il a dissous l'assemblée sortante, Mamata n'est plus ministre en chef de l'État.
2: Donc la constitution démocratique indienne a triomphé, Joris, mais c'est au profit de Narendra Modi qui n'est pas non plus le plus libéral des premiers ministres indiens. C'est le risque finalement de la domination d'un seul parti en Inde.
11: Et en effet, depuis la première victoire de Modi en 2014, les libéraux en Occident et l'opposition indienne se sont consolés. Voilà, sa gouvernance autoritaire et son nationalisme hindou sont incompatibles avec l'immense diversité de l'Inde. Son illibéralisme, comme on le disait de Viktor Orban, se retournera donc contre lui, c'est inévitable. Sauf que non, le BJP continue de gagner et de l'emporter, même au Bengale occidental, une région farouchement indépendante et culturellement distincte du reste du pays. Et c'est en cela que le vote du 4 mai est un séisme. Pendant des décennies, les partis régionaux les plus puissants d'Inde étaient le principal obstacle à l'expansion nationale du BJP, des appareils politiques ancrés localement, maîtrisant parfaitement la langue et l'identité de leurs états. La culture du BJP, majoritairement du Nord et de langue hindi, a souvent peiné à s'y enraciner. Et bien, en infligeant une défaite cuisante à Banerjee, le BJP de Modi a démontré qu'il pouvait désormais briser les barrières régionales et culturelles censées le contenir.
2: Les explications et l'analyse de Joris Zilberman. En France, le Rassemblement national, lui aussi, doit faire face à au moins une secousse non négligeable. Rien à voir pour le moment avec la perte d'un scrutin. Bonjour Raphaël Delvolvé.
16: Bonjour.
2: Mais le parti d'extrême droite n'a lui toujours pas de prêt bancaire à un an de l'élection présidentielle.
16: Oui, le député Kevin Pfeffer, le monsieur finance interne au RN, a dû l'avouer, aucune banque française n'accepte de prêter au parti les quelques 11 millions d'euros dont il a besoin pour financer sa campagne. Si la loi autorise à emprunter, et le parti à la flamme le sait, dans une autre banque européenne, et ce sera d'ailleurs vraisemblablement le cas comme les autres années selon un conseiller économique, et même si cette fois l'établissement ne devrait pas être lié à la Russie, cela rappelle combien la réputation sulfureuse du parti reste tenace en France, car c'est bien ça qui pêche. On voit mal pourquoi un établissement bancaire français anticiperait pour le premier parti de France un score inférieur à 5% des voix, synonyme de non-remboursement des frais de campagne, ou bien une non-certification des comptes d'un parti contraint en raison d'affaires particulièrement fâcheuses de faire preuve d'une grande vigilance. Non, Personne à ce jour, semble-t-il, n'ose risquer de devenir le sponsor officiel du Rassemblement national, ce qui agace passablement un conseiller économique au parti, très content de la récente séquence rapprochement avec le MEDEF. Il se console toutefois avec un motif de satisfaction pour le parti, l'obtention cette fois beaucoup plus facile des fameux 500 parrainages, grâce en grande partie aux bons résultats des récentes municipales.
2: Oui, parce que malgré cette grosse difficulté financière, le parti d'extrême droite s'organise pour l'élection présidentielle.
16: Oui, il vient de signer un bail pour un QG de campagne dans le très huppé 16e arrondissement de Paris. Des salles ont d'ores et déjà été réservées pour des meetings, des voyages dans les Outre-mer ou à l'étranger, tantôt pour Jordan Bardella, tantôt pour Marine Le Pen, sont déjà organisés. Et cela avant le 7 juillet prochain, date très attendue puisque c'est celle du jugement d'appel dans le procès des assistants d'eurodéputés RN qui dira si oui ou non Marine Le Pen pourra se présenter.
2: Par contre, sur le fond, le programme n'est pas encore bouclé.
16: Non, et le RN ne fait pas figure d'exception, même si les équipes l'assurent. Des livrets seront bientôt remis à Marine Le Pen et Jordan Bardella. Ils sont en cours d'élaboration. Pas encore de mesures claires, mais des indices mis dans l'atmosphère par des cadres. A priori, l'interdiction d'accès à certains postes aux binationaux si polémiques aux dernières législatives serait abandonnée. Un référendum sur l'immigration couplé au premier tour des prochaines législatives serait en réflexion. Restent les inconnus sur tout ce qui est économique, notamment la réforme des retraites. Objectif pour le parti, arbitrer tous ces sujets pendant l'été avant, je cite un conseiller, d'y aller pleine balle à la rentrée. Deux grandes inconnues à connaître encore d'ici là, le nom et la provenance de la fameuse banque prêteuse et évidemment l'identité du candidat RN.
2: Raphaël Delvolvé pour la chronique politique. 5h25 en temps universel et à Dakar, du côté du Sénégal, décidément, rien ne va plus entre le président et le premier ministre. Et vous en parlez, Sophie Pouzrat, avec le directeur de la rédaction de Jeune Afrique.
17: La une de Jeune Afrique avec François Soudan, bonjour.
18: Bonjour Sophie.
17: À la une de Jeune Afrique cette semaine, François, le Sénégal et les tensions de plus en plus perceptibles entre le président Bassirou Diomaye Faye et son premier ministre Ousmane Sonko. Mediba Mariam Soumaré et Herman Boko, qui signent une série d'articles consacrés à ce sujet, parlent d'un point de non-retour. Pourquoi un tel constat ?
18: Alors, les premiers signes de tension entre les deux hommes, ils sont apparus 3 ou 4 mois à peine après leur accession au pouvoir en avril 2024, au point d'ailleurs qu'il est permis de se demander si le fameux slogan électoral « Diomaye, c'est Sonko » n'était pas dès le début une simple illusion. Mais là, c'est la première fois que le président Faye, dans une interview télévisée le 2 mai au soir, répond aussi directement au coup que lui porte depuis des mois le premier ministre Sonko et les cadres de son parti PASTEF. Un Ousmane Sonko à qui Bassirou Diomaye Faye rappelle qu'il est sur un siège éjectable, s'il ne me satisfait plus, je nommerai un autre premier ministre, dit-il, tout en fustigeant la tendance de son camarade à se prendre pour un messie. Clairement, Sophie, un stade a été franchi et la cohabitation au sommet de l'État sénégalais n'est plus une hypothèse, c'est une réalité quotidienne.
17: Et alors, comment s'organisent les deux camps dans le cadre de cette cohabitation ?
18: Alors, les hostilités, si je puis dire, étant désormais ouvertes, chaque camp peaufine sa stratégie avec en perspective les élections locales de 2027 et bien sûr la présidentielle de 2029. Ousmane Sonko, qui pensait à tort que Diomaye Faye se comporterait en président de transition et en doublure docile, joue sur son charisme, sa popularité, son contrôle de l'Assemblée nationale et le soutien d'un parti dont les militants estiment que le pouvoir devra lui revenir de droit dans 3 ans. De son côté, le président Faye s'efforce de structurer une coalition en dehors du PASTEF, au sein duquel il est très affaibli, en ciblant notamment les élus des communes périphériques. Il joue aussi sur ses prérogatives régaliennes, qui ne sont pas minces dans un régime semi-présidentiel, sur son image beaucoup plus rassurante que celle de Sonko auprès des bailleurs de fonds. Et il s'entoure d'une équipe de collaborateurs fidèles, d'où les éléments pro-Sonko ont tous été écartés, le dernier en date étant le porte-parole de la présidence Soussénouli, limogé le 30 avril, Sophie.
17: Alors François, le Sénégal s'installe-t-il dans une crise politique durable ? Quels sont les scénarios envisageables ?
18: Alors l'hypothèse d'une réconciliation entre les deux hommes étant désormais très peu probable, tous les scénarios de rupture sont possibles. Le président peut effectivement congédier Ousmane Sonko et nommer un autre Premier ministre, lequel aurait à affronter une majorité hostile à l'Assemblée. Il peut aussi dissoudre cette Assemblée, ce sera possible à partir du mois de décembre, en espérant fracturer le PASTEF à ses risques et périls. Le Premier ministre peut démissionner et on peut aussi envisager le fait que la cohabitation actuelle devienne pérenne. Le problème, Sophie, c'est que les Sénégalais se demandent qui dirige réellement le pays et que cette crise larvée aux allures de lutte fratricide nuit à la prise en charge des vrais problèmes. le mécontentement social, il est perceptible. Il y a beaucoup de promesses de réformes qui sont en panne. L'économie ne se porte pas bien avec un taux de croissance révisé à la baisse à 2,2% et une dette cachée héritée de 13 milliards de dollars qui empêche la reprise d'un programme d'aide avec le FMI. Cette chronique d'un divorce annoncé au sommet de l'État, elle est tout sauf une bonne nouvelle pour le Sénégal.
17: Et le Sénégal et son actualité politique, ce sera retrouvé dans les pages de Jeune Afrique. Merci beaucoup François Soudan.
2: Et merci à vous Sophie Pouzrad, vous revenez dans un quart d'heure pour la revue de presse internationale. D'ici là, dans moins d'une minute, l'actualité africaine, on sera notamment au Cameroun pour les obsèques aujourd'hui de l'opposant Anissé Ekane. Restez avec nous sur RFI.
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2: À 5h30 en temps universel, une heure de plus à Yaoundé, vous êtes sur RFI. Le journal Afrique, bonjour Vincent Dublange.
22: Bonjour Clotilde, bonjour tout le monde.
2: Un monument qui s'est battu pour la liberté et la démocratie, voilà les mots d'un voisin de la famille Ekane à Bomono.
23: Village natal d'Anissé Ekane, l'opposant politique camerounais décédé en détention il y a 5 mois et dont les obsèques ont débuté hier soir par une veillée funèbre. Nous sommes allés dans la concession familiale. Nous sommes aussi à Bangui dans cette édition. Le président Touadéra déjeunait avec la presse, l'occasion notamment de parler de l'opposant Anissé Georges Dologuélé. Une exclusivité RFI, ce rapport très sévère de la Banque mondiale sur les entreprises publiques de la République démocratique du Congo. Et puis, une visite, certes, mais des mots très en deçà de ce qu'il faudrait pour la France en Algérie. En tout cas, du point de vue d'un analyste que l'on va entendre dans quelques minutes, la ministre française déléguée aux armées était en Algérie à Sétif hier.
2: Dans une demi-heure, dans le journal international de 6h TU, une trêve de 3 jours entre Ukraine et Russie avec un échange de prisonniers attendus.
23: Oui, nous serons à Kiev. On sera aussi à Beyrouth où la commissaire européenne aux crises est en visite alors qu'Israël continue ses frappes meurtrières. Le Hezbollah a tiré aussi des projectiles hier. Journal des sports dans 10 minutes, la finale allée de la Coupe de la Confédération africaine entre l'USM Alger et le Zamalek du Caire. Il était à 74 ans l'une des figures d'autorité dans l'opposition au président Paul Biya qui dirige le Cameroun depuis 4 décennies. Anissé Ekane sera donc porté en terre ce samedi dans la région de Douala, la capitale économique. Il est décédé le 1er décembre en détention dans des conditions contestées, mort de cause naturelle selon l'autopsie, disent les autorités judiciaires camerounaises. Mais ses proches avaient alerté avant son décès sur l'absence d'accès d'Anissé Ekane aux soins médicaux, notamment à son extracteur d'oxygène. 5 mois après, en tout cas, ces obsèques doivent donc avoir lieu tout à l'heure à Bomono, son village natal. Elles ont débuté hier soir donc par cette veillée d'hommage à laquelle a assisté pour nous Richard Onanena.
24: Peu avant 19h30, les premiers sons émanant des baffles installés dans la cour de la maison d'Anissé Ekane se font entendre au lieu dit Bomonogar. Deux jeunes du village, vêtus de feuilles de bananier et de coquillages, pénètrent dans la cour du deuil. L'un d'eux souffle dans une corne.
25: Quand j'utilise ma trompette, pour annoncer la nouvelle aux ancêtres, nos aïeux, d'accepter mon papa, mon grand-père, arrière-grand-père, papa Anissé Ekane.
24: Concentré, les bras croisés, le regard hagard, Joris, un voisin d'Anissé Ekane, a tenu à être présent lors de cette soirée d'hommage.
26: Je ne suis ni de la famille, ni de la politique, je suis juste un fan d'un monument. Quelqu'un qui s'est battu pour la liberté, pour la démocratie en fait.
24: Dans sa prédication, le pasteur a rappelé qu'Anissé Ekane avait faim et soif de justice, comme le veut la parole. Mouna Ekane, le fils du défunt, a récemment invité les différentes voix dissonantes autour de l'organisation à taire leur querelle. La levée de corps d'Anissé Ekane est prévue à 7h ce samedi. L'opposant décédé en détention fin décembre 2025 sera inhumé ensuite à Bomono, son village natal. Richard Onanina, Yaoundé.
23: Une mort suspecte au Rwanda, en tout cas. cas suffisamment pour que Human Rights Watch réclame une enquête indépendante et transparente. L'organisation de défense des droits humains se pose des questions. Après le décès le jour même de sa libération, d'aimable Karasira, ancien universitaire devenu youtubeur critique du régime du président Paul Kagame, il avait été arrêté en 2021, condamné l'an dernier pour divisionnisme. Le verdict rendu hier en l'absence des 8 opposants du GCAP qui étaient restés à la maison d'arrêt de Klessoum N'Djamena au Tchad, 8 ans de prison ferme pour eux, pour délit d'association de malfaiteurs, mouvement insurrectionnel. Les avocats de la défense prévoient de faire appel de ce jugement. Le GCAP appelle l'opposition dite démocrate à se retirer du Parlement en signe de contestation.
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23: Ce déjeuner de presse maintenant pour le président centrafricain hier, Faustin Archange Touadéra, avec autour de la table des représentants de médias publics et privés. Le chef de l'État centrafricain en a profité pour parler des conditions de travail des journalistes. Il a aussi parlé de la situation politique post-électorale avec ses accusations, vous l'avez entendu sur RFI, du candidat battu selon les chiffres officiels à Nice, Georges Dologuele, qui dit avoir été empêché de voyager il y a quelques jours et qui a d'autres reproches, Rolf-Steff Domialeux.
0: À Nice, Georges Dologuele dénonce le refus des autorités de lui délivrer un passeport ordinaire et de rétablir sa nationalité centrafricaine qu'il n'a jamais perdue selon le Conseil constitutionnel. En réponse, le chef de l'État affirme ne nourrir aucune hostilité à son égard. Selon lui, l'ancien Premier ministre doit simplement respecter les procédures prévues par le Code de la nationalité en adressant une demande officielle de réintégration, ce que l'opposant conteste. Plus de 4 mois après les résultats définitifs de la présidentielle, pas de gouvernement nommé jusqu'ici. Faustin Archange Touadéra reconnaît l'impatience de la population. Il explique ce retard par l'attente des résultats du second tour des législatives et des élections partielles dans certaines circonscriptions. Au cours de cette rencontre, Michael Munzatela, président de l'Union des journalistes centrafricains UJCA, a dénoncé entre autres les violences et intimidations visant les journalistes et plaidé pour la construction d'une maison de la presse. Il a également alerté sur le phénomène des communicants accusés d'alimenter la désinformation et les discours de haine. En réponse, le président Touadéra a appelé les professionnels des médias à faire preuve de responsabilité et de professionnalisme au service de la paix et du développement du pays. Rolf-Steff Domialeux, Bangui, RFI.
23: Il est 6h36 à Bangui, comme à Kinshasa. On poursuit avec cette exclusivité Radio France Internationale. Ce rapport de la Banque mondiale, particulièrement critique vis-à-vis des entreprises publiques de la République démocratique du Congo. Le document est consacré à la situation économique globale du pays, mais parmi les secteurs passés au peigne fin de l'institution internationale, celui des mines et des entreprises d'État, avec ce paradoxe, la production minière augmente, tout comme les prix sur les marchés internationaux de certains métaux, et pourtant, plusieurs entreprises minières publiques congolaises restent fragiles financièrement. Le décryptage, RFI Matin de Passion Ligodi.
3: En 2025, les exportations des cuivres de la RDC ont dépassé 3 400 000 tonnes. Les secteurs miniers restent le principal moteur de la croissance économique du pays, mais derrière cette dynamique, plusieurs entreprises publiques du secteur restent elles-mêmes en difficulté. Le rapport mentionne notamment la GK Mine, la Miba, la Soukimo ou encore la Cominière parmi les entreprises publiques minières. Le cas de la Miba est particulièrement révélateur. Selon la Banque mondiale, les coûts de personnel de l'entreprise représentent 137% de son chiffre d'affaires. De son côté, la GK Mine reste l'acteur central du portefeuille minier public. Mais la Banque mondiale souligne aussi qu'elle représente à elle seule environ 16% de la dette totale des entreprises publiques congolaises. Pour ces entreprises, le document décrit également des problèmes persistants de gouvernance, des conseils d'administration politisés et une transparence financière jugée insuffisante. Le rapport reconnaît pourtant que certaines sociétés minières publiques ont réussi à augmenter leurs revenus grâce à des partenariats et des co-entreprises. Mais il estime que les performances globales restent insuffisantes. Ce que décrit la Banque mondiale, c'est une contradiction. La RDC produit davantage des cuivres, mais plusieurs entreprises publiques du secteur restent fragilisées par des problèmes structurels de gestion, des dettes et des gouvernances.
23: L'actualité de la RDC, c'est aussi cet entretien à lire sur notre application RFI avec la responsable du CICR qui s'est rendue au Sud Kivu pour parler de cette pause humanitaire en ce moment dans les combats. Dans quelles conditions aller aux élections? Une question pour deux pays. Au Burundi d'abord, la date de la présidentielle est connue, ce sera dans un an, sauf que l'opposition réunie demande d'abord un vrai dialogue politique. Il y a toujours quelque chose qui ne va pas, répond le parti au pouvoir. Tandis qu'à Madagascar, le pouvoir entend lui tout revoir, y compris le fichier électoral, avant d'organiser un référendum constitutionnel en juin 2027, puis la présidentielle de sortie de transition en octobre suivant. Il est 7h38 à Gaborone. Un mot pour vous dire qu'on apprend le décès de Festus Mogae, l'ancien président du Botswana de 98 à 2008. Il avait 86 ans. Il est reconnu pour sa lutte contre le sida au Botswana, mais aussi pour certaines réussites économiques. En Afrique du Sud maintenant, la justice rouvre la porte à une potentielle procédure de destitution du président Cyril Ramaphosa. C'est un rebondissement dans l'affaire dite Palapala. Elle dure depuis 4 ans. Scandale lié au vol d'une somme d'argent liquide sur l'une des propriétés du président. Et au-delà du vol, c'est ce que faisait cet argent. C'est quasiment 600 000 dollars chez Cyril Ramaphosa qui pose question. Le Parlement avait classé l'affaire. La Cour suprême annule cette décision, Joséphine Klockner.
4: L'affaire remonte à 2022, lorsqu'un ancien chef des renseignements révèle le vol 2 ans auparavant de plusieurs centaines de milliers de dollars en liquide dans une ferme appartenant au président. Il l'accuse d'avoir dissimulé l'affaire et d'avoir fait enlever lui-même les voleurs. Suite au scandale, un rapport parlementaire avait conclu qu'il y avait matière à lancer une enquête dans le cadre d'une procédure de destitution. Un rapport finalement rejeté par l'Assemblée coupant court au processus. Cette nouvelle décision de la Cour suprême rebat donc les cartes puisqu'elle déclare ce vote incompatible avec la Constitution, invalide et annulé. Elle ordonne la remise du rapport à une commission de destitution. Si celle-ci venait à recommander la destitution, cela ferait alors l'objet d'un vote à l'Assemblée dans laquelle l'ANC ne détient désormais plus la majorité absolue. Une décision donc qui chamboule le parti dirigeant et le gouvernement d'union nationale et dont s'est félicité le parti IFF à l'origine de la plainte. La présidence a quant à elle déclaré respecter la décision. Joséphine Klockner, Johannesburg, RFI.
23: Un geste mémoriel important de la France, une reconnaissance, je cite, d'événements tragiques, ceux de Sétif, Guelma et Kherrata en Algérie le 8 mai 1945, massacre commis par l'armée française contre des Algériens qui manifestaient. Il y a eu au moins plusieurs milliers de morts. Hier, c'est la ministre française déléguée aux armées qui est venue porter la voix de Paris aux commémorations dans un espoir de relance aussi de la coopération bilatérale. Reconnaissance donc d'événements tragiques, mais pour Olivier Lecourt Grand Maison, la France est encore trop loin de la qualification appropriée.
5: La présence est une chose, la reconnaissance effective, précise et circonstanciée des faits en est une autre. Et d'ailleurs, Emmanuel Macron use d'une terminologie qu'on croyait surannée, dans la mesure où il qualifie ce qu'il s'est passé à Sétif, Guelma et Kherrata d'événements tragiques. C'est pour le moins en deçà de ce qui est établi. Et rappelez que le terme d'événement est celui qui a été jusqu'en 1995 employé pour désigner, pour ne pas désigner justement, la dernière guerre d'Algérie menée par la France à partir du 1er novembre 1954. Et jusqu'au 19 mars 1962. Et de ce point de vue-là, il s'agit encore une fois d'une opération politico-diplomatique qui n'a pas grand-chose à voir avec la volonté de reconnaître de façon encore une fois précise et circonstanciée ce qui a été perpétré par les armées françaises sous les ordres du pouvoir politique de l'époque.
23: Le politiste Olivier Lecourt-Maison, interrogé par Amélie Tullet. L'ambassadeur français en a profité pour reprendre officiellement son poste à Alger hier avec l'objectif notamment d'œuvrer à la libération du journaliste français Christophe Glaise. Il est 6h26 à Bamako, le Sénégal qui s'attaque au problème de l'absentéisme de certains députés. L'Assemblée nationale a adopté une loi hier, Léa Lisa Vesterhoff.
6: L'article 118 du règlement intérieur de l'Assemblée nationale prévoyait déjà la suspension de l'indemnité parlementaire et la possibilité de déclarer démissionnaire un député en cas d'absence répétée non justifiée. Mais pour Aïb Dafé, président du groupe parlementaire du PASTEF au pouvoir, peu appliquée, la disposition méritait d'être clarifiée.
7: Il fallait quand même prévoir des sanctions graduées en partant du rappel à l'ordre. Le rappel à l'ordre, c'est à partir de 4 absences à une séance plénière sans aucune excuse. Et avant même qu'on vous rappelle à l'ordre, avant même qu'on vous fasse des sanctions financières, on vous demande de vous justifier. Donc je pense qu'il y a assez de garanties pour permettre quand même aux députés de faire convenablement leur travail.
6: Et au bout de 10 absences, sans justification, le député perd son mandat. Pour Cher Ahmed Tidianium, député de l'opposition, l'Assemblée nationale n'a pas le pouvoir de retirer son mandat à un élu. Et pour régler les absences répétées, pas besoin de légiférer, selon lui.
8: C'est un problème politique. Moi, je présente un groupe parlementaire. J'ai un député qui ne vient pas, mais il m'appartient de le remettre à l'ordre. Et pourquoi légiférer ? C'est un problème politique qu'il faut régler politiquement.
6: Tierno Alassane-Sall, député d'opposition, a voté contre la loi car il la juge populiste.
9: Pour cette législature, on n'a jamais eu de problème de quorum. Donc ce n'est pas le problème qui empêche le fonctionnement de l'Assemblée nationale. Les questions les plus importantes ne sont pas débattues, comme le niveau actuel de la dette, les politiques mises en œuvre pour pouvoir nous tirer de des situations.
6: De son côté, le PASTEF affirme légiférer une priorité après l'autre. Contacté, il n'a pas été possible de savoir auprès de l'Assemblée combien de députés sur les 165 étaient régulièrement absentés. panthéiste. Léa Elisavesterhoff, Dakar, RFI.
23: Il est 5h43, vous écoutez RFI avec Clotilde Dumais.
2: Merci beaucoup Vincent Dublange. Et on poursuit avec l'actualité sportive. Bonjour Antoine Grenier.
1: Bonjour Clotilde.
2: En football, finale de la Coupe de la Confédération, acte 1.
1: Rendez-vous à Alger pour l'USMA et le Zamalek du Caire, les Égyptiens géants d'Afrique, vainqueurs de cette compétition en 2019 et 2024. Mais pas de quoi effrayer le SM Alger, lauréat en 2023, est bien décidé à prendre une option à domicile avant le match retour dans 8 jours au Caire. Sofiane Anani.
10: L'USM Alger arrive dans cette finale avec le plein de confiance après son succès en finale de la Coupe d'Algérie face au Serbe Belouizdad. Sacré en 2023, les Rouges et Noirs veulent désormais inscrire une deuxième étoile africaine à leur palmarès. Pour l'entraîneur sénégalais Lamine Diaye, la concentration reste totale avant ce choc face à l'un des clubs les plus titrés du continent.
12: C'est une grande équipe qu'on va rencontrer. Il n'y a aucune équipe au monde qui est invincible. Ceci dit, on est prêt. En tout cas, on découvre, on se battra, on donnera tout ce qu'on a dans le ventre. Il faudra qu'à la fin de ce match-là, que nos chances de remporter ce trophée restent intactes.
10: Les joueurs, eux aussi, mesurent l'importance de l'événement à l'image de l'Ivoirien Dramane Kamagaté.
13: Une première finale pour moi en continental. Ça demande d'être motivé. J'espère qu'on va la ramener. J'espère qu'on va donner le meilleur de nous ce samedi et ramener la première victoire et aller chercher le reste en Égypte.
10: Porté par tout un stade et par une expérience accumulée ces dernières années sur la scène africaine, le club algérois espère écrire un nouveau chapitre glorieux de son histoire. Sofiane Anani, Alger RFI.
1: USMA Zamalek, coup d'envoi 19h, temps universel.
2: En France, Lens assure sa place en Ligue des Champions la saison prochaine grâce au fils d'un ancien international algérien.
1: Premier but en pro pour Méziane Mesloub Soares. Si le joueur de 16 ans a choisi le Portugal, pays de sa mère, comme équipe nationale, son père, Walid Mesloub, international à 7 reprises avec les Fenech, était bien dans les tribunes du Stade Bollard pour assister au match de son fils. À la clé, victoire lensoise, 1-0 sur Nantes et billet en poche pour la Ligue des Champions. Nantes, de son côté, fait le voyage inverse, descente en Ligue 2, inévitable désormais pour les Canaries.
2: Et puis en natation, Antoine, nouvelle journée des championnats d'Afrique à Oran ce samedi.
1: Oui, nouvelles épreuves pour la clôture, à commencer par les 250 mètres, nage libre masculin et féminin, la spécialité du Mauritanien Camille Ouldoua, le nageur de 24 ans de Talence, près de Bordeaux, replonge et repart en quête d'un premier podium international, après avoir vécu notamment les Jeux Olympiques de Paris ou les Mondiaux 2025 à Singapour. Deux premières expériences du haut niveau qui l'ont incité à revoir complètement sa façon de s'entraîner pour progresser davantage.
14: J'ai complètement changé ma méthode de travail, que ce soit l'encadrement. Maintenant, en plus de Grégory Mallet, j'ai aussi Arslan Driss, qui était l'entraîneur de l'ancien champion d'Afrique du 50 mètres. La préparation mentale, ça avant je ne la faisais pas, maintenant on l'a mis en place. Un programme vraiment spécifique pour le sprint, que ce soit en musculation ou dans la partie dans l'eau. Et en charge de travail, quand c'est vraiment des grosses charges de travail, je ne sais pas, je peux être à 40 km la semaine. Et là, en période d'affûtage, c'est beaucoup moins. Moi, j'ai un plan de progression très claire, objectif, ramener ma première médaille internationale à la Mauritanie. Que ce soit une médaille au championnat arabe, au championnat d'Afrique, aux mondiaux ou aux JO. C'est-à-dire, je ne mets aucune limite au rêve et aucune barrière. Pour nous, les Mauritaniens, en tout cas, ramener une médaille internationale, c'est le Graal.
1: Camille Ouldoua avec Christophe Diremian.
2: 40 km de nage par semaine, c'est pas mal. Antoine Grenier pour les sports.
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2: Allez, on est ensemble en studio avec Sophie Pouzrat et Newton Ahmed Barry. Bonjour à tous les deux.
15: Bonjour.
2: Votre revue de presse internationale, Sophie, ce sera dans un instant.
15: Oui, on parlera du jour de la victoire aujourd'hui en Russie.
2: Et juste après votre analyse, Newton Ahmed, sur cette trêve à rallonge entre les États-Unis et l'Iran. Mais d'abord, je vous rappelle les principales informations de ce samedi. Donald Trump attend justement une réponse de Téhéran à sa dernière proposition pour mettre fin aux hostilités entre les deux pays. Les États-Unis ont malgré tout frappé hier deux pétroliers iraniens qui tentaient de violer le blocus américain dans le détroit d'Hormuz. Il va officiellement être investi Premier ministre, lui, aujourd'hui. Le conservateur pro-européen Peter Madiar au pouvoir en Hongrie presque un mois après sa victoire aux législatives face à Viktor Orban. Et puis le chef de l'Organisation mondiale de la santé attendu aux Canaries avant l'arrivée demain des passagers du navire de croisière Hondius, à bord duquel 6 cas désormais d'antivirus ont été détectés. La revue de presse internationale, donc avec vous Sophie Pouzrat, et à la une, le début du cessez-le-feu entre Kiev et Moscou pour les célébrations du 9 mai en Russie.
15: Dans un décret sans précédent, raconte le Kiev Post, le président ukrainien Volodymyr Zelensky a officiellement autorisé la Russie à organiser son défilé du jour de la victoire le 9 mai à Moscou et a exclu la place rouge des plans de frappe ukrainiens pour toute la durée de l'événement. Un cessez-le-feu de 3 jours annoncé par Donald Trump car les négociations se sont faites sous l'égide américaine. Mais pour le Novaya Gazeta, média d'opposition russe, c'est loin d'être une cause de réjouissance. Pour une raison obscure, Trump débarque dans tout ça alors qu'il semblerait que tout le monde ait déjà compris que s'il faut s'entendre sur quoi que ce soit avec quelqu'un et régler un problème vraiment sérieux, il vaut mieux se tenir le plus loin possible de lui, déplore une chroniqueuse du journal, avant de rappeler que ces célébrations russes n'effacent pas la peur bien réelle des habitants du pays malgré la trêve. L'humeur est plus optimiste dans les pages du Kiev Post. Pendant 4 ans, le 9 mai a été synonyme de terreur en Ukraine et de militarisme provocateur en Russie, mais cela a changé aujourd'hui, se réjouit une éditorialiste du média ukrainien. Le décret de Zelensky sur la place rouge montre à quel point le symbolisme de la guerre a évolué. Le spectacle militaire le plus sacré de Moscou ne dépend plus de la force du Kremlin, mais de la retenue ukrainienne et de la médiation américaine.
2: Dans la presse également, Donald Trump, Sophie, toujours aux prises avec la guerre en Iran.
15: Le président américain dit attendre une réponse de Téhéran à ses dernières proposition de paix malgré des nouvelles frappes américaines sur des pétroliers iraniens. L'attitude, une nouvelle fois contradictoire de Washington vis-à-vis de l'Iran, ne se limite pas à Donald Trump, explique le Washington Post. Depuis l'arrivée au pouvoir du régime islamique en Iran, l'Amérique est partagée. D'un côté, les États-Unis souhaitaient la résolution de certains problèmes, comme la libération des otages et le respect des limites nucléaires. De l'autre, ils veulent renverser le régime et non simplement négocier. Cette tension entre ces deux attitudes imprègne la politique étrangère américaine depuis près d'un demi-siècle. Pour le journal, à ce stade, il est clair que Trump souhaite un accord, mais ce faisant, il risque d'offrir à la République islamique ce qu'elle recherche depuis 47 ans, une acceptation sans réserve, même de la part des éléments les plus radicaux des États-Unis. Pour Téhéran, c'est un prix qui vaut bien de nombreuses concessions, souligne le Washington Post.
2: Et puis à la une de la presse britannique, la défaite de Keir Starmer et du Parti travailliste.
15: Des élections cauchemardesques, écrit le journal de gauche The Independent. Le cœur du Parti travailliste est en ruine, constate durement le Times. Le parti de gauche au pouvoir a perdu sa majorité dans une vingtaine de collectivités locales et près de 600 sièges. Face aux grands gagnants des scrutins, le parti d'extrême droite Reform UK, qui réalise une percée historique dans le pays. Il n'y a rien pour racheter Keir Starmer dans les résultats de la nuit en Angleterre, poursuit le Times. Les parlementaires travaillistes se voient brutalement signifier au mieux l'incroyable impopularité de leur chef de file. Au pire, ils assistent à la fin du Labour en tant que parti national. Cette réalité pose la question de l'avenir du dirigeant travailliste à la tête du pays et de son parti. Keir Starmer a obtenu un sursis à exécution pour l'instant, mais cela peut-il durer, s'interroge le Times. Y a-t-il quelqu'un à bord qui sait piloter un avion? Le capitaine travailliste a perdu le contrôle, ironise même le Guardian. On sait que Starmer n'a plus beaucoup de ressources, mais il peut probablement tenir un certain temps avec les dernières réserves, si tel est son choix. Cependant, au vu des résultats obtenus jusqu'à présent, les enquêteurs se demandent sans doute si le parti travailliste lui-même, dans sa configuration actuelle, a encore beaucoup de ressources, conclut le journal.
2: La revue de presse de Sophie Pouzrat. Au début, elle devait durer 15 jours. Finalement, on en parlait. Hein. Ça fait désormais un mois que la trêve entre les États-Unis et l'Iran est entrée en vigueur et tient toujours officiellement, malgré les frappes de ces derniers jours. Newton Ahmed Barry, vous observez justement cette trêve qui se prolonge et la paix qui, elle, n'arrive toujours pas.
11: Effectivement, le triomphalisme des premières heures qui, un temps, s'éloignait pourrait revenir. Un petit rappel tout de même des propos de Trump pour qualifier l'évolution de la guerre à la fin de la première semaine du conflit. Une sorte de triomphalisme dans lequel il disait sur une échelle de 1 à 10, nous sommes à 15. Une victoire totale, écrasante dès les premiers moments ou dès les premiers moments donc des hostilités. Sauf que la supériorité militaire dans les guerres, quand il y a une asymétrie aussi grande que celle qui sépare les protagonistes du conflit iranien, ne garantit pas la victoire au plus fort. Depuis le mythe de David face à Goliath, c'est quasi une vérité biblique. deux mois après, et une trêve qui ne finit pas donc de durer, peut-être finirait-elle aujourd'hui, Trump, avec sa puissante armée, cherche désespérément une souricière pour une sortie honorable. Il y a bien des négociations sous l'égide du Pakistan, et chaque semaine, Trump assure qu'elles se passent bien et qu'elles sont même sur le point d'aboutir, pour ensuite dire l'exact contraire en promettant de rayer l'Iran de la terre. Des incohérences qui seraient, selon certains experts, une stratégie militaire.
2: À force, est-ce que ces incohérences ne vont pas décrédibiliser Donald Trump ?
11: Pour l'instant, il tient le monde en haleine. Il surjoue les rôles tantôt coués, tout va bien, il attend. Même, dit-il un peu aujourd'hui, une lettre sous peu de l'Iran. Tantôt, Alvin York, ce euro-américain de la 82e division de la All-American de la bataille de la Meuse-Argonne en France en septembre 1918, pacifiste d'abord, devenu malgré lui héros de guerre, en décimant à lui seul une section allemande contribuant à la victoire de la Triple Entente sur la Triple Alliance. Un petit précis d'histoire, hier c'était le 8 mai. Revenons à l'instant, Trump n'est pas York et le vaudeville dont il est l'unique acteur commence vraiment à lasser. Le monde entier croule sous le coup des hydrocarbures qui flambent. Un Moyen-Orient chaque jour désemparé craint de se retrouver seul face à un Iran blessé mais pas vaincu. À Tel Aviv, on est encore plus dans l'embarras. Trump fait vraiment peur.
2: Alors comment est-ce que cette guerre peut se terminer ?
11: À force d'exiger et de ne rien obtenir en retour des passes d'Aran, Donald Trump est face à un dilemme. Reprendre la guerre ne semblant plus possible, s'enliser dans des opérations ponctuelles, celles qu'il appelle lui-même tape amicale en se contentant d'un accord sur Hormuz pour se tirer d'affaire dans un premier temps et remettre les discussions sur les raisons qui ont provoqué la guerre à plus tard. Selon Axios, ce média américain très informé de ce qui se passe à la Maison-Blanche, un accord serait proche avec les Iraniens. Un accord en 14 points dont un des articles l'article a les allures d'un troc. Les Américains débloquent le détroit d'Hormuz en contrepartie d'un engagement des Iraniens d'observer un moratoire sur l'enrichissement de l'uranium, avec en prime la levée des sanctions et le déblocage des milliards iraniens gelés dans les banques américaines. Tant de générosité qui ne semble pas faire tourner la tête au passe d'Aran. Trump plus que jamais tacou. Trump se dégonfle toujours et qui attend donc Godot. La France, avec sa coalition d'une quarantaine de pays, pourrait peut-être lui sauver la face. Son porte-avions, le Charles de Gaulle, est arrivé dans le golfe d'Aden. Les Français qui savent parler aux Iraniens pourraient peut-être les convaincre d'accepter un accord pour Trump. Les Iraniens, qui espéraient la liberté, sont les grands oubliés de cette guerre, qui à ce stade est une guerre pour rien.
2: Le regard de Newton Ahmed Barry sur RFI. À la suite, dans quelques minutes, c'est le journal international. Ce sera juste après ce titre, Mauve. C'est signé Tank and the Bungas et Lucky Die.

0: l'un des titres à retrouver dans la playlist officielle sur RFI.fr rubrique musique, ou bien écouter sur vos plateformes favorites, Deezer, Spotify, YouTube ou que sais-je. Restez avec nous dans un instant, l'actualité internationale.
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0: voit rarement, auxquelles on a peu d'occasion d'assister. Sou, qu'est-ce que tu es allé voir à Paris ?
1: J'avais la chance d'assister à, comment dire ça, il y a quelqu'un qui était pris à l'Académie française. Donc j'ai vu la cérémonie avec tous les académiciens qui étaient là, les discours, on était à l'intérieur de l'Académie, donc voilà.
0: Donc tu as assisté à la réception d'une personne à l'Académie française. Une personne qui est devenue membre de l'Académie française.
1: Exact.
0: Et alors, ça s'est passé où et comment ?
1: C'était à l'intérieur de l'Institut français. Mais... Non, c'était si, c'est ça.
0: Oui, oui, l'Institut de France, oui.
1: De France, voilà.
0: Mais alors, bon, est-ce que tu peux nous en dire plus sur le déroulement de la cérémonie en partant vraiment du début ? Parce que tous les Français savent que les académiciens, c'est des gens qu'on appelle des immortels, parce que quand il y en a un qui meurt, il est remplacé par un autre. Et il y a beaucoup de Français qui savent aussi que l'Académie française, c'est une vieille institution qui a plusieurs siècles. Est-ce que tu as remarqué quelque chose dans le costume des académiciens, si tu as vu les académiciens? Est-ce que tu as remarqué quelque chose dans le costume de la personne qui a été reçue à l'Académie française?
1: Oui. Il y avait des choses que je ne savais pas, moi. C'était chacun a sa broderie personnelle sur son costume. Moi, je pensais que c'était plutôt universel. Mais au fait, non, c'est aussi personnel que l'épée qu'ils vont avoir.
0: L'épée ?
1: L'épée.
0: Et, donc, ils ont une épée. Et quand est-ce qu'ils reçoivent cette épée ? Est-ce que c'est au moment où ils sont reçus ?
1: Non, c'est la soirée d'avant. C'est une remise de l'épée qui était qui personnalisée, qui est faite par... là, c'était un joaillier qui avait fait l'épée pour la personne en question.
0: C'est fabuleux. Alors, tu as assisté à la remise de l'épée aussi?
1: Exactement, ouais. Ouais, c'était bien. Il y avait un discours aussi. Et puis, il expliquait pourquoi il y avait telle et telle chose sur l'épée. Donc, c'était des choses très personnelles, des empreintes des enfants.
0: Attends. Là, ça devient de plus en plus intéressant et compliqué. Parce que le costume, c'est un costume particulier pour chaque académicien. Et l'épée, c'est aussi une épée particulière pour chaque académicien. Tu me parles d'une épée qui a été faite par un joaillier. Mais c'est une épée en or, en diamant
1: Une épée, et puis je pense que c'est la... Est-ce qu'on dit poignée ?
0: On dit la garde, et pour l'étui, on dit le fourreau.
1: Voilà, d'accord. Donc la garde, elle est personnalisée. Et le fourreau aussi, il y avait une inscription personnalisée dessus. Et puis voilà, donc sur la garde, il y avait les détails du travail du monsieur qui a eu l'épée, un physicien. Donc il y avait...
0: Le monsieur qui a reçu, qui a été reçu à l'Académie française, c'est un physicien. Tu connais son nom ?
1: Oui, c'est Alain Aspect.
0: Ah, c'est celui qui a eu le prix Nobel de physique il y a 2 ans.
1: Exact. Donc d'accord. Là, il avait des éléments de sa recherche qui était sur l'épée, qu'il expliquait d'accord. Il avait telle et telle matière. Et en plus, il y avait, moi je trouvais ça bien, on pouvait enlever un morceau de l'épée et ça se transformait en pendatif pour sa femme.
0: Ah bah ouais, voilà, je comprends pourquoi ça t'intéresse, bien entendu.
1: Bon. Non, c'est pas pour ça que ça m'intéresse. C'était intéressant en tout.
0: Mais alors,
1: de voir que c'était tellement personnalisé et qu'il pouvait décider ce qu'il faisait avec l'épée.
0: D'accord, mais il reçoit, j'espère qu'il va pas s'en servir pour commettre des meurtres, mais... Tu me dis qu'il a reçu son épée et son costume la veille. Mais à quel endroit ? Et comment ça se passe ? On lui donne un paquet, tenez, voilà votre

0: votre épée, votre costume ?
1: Non, non, bien sûr que non. Le costume, de toute façon, il l'a pas reçu la même soirée. Je suppose que ça a été fait parce qu'il le portait quand il est rentré à l'académie. Mais l'épée, c'est une remise de l'épée. Il y a quelqu'un aussi qui fait un discours pour lui et puis qui lui donne l'épée. C'est pas dans un paquet. C'est quand même assez une cérémonie solennelle pour lui donner.
0: Et j'espère que les auditeurs au passage remarquent la francophonie parfaite de mon interlocutrice. Alors, cette remise de l'épée, elle s'est passée à quel endroit ? Aussi à l'Institut de France ?
1: Ah non, c'était à l'observatoire. Voilà. Donc il y avait deux endroits différents.
0: L'observatoire de Paris ?
1: Oui, de Paris aussi, ouais.
0: D'accord. Bon, alors là, il y a un discours. Tu as admiré l'épée.
1: J'ai admiré l'observatoire aussi.
0: Et après, le lendemain, vous avez eu une autre cérémonie pour la réception, cette fois-ci, vraiment à l'académie. Alors là, tu as vu, il y avait du public.
1: Il y avait les publics, il y avait la famille, il y avait, je suppose que c'était des amis, des collègues, des gens qui connaissaient Alain Aspect, et puis il y avait tous les académiciens aussi.
0: Ah, il y avait les académiciens et les académiciennes.
1: Oui, bien sûr.
0: Tous en costume, comme ça, brodés, chamarrés, avec leurs épées à la main.
1: Il y en avait très peu qui n'avaient pas leur costume, mais en général, ils avaient leur costume, que ce soit hommes et femmes. Et voilà, et c'est là que j'ai vu la broderie sur le costume, sur la queue de pie,
0: qui est bien
1: différent. Et Alain Aspect, il avait choisi un truc très personnel. Il avait intégré un signe, le signe de psy. Sur son costume dans les fleurs qui étaient brodées. Voilà.
0: Il a une couleur, cet habit, il est noir.
1: Il est noir, et puis les broderies sont plutôt vertes, dans les verts différents.
0: C'est pour ça qu'on parle de l'habit vert des académiciens de l'Académie française.
1: Je suppose. Ça doit être ça. Donc voilà, d'accord. Ils étaient tous là. Bon. C'était très solennel.
0: Alors là, il y avait à la louche, il y avait combien d'académiciens ?
1: Il n'y avait qu'une vingtaine, donc il en manquait une trentaine.
0: D'accord. Bon, alors là, le monsieur, c'est-à-dire le récipiendaire, celui qui est reçu à l'Académie française, est-ce qu'il a un discours à faire ? Est-ce que quelqu'un lui fait un discours ? Comment ça se passe ?
1: Alors c'est lui qui fait un discours, et qui fait surtout un discours en honneur de son... Prédécesseur.
0: La personne qui le remplace et voilà. Qui est morte, et donc boucher le trou, on met un nouvel académicien.
1: Ouais, si on peut dire comme ça, on bouche le trou, oui, c'est
0: d'accord.
1: Vrai. donc il fait un discours qui fait référence à c'était un littéraire qui passait, parce que c'est quand même rare d'avoir les scientifiques comme un aspect qui sont pris à l'académie, parce que c'est plutôt quand même... la littérature, la philosophie, d'après ce que j'ai appris moi pendant mes études.
0: C'est des gens qui sont des conservateurs de la langue française et qui rédigent le dictionnaire de l'Académie française qui fait référence pour la langue française.
1: Oui, exact. Et puis là, c'était quand même important parce qu'il disait qu'il y a de plus en plus aussi de mots scientifiques qu'il faut... mettre dans le dictionnaire, et puis il faut les avoir dans le langage français, pas forcément en anglais. Je crois que ça y joue, et puis voilà, c'est pour ça qu'il est là aussi.
0: Là,

0: Bah oui, je pense. Il n'y a pas une exception pour lui. Moi, je pense que comme c'est les places à vie, il va rester toute sa vie là-bas.
1: Tu as écouté son discours ?
0: J'ai écouté son discours.
1: Et est-ce qu'il y a eu un autre discours ? Est-ce qu'il y a eu un discours pour l'introduire, pour le présenter ? Et ça, ce discours-là, il est fait par qui ?
0: Alors, le discours que pour Alain Aspect, il était fait aussi par un scientifique. Parce qu'apparemment, c'est toujours un scientifique qui... dit la bienvenue à un autre scientifique
1: qui accueille le nouveau membre, d'accord.
0: Voilà. Et il expliquait un peu ce qu'il a fait à Monsieur Aspect, la carrière. Donc voilà.
1: C'est pas trop long, un petit peu.
0: le discours d'Alain Aspect était vraiment bien.
1: Alors, le discours d'Alain Aspect, il a parlé de quoi ?
0: Il a parlé justement de son... J'arrive toujours à prononcer, pas prononcer le mot, celui qui passait avant lui, qui était là avant lui.
1: Son prédécesseur ?
0: Voilà, voilà.
1: René de Obaldia, d'après ce que je sais.
0: Oui, oui, exact.
1: Il a parlé de René de Obaldia.
0: Voilà, il a parlé de lui, il a parlé de son œuvre, et puis quand même fait référence pas mal à... Il a cité pas mal de passages. Des œuvres, je sais qu'il a parlé avec son fils après, le fils qui était là.
1: Ah oui,
0: était
1: d'accord. Il avait été obligé de lire toute l'œuvre de René de Baldia pour faire son discours ?
0: Non, bien sûr que non. Il a fait un discours où il a intégré quelques références de l'auteur, et puis voilà.
1: Il a fait quelques réflexions, quelques considérations générales sur la science, l'avenir de la science, ce que la science, ce que l'espèce humaine peut attendre, toutes les solutions à ces problèmes des découvertes scientifiques.
0: À vrai dire, moi j'étais un peu surprise que c'était beaucoup plus un discours d'honneur pour justement quelqu'un d'autre et pas forcément de parler de son travail. Non, pas forcément. Non, c'était plutôt l'autre qui parlait beaucoup de Alain Aspect, de ce qu'il a fait, et pas Alain Aspect en lui-même.
1: Et alors après, tout ça se termine par un grand banquet, on vous offre à boire, comment ça se termine ? Et puis, il faut que tu dises à nos auditeurs rapidement, puisque le temps tourne, à quel endroit ça se passait ?
0: Alors c'était dans la cour, on avait un cocktail, un petit quelques canapés.
1: La cour, c'est quoi ? C'est la cour de quoi ? C'est un bâtiment ?
0: À l'institut, l'Institut de France où on
1: l'Institut
0: était.
1: L'Institut de France, il est où ? Dans le 11e arrondissement.
0: C'est le 5e, il me semble.
1: Oui.
0: C'est le 5e, ouais. Moi, je ne connais pas trop les...
1: C'est un bâtiment moderne, ancien.
0: Non, c'est très ancien, évidemment. On a pu visiter la bibliothèque, d'ailleurs. C'est Mazarine, la bibliothèque Mazarine. Et les autres endroits, et puis, c'était impressionnant. C'était vraiment... Et puis les salles de travail de l'académie. C'était un beau décor. C'était vraiment... franchement, c'est impressionnant. Et puis, je trouvais que le tour était bien fait. Moi, j'étais bien contente de pouvoir participer à ça, parce que c'est quelque chose qui est once in a life. D'accord. C'est pas donné à tout le monde.
1: D'accord. Est-ce que tu peux rappeler à nos auditeurs la date de la création de l'Académie française ?
0: Non.
1: 1635. Merci beaucoup, Sue. Et puis on espère te voir à la prochaine réception d'un nouveau candidat à l'Académie française.
0: Je pense pas, parce que ça peut durer.

0: 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Aujourd'hui, on reçoit deux étudiantes de carrière sociale, parcours ville et territoire durable à l'UET de Bordeaux, site de Périgueux. Bonjour, je présente au début Elia Montagnani. Bonjour.
1: Bonjour.
0: Et Andei Seinabo. Vous êtes venu chez nous il y a quelques jours et vous avez apporté un dossier de presse qui présente votre journée lundi 27 avril au silo à Coulonnier-Chamier. Le titre de cette manifestation, Creusons-nous la tête, une controverse minière, un débat. Mais peut-être au début, racontez-nous l'histoire de votre travail de toute l'année sur le thème concernant les carrières, les territoires et bien sûr vision de futur dans ces lieux qui sont concernés par controverse minière. Je me tourne vers Elia. Comment ça s'est fait que les étudiants de première année se penchent sur ces thèmes-là ?
1: Il faut savoir que nous, au site de Périgueux de l'IUT, Carrière sociale, ville et territoire durable, pour chaque promotion, nos professeurs, souvent, ils contactent une mairie ou une commune pour pouvoir travailler et avoir des projets d'aménagement directement ancrés sur cette commune. Pour les deuxièmes années actuelles, c'était la commune de Marsac-sur-Lille. Sauf que nous, pour notre promotion, l'année 2026, ça s'est traduit par une élection municipale. Ce qui voulait dire que c'était très compliqué pour nos professeurs de pouvoir contacter une mairie, organiser un partenariat avec un changement de potentiel de municipalité et une instabilité telle que celle-là. Donc, ils ont décidé alors de faire un appel à projet, un établissement de Bordeaux, pour pouvoir avoir les fonds nécessaires de nous lancer du coup sur le sujet qui était la controverse autour de l'extractivisme minier en Dordogne. Donc au final, ça nous a conduit à réduire un petit peu le champ de recherche, puisque la Dordogne reste très vaste, et c'est surtout le Périgord-Limousin, donc le nord de la Dordogne, qui est vraiment concerné par cette controverse. Et le sujet, il est arrivé, je pense, dans l'idée, dans l'esprit de nos professeurs, comme se disant que c'était un sujet très ancré dans les thématiques actuelles, la souveraineté énergétique, la souveraineté économique, le manque de ressources et la géopolitique autour des approvisionnements, et que ça a touché directement le territoire de la Dordogne.
0: Comment vous avez fait ? Vous êtes allé sur place, n'est-ce pas ? Et racontez-nous qui vous avez rencontré et comment ça s'est passé.
2: On a rencontré des élus, des habitants.
0: Donc vous êtes allé à la rencontre des personnes qui sont vraiment concernées par cette problématique.
1: On a notamment pu faire deux grandes sorties terrain. La première, ça a été au tout début de notre année scolaire, c'est-à-dire fin septembre. On a passé 4 jours en immersion totale à Angoisse, donc proche de Jumièges-le-Grand et de Thiviers, où est-ce que pendant 4 jours, on a pu faire des entretiens. Donc autant avec des entreprises telles que Aurelius Ressources, la CMA ou encore Imerys, que des habitants, donc à Jumièges-le-Grand, à Thiviers. Et on a pu aller voir aussi donc des élus, comme le disait Seinabou. On a notamment pu rencontrer l'ancienne maire de Jumièges-le-Grand, Annick Morussane, et d'autres conseillers municipaux, etc.
0: Là, en discutant avec tous ces acteurs locaux, vous avez déjà été confronté aussitôt à la problématique qui sera évoquée pendant votre restitution de ce travail. Parce qu'il y a les habitants qui vivent là, qui cherchent certains bien-être et tranquillité, et les entreprises qui viennent, pour raisons économiques, extraire les ressources naturelles qu'ils ont besoin.
1: Donc, c'est même plus compliqué que ça. Parce qu'au final, on pourrait se dire effectivement que c'est binaire, c'est manichéen, il y a l'État qui veut telle chose et les habitants qui se retrouvent à devoir vivre avec les conséquences de cette action. Mais c'est bien plus complexe que ça. Une controverse, à la base, c'est un débat où il n'y a pas de consensus qui est établi et où les positions des différents acteurs qui véhiculent leurs argumentaires à travers des arènes de débat entrent en contact, où souvent il y a des connaissances scientifiques qui sont engagées. C'est pas du tout binaire, c'est tellement large que chaque acteur, au final, a sa petite partie dans la controverse. Même les habitants en eux-mêmes, tous ne sont pas d'accord. On a notamment quelque chose qui est très important, en plus de la controverse sur l'extractivisme minier dans le Nord-Périgord, c'est un phénomène de néo-ruralité. La néo-ruralité, c'est souvent des personnes qui ont souvent vécu dans la ville, entre guillemets, dans un cadre de vie urbain, et qui, suite à une remise en question, une prise de conscience, décide de partir de la ville pour vivre dans la ruralité, dans les zones rurales ou dans la campagne, comme on l'appelle. Leur but, avant tout, eux, c'est de chercher un cadre de vie plus agréable, un paysage, la nature. Sauf que...
0: Ils arrivent et voient à côté les entreprises qui sont en train d'extraire les carrières en face de leur porte de maison.
1: Exactement. C'est souvent ça qui est mis en avant. C'est-à-dire que les ruraux, ils vont chercher plutôt à être d'un côté plus écologiste, prendre en compte l'environnement. Mais les entreprises, ils arrivent un peu à ce moment-là pour faire des permis, pour essayer de faire de la recherche. Parce que pour l'instant, il faut préciser que la situation en Dordogne, il y a seulement des PER qui sont mis en place, donc des permis exclusifs de recherche. Donc il n'y a que des sondages qui sont faits, il n'y a pas d'extraction à purement parler. Pour l'instant, ce sera que dans... Bon, les entreprises disent entre 5 ans, mais ça pourrait être aussi 7 ou 8 ou moins, en fait. C'est assez... Le code minier a très récemment changé et il y a beaucoup de directives qui sont prises au niveau de l'État européen qui permettent souvent parfois d'accélérer ces processus ou malgré qu'on essaye de prendre de plus en plus en compte l'environnement. Mais bon, c'est pas forcément... Il n'existe pas pour l'instant, selon les auteurs et autrices qu'on a pu lire, comme Célia Isoard ou Aurore Stéphan, il n'existe pas de mine verte. Il n'existe pas de mine qui soit totalement pure, on va dire entre guillemets, qui ne fasse pas de mal à l'environnement pour l'instant.
0: Et est-ce qu'il existe obligation de remettre le site dans l'État ?
1: Ça existe, effectivement. Mais bon, les permis de recherche, dans le nord de la Dordogne, ils concernent surtout, par exemple, l'or, l'antimoine, le cobalt et le lithium. Et pour l'or, le seul moyen de récupérer l'or, c'est avec des grands bacs d'eau, en faisant tomber l'or, enfin, flotter ou tomber l'or. Là, je dois avouer que je ne veux pas me tromper. Et ça nécessite des quantités d'eau qui sont astronomiques. Et souvent, y a de l'arsenic qui peut venir polluer cette eau qui devient inutilisable. Et ça a été notamment le gros problème, par exemple, dans certaines mines en Bretagne ou à Salo, donc dans les Pyrénées, où l'eau a tellement été contaminée qu'elle a contaminé une grande partie de la forêt alentour.
0: Donc j'imagine que certains habitants sont contre ce type de pratique. Comment ils réagissent ? Qu'est-ce qu'ils disent ?
2: Alors, pour eux, l'extractivisme a des conséquences sur l'environnement. Ça pollue le cadre de vie.
0: Ils sont d'accord ou non ?
2: Il y en a qui sont d'accord et d'autres qui sont contre.
1: Ceux qui sont pour, ils ont plutôt une vision dans le sens où, dans le nord de la Dordogne, il y a un patrimoine minier, c'est-à-dire que la dernière mine, elle a fermé en 2002, c'était la mine du Bournay. Donc c'est encore assez récent, malgré tout, parce qu'elle ne s'est pas fermée parce qu'il y avait plus d'or, mais parce que le cours de l'or a tellement chuté qu'elle était plus rentable. Et même si on remonte encore avant, il y avait les Gaulois qui avaient fait des exploitations, bon, bien plus petites qu'à notre échelle moderne, on va dire. Mais c'est un patrimoine qui est très fort, qui est très ancré. Et donc pour les personnes qui vivent déjà dans ce territoire, une mine, non, ça fait partie de chez nous. Ça va faire de l'emploi. Moi, mon grand-père, il travaillait à la mine. Ouais. Sauf qu'après, on a les nouveaux arrivants qui voulaient garder un cadre de vie plus agréable avec plein d'arbres, etc. Et qui voient la parcelle à côté de chez eux devenir rasée. Et avec les camions qui passent devant chez eux, ils ne sont pas forcément d'accord.
0: Donc vous avez touché les problématiques vraiment qui sont toujours vives. On ne sait même quelles solutions devraient être prises. Mais pour vous aider, vous vous êtes adressé aux scientifiques qui travaillent sur ces thèmes-là, n'est-ce pas ? Et vous avez les invités aussi pour vous aider à faire votre exposé et pour présenter ce travail d'étude.
1: Exactement. En fait, notre travail, on a notamment récupéré des données qualitatives, donc les données chaudes, les entretiens, aller voir les habitants, poser des questions. Mais ça passe aussi par des données qui sont plus froides, dites quantitatives. On a notamment pu faire un diagnostic de territoire sur Saint-Pierre-de-Frugy, qui est une commune proche de Thiviers et proche Jumièges-le-Grand. Ou encore, on a pu faire une bibliographie qui nous a permis de notamment repérer ces acteurs très importants dans cette thématique, donc notamment Madame Greta Tomassi, qui, elle, travaille sur les recompositions sociales et la néo-ruralité, donc dans la montagne Limousine, ou Monsieur Xavier Arnaud de Sartre, qui, lui, s'occupe plus des transformations des territoires liées à l'État ou aux transitions écologiques et énergétiques.
0: Ils seront là, c'est ça, pendant cette soirée. Et deuxième particularité, vous avez réussi à présenter ces données de façon un petit peu décalée, parce qu'il y a une présentation scénique de ce travail par vos collègues. Est-ce qu'on peut savoir un petit peu plus ?
2: on fera une représentation théâtrale basée sur le théâtre ici, qui sera réalisée par des étudiants de notre promotion. À travers ce théâtre, ils vont développer le thème de la controverse de l'extractivisme.
1: Ils permettent d'incarner cette controverse. Parce qu'une controverse, c'est un outil qui est très très complexe. Nous, on l'a étudié selon la méthodologie de l'étude par les controverses de M. Bruno Latour, qui est une méthode qui est généralement plus enseignée dans les écoles d'ingénieurs. Donc c'était un peu ambitieux de nos professeurs de nous lancer là-dessus en première année, mais il faut croire qu'on a réussi au final. On est arrivé à faire quelque chose qui est très complet et dont on est très fiers. Et donc, essayer de rendre ça de façon compréhensible, buvable et vulgarisée à un public qui n'a pas forcément l'habitude, ça reste compliqué. Le meilleur moyen, en fait, c'est de l'incarner à travers ce théâtre, de faire parler directement les interlocuteurs à travers nous, pas moi directement, mais notre promotion. C'est ce qui touche le plus et c'est tellement on the point, je voudrais dire en anglais, que ça nous laisse presque bouche bée de voir à quel point c'est nuancé, à quel point les arguments sont portés par des acteurs de tous les horizons. C'est vraiment un super travail. Notre but, c'est de pouvoir rendre l'objet complexe de cette controverse comme étant quelque chose de compréhensible et d'ancré dans le territoire de la Dordogne. Et c'est surtout de pouvoir donner à chacun l'occasion de se renseigner sur ce sujet. Parce que l'un des enjeux qu'on a eu l'occasion de rencontrer lors de nos recherches, c'est l'enjeu de la transparence. C'est-à-dire qu'à chaque fois, sur toutes les échelles, les habitants n'ont pas forcément l'impression d'être aussi consultés que ça par les maires, sauf que les maires, notamment par exemple Annick Morissane qui le dit elle-même, on ne demande même pas l'avis du conseil municipal, je cite. Parce que souvent, on leur dit, c'est l'État par exemple qui peut venir, qui dit oui, j'aimerais bien faire tel sujet, ils en parlent par exemple au préfet, puis ensuite le préfet, il va peut-être pas forcément le dire ça à telle personne, et donc, j'incrimine personne dans ce que je dis, mais il y a un enjeu de transmission de l'information, de communication, que ça soit pour les habitants, pour les entreprises, pour les maires, qui est très compliqué à mettre en place. Donc, pouvoir mener à bien cette journée, c'est surtout dans un but d'information et d'informer sur ce sujet.
0: Et le thème aussi de transition écologique et transformation démographique qui sont aussi touchés avec, comme vous avez dit, avec cette population qui est aussi ceux qui vivent le territoire depuis longtemps et ceux qui intègrent le territoire récemment, comme vous dites, ce nouveau arrivant qui s'approprier ce milieu rural. Et en même temps, cette zone rurale aussi se transforme, ça devient un lieu économique qui apporte, comme vous avez dit, les emplois et peut-être les richesses pour le développement d'économie de pays selon les besoins de notre État.
1: Il y a des enjeux qui sont propres à la nation, à l'État français. Aujourd'hui, plus de 100% de nos ressources viennent d'ailleurs. On n'extrait plus sur le territoire français, on va chercher des métaux, que ce soit en Amérique latine, en Australie, en Chine, où c'est là, par exemple, où est extrait, il me semble, le plus de lithium. Lithium qui est très important pour une transition, c'est la transition énergétique. Aujourd'hui, on sait très bien qu'avec les réchauffements climatiques et l'appauvrissement des ressources planétaires, on ne peut plus continuer à extraire tant de pétrole, à consommer tant de pétrole, à consommer tant d'énergie fossile. Donc, il faut trouver d'autres moyens, ce qu'on pourrait dire des méthodes plus douces pour pouvoir produire de l'énergie. Sauf que ce soit pour les éoliennes, pour les photovoltaïques, pour les voitures électriques, par exemple, il faut des batteries pour garder l'énergie. Sauf que pour les batteries, il faut du lithium, il faut de l'or, il faut du cobalt, il faut de l'antimoine. Ce qui implique qu'il faut aller chercher ces ressources. Donc, on comprend bien, généralement, qu'on ne peut pas forcément passer tout notre temps à aller acheter ailleurs. Il faut qu'on puisse trouver sur notre sol les ressources dont on a besoin. Mmh. C'est pour ça qu'il y a, il y a notamment une directive de l'Union européenne qui a été dans ce sens-là, qui était de mettre des objectifs chiffrés sur cela. Mais malgré ça, c'est l'État qui décide ça, ou l'État ou l'Union européenne, donc c'est à des grandes échelles de gouvernance. Et aujourd'hui, les territoires locaux, ils ne sont pas forcément tous super enthousiastes au niveau du projet. Mais ça, ça reste propre à chaque territoire, de toute façon. Et puis, c'est pareil pour la transition écologique. Si on veut transition écologique, c'est-à-dire on veut moins polluer, ça veut dire moins extraire. Donc, en fait, c'est vraiment une balance où à chaque côté, on rajoute un petit truc pour essayer de moins consommer, d'être plus résilient, de mieux absorber les chocs, mais ça reste très complexe.
0: Et bravo pour tout ce groupe d'étudiants de première année de carrière sociale, parcours ville et territoire durable à l'UT de Bordeaux, site de Périgueux, de vous avoir pris votre temps et votre patience pour s'affronter à ce thème qui n'est pas facile, même pour les habitants locaux. Merci à toutes les deux, à Elia et Andei, d'être venues chez nous, c'est au nom de toute votre équipe. Merci.
1: Merci beaucoup à vous, merci pour votre accueil.
2: Merci à vous.

0: fin mars, l'association Le Local a ouvert une épicerie associative à Saint-Cyprien. L'association Le Local est sur Radio Libre Périgord, représentée par Amalia Abeillé, c'est bien ça? Bonjour.
1: Exactement, bonjour.
0: Du GAEC des Jardins de la Plaine à Castel, à côté. Vous avez créé l'association Le Local pour quel besoin à l'origine?
1: On cherchait à rapprocher des débouchés sur notre secteur, parce que avant ça, on faisait partie d'un autre magasin producteur qui était éloigné, et on faisait des livraisons sur des communes bien plus excentrées pour nous que Saint-Cyprien. Du coup, l'idée, c'était de se rapprocher un petit peu pour vendre nos légumes sur place.
0: Et donc, vous avez réussi à collecter, à discuter aussi avec une quarantaine d'autres producteurs pour tous se centraliser à un endroit à Saint-Cyprien.
1: Oui, actuellement, il y a 54 entités agricoles ou artisanales qui font partie d'associations, qui sont proches ou quand même plus excentrées pour des productions qui sont pas trouvables très très localement. Mais ouais, on est une cinquantaine de personnes du secteur, on demande de la Dordogne à approvisionner la boutique.
0: Et ça manquait dans la ville de Saint-Cyprien. Dans l'association, vous avez eu aussi des adhésions de consommateurs, de gens qui ne sont pas forcément producteurs, mais qui avaient besoin d'un lieu où acheter en dehors du marché, des horaires du marché.
1: Oui, mais on peut acheter sans être adhérent de l'association. Les adhérents de l'association, c'est les agriculteurs et les artisans qui apportent des produits dans la boutique. Le consommateur, il n'a pas besoin d'adhérer pour acheter les produits du magasin.
0: Et puis l'avantage aussi, c'est de connaître aussi les producteurs qui sont dans l'épicerie associative.
1: Oui, et ça se fait aussi via des permanences qui débuteront à partir du mois de mai, parce que pour l'instant, on n'a pas assez de personnes qui sont engagées dans le système des permanences. Du coup, on a groupé ça sur les week-ends où il y aurait beaucoup de gens. Mais en tout cas, il y aura des producteurs qui seront présents à la vente avec la personne qui est salariée par l'association dans la boutique.
0: Oui, parce que c'est toute une gestion alors pour la présence dans le local qui est situé à Saint-Cyprien. D'ailleurs, on peut rappeler l'adresse peut-être pour...
1: C'est le 4 Place de la Poste à Saint-Cyprien, 24-220.
0: Donc voilà, le local est pas forcément ouvert tout le temps, mais il faut de la présence des producteurs ou d'adhérents, de consommateurs retraités par exemple à Saint-Cyprien qui veulent bien adhérer et puis faire l'ouverture.
1: Pour l'instant, on a une personne qui est salariée à hauteur de 35 heures. Mais en fait, les besoins de main-d'œuvre, ils sont un petit peu plus élevés que ça. Donc du coup, oui, on a besoin des producteurs pour la suppléer sur ces tâches-là. Et après, avec l'équipe qui fait partie du conseil d'administration, donc il y a du coup le GAEC dans lequel moi je travaille. Il y a un autre GAEC de maraîchage qui s'appelle Terra Negra, ils sont à Thiorac. Et ensuite, il y a un producteur de champignons à Saint-Chamassy qui s'appelle Romain Arnoux, la ferme des Missettes. Et du coup, nous, on se partage le travail de gestion de la boutique, tout l'aspect comptable, bancaire, assurance, gestion de la personne salariée, des permanences et de tout ce qui peut survenir comme problème dans la semaine. Ça, c'est nous qui le faisons.
0: Alors, est-ce que vous utilisez des outils qu'on peut recommander, hein, parce que des épiceries associatives, il y en a pas pour l'instant énormément. Il en faudrait plus, c'est vrai. Il y a Campagne Production, il y a l'Agora des Champs à Périgueux. À Sarlat, tu disais qu'il y en avait trois.
1: Il y a une épicerie.
0: Oui, il y a des épiceries associatives qui utilisent aussi des outils comme Mon Épi, par exemple, des logiciels qui permettent de gérer le stock, l'inventaire et tout plus facilement.
1: Alors, je fais quand même un petit distinguo. L'épicerie associative, j'imagine, ça fonctionne un peu différemment de nous. Nous, on est un magasin de producteurs, donc on vend les produits de nos membres. Je pense qu'il y a une petite distinction à faire entre ces deux structures. Et nous, pour faciliter la gestion et l'enregistrement des ventes et le paiement producteur, en fait, on utilise tout bêtement un logiciel de caisse qu'on achète et qu'on paye mensuellement aussi, qui en fait enregistre la moindre vente du magasin. Il nous permet de faire une caisse à la fin de la journée et ensuite de redistribuer à tout le monde à hauteur de la commission qu'ils ont choisie le montant de leur vente, quoi.
0: D'accord.
1: Alors, après, c'est quelque chose qui existe dans les supermarchés, pour des magasins plus petits aussi. Enfin, c'est un outil très commun. Et pour le coup, C'est pas un outil collaboratif ou un logiciel libre ou quelque chose comme ça. Non, là, on avait besoin d'un truc pro qui puisse nous faciliter au mieux la tâche, parce que c'est quand même une grosse charge que de devoir payer tout le monde à hauteur à la fin du mois sans trop faire d'erreur quand on a 55 personnes à payer.
0: Oui. Voilà. Oui, je parlais d'épicerie associative parce qu'il y en a dans le nord du département. Et en fait, il y a le site Mon Épi. Alors, il me semble que c'est gratuit à partir d'un certain volume de données, de denrées alimentaires échangées. Okay. Et puis, il y a un certain prix si on dépasse, si on devient trop gros finalement. Donc, c'est plutôt pour des associations, des petites associations. Okay. Après, pour les magasins de producteurs, je sais pas comment c'est géré, mais il y en a une aussi. Il y a un magasin de producteurs à côté de la gare de Thiviers, donc qui s'appelle le Gare Manger d'ailleurs.
1: Oui, on les connaît, on a pu échanger un peu avec eux sur certaines problématiques qu'ils avaient rencontrées. Mais par contre, je pense qu'ils utilisent à peu près le même logiciel que nous.
0: Ouais. Et donc, on peut parler de peut-être comment vous avez mis en place tout ça finalement. À partir de combien de producteurs et combien d'adhérents, bon, ça dépend, j'imagine, de la localité, mais comment on peut se lancer, à partir de combien?
1: Alors, en termes de montage de projet, pour être parfaitement efficace, je dirais qu'il faut être au moins une dizaine de producteurs. Après, si quelqu'un a envie de lancer ça tout seul, juridiquement, c'est possible. C'est pas une obligation de faire ça en collectif. Pour nous, c'est un besoin parce qu'on a déjà un travail à côté et qu'on pouvait pas s'y investir autant que si on n'avait pas ce travail-là. Donc, la collectivisation, c'est surtout pour alléger et partager le travail à plusieurs et monter ce type de projet, quoi.
0: Bon, ben, j'invite tous les auditeuristes à mettre des commentaires sur le site de RLP ou sur YouTube de « moi, je suis intéressé dans telle commune », etc. Et après, on fera peut-être une statistique de savoir si dans telle commune, si on peut faire discuter les gens ensemble pour pouvoir créer ces épiceries. J'espère qu'elles se multiplieront, parce que l'avantage, finalement, sur le local, qu'est-ce que c'est ? À long terme, qu'est-ce que ça produit de changer ces modes de consommation ?
1: Côté producteur, c'est un débouché à proximité, au prix juste pour le producteur, où on s'y retrouve. Et pour le consommateur, c'est la possibilité d'accéder à une gamme variée de produits frais dans le secteur sans devoir aller dans plusieurs endroits différents. Et voilà, c'est l'aspect mutualisation du produit et des moyens des deux côtés, quoi.
0: Et de pas subir aussi les marges de marque ou de distributeur.
1: Oui, c'est ça. Quand je vous dis que c'est au niveau du prix qui est juste pour nous, effectivement, on n'est pas obligé de pratiquer du prix de gros. On pratique les prix qu'on fait au marché, en fait. Donc, du coup, c'est ceux de la vente directe. Et pour nous, c'est une manière de s'y retrouver plus facile. Après, pour l'instant, on est à la genèse du projet. Donc, du coup, on a des emprunts. On a effectué des travaux dans cette boutique, donc en fait la commission pour l'instant elle est à hauteur de 20%. Ça, c'est une commission qui est prélevée par l'association sur toutes les ventes qui sont effectuées dans le magasin, et ça nous permet donc de payer la personne salariée, de payer l'électricité, le loyer, les taxes diverses et variées et tous les frais supplémentaires. Et pour l'instant, comme on est un projet naissant, l'association, elle prélève 20%. L'idée, c'est petit à petit d'arriver à baisser. Mais pour l'instant, c'est pas d'actualité, quoi.
0: Oui. Et alors, on va peut-être terminer avec les contacts et puis les remerciements aussi des partenaires que vous avez. On peut rajouter que on peut aussi contacter les mairies. Ça nous aide aussi, parce que j'imagine que eux, ils vous ont aidé.
1: Ils nous ont aidés. En fait, ils sont propriétaires des locaux. Et en fait, quand on est rentré dans les locaux, ils n'avaient pas été utilisés depuis 3-4 ans, donc l'état était complètement vétuste. Et du coup, nous, on s'est bien rendu compte qu'il fallait qu'on fasse des travaux pour pouvoir accueillir du public à l'intérieur. Et du coup, ce qu'on a trouvé comme arrangement avec la mairie, c'est que en fait, ils ont réduit le loyer de 50% pendant 5 ans.
0: Ouais.
1: Et ça nous permet en fait de financer les travaux de cette manière.
0: D'accord. Et vous en avez eu pour combien de frais de travaux?
1: Frais de travaux, il y en a facile pour 30 000 euros.
0: Ah oui, ça pénalise un peu.
1: Et après, en plus de tout ça, il y a à peu près 60 000 euros d'achat de matériel, c'est-à-dire des grands frigos, un congélateur, des meubles, des choses comme ça, le logiciel de caisse, et tout ce qui va dans une boutique. Ouais.
0: Bon, c'est à prendre en compte. Alors, pour se lancer, il faut aussi avoir le local qui est important.
2: C'est ça. Après, pour nous aider, nous, on a demandé une aide au niveau de la région qu'on vient d'obtenir. Et après, on a demandé aussi un cofinancement au pays Périgord Noir. Il y a peut-être le conseil départemental aussi qui nous a proposé un petit peu d'aide pour le projet, quoi.
0: On espère que des aides vont s'orienter de plus en plus vers l'achat et l'économie locale, etc., plutôt que vers la consommation ou la subvention aux entreprises pétrolières qui font pas mal de bénéfices en ce moment.
2: Ça dépend des bulletins de vote.
0: Et comment vous contacter?
2: Alors, pour nous contacter, on a une page Facebook qui s'appelle Le Local Saint-Cyprien.
0: Donc voilà, Le Local Saint-Cyprien, c'est le groupe Facebook pour pouvoir vous contacter, poser des questions par écrit, mais vous pouvez aussi appeler
2: directement. Le numéro de téléphone, c'est le 06 65 35 25 90.
0: Bon, vous retrouverez toutes ces informations dans l'article sur Radio Libre en Périgord. Et puis, donc, comme je le disais, n'hésitez pas à mettre en commentaire. Moi aussi, je suis intéressé pour un magasin de producteurs à tel endroit, dans telle commune. Et puis, peut-être que finalement, on pourra consommer du local, des calories qui ne nécessitent pas. C'est 7 fois plus de calories fossiles qu'il faut pour une calorie mangée. C'est ce que disait Stéphane Linou, qui est passé dans le Périgord noir d'ailleurs. Oui, il est passé faire une formation aux élus il y a quelques années de ça.
2: Ouais, bah, de toute façon, oui, on a tout intérêt à consommer des produits qui sont cultivés ou élevés sur le territoire et pas en faire venir d'ailleurs, c'est sûr.
0: Eh bien, Amélia Abeillé, merci. Donc, vous êtes maraîchère avec A3, avec le GAEC des Jardins de la Plaine à Castel, avec 6 hectares, avec Benjamin Cassagne et Christophe Cagnard. Puis, membre de l'association Le Local qui a ouvert le magasin de producteurs sur Saint-Cyprien. Merci.
2: Mais merci beaucoup.

0: Le jeudi 7 mai 2026, le SMD3 a inauguré son nouveau centre de tri tout neuf en face de l'ancien Alard en Pinsol à Coulogne-Chamier. Il sera géré par le groupe Paprec et le président directeur général de Paprec Énergie était présent lors de cette inauguration pour parler des atouts qu'apporte le groupe sur ce nouveau centre de tri.
1: Donc je suis Sébastien Petit-Huguenin, directeur général de Paprec, et je suis ravi de participer aujourd'hui à l'inauguration du centre de tri de collecte sélective du SMD3.
0: Félicitations pour avoir eu cet appel d'offres finalement que vous avez remporté, et parce que Paprec a des qualités et notamment le fait que c'est une entreprise familiale.
1: Paprec est une société familiale, c'est mon père Jean-Luc qui l'a créé en 1994, et la famille Petit-Huguenin est majoritaire au capital de l'entreprise. Nous on a une vision long terme, mon père voulait transmettre à mon frère Mathieu et moi-même la gestion de l'entreprise, et je rêve moi-même avec mon frère de la transmettre à la génération suivante. Et alors pourquoi c'est intéressant d'être une entreprise familiale? Déjà parce qu'on est ancré dans les territoires et on est en France, et puis aussi parce que ça permet d'avoir une vision long terme. On n'est pas coté en bourse, on n'est pas soumis à la direction de fonds d'investissement qui cherchent une rentabilité à très court terme. On est dans des métiers économie circulaire du déchet qui nécessitent du souffle, de se projeter dans la durée. Et je crois qu'une entreprise familiale a vraiment sa place dans ce contexte.
0: Comment vous avez réussi à tenir? Parce que des entreprises de votre taille, il y en a beaucoup qui ont quand même qui sont tombées dans les sirènes de la finance finalement.
1: Ben, surtout nous on a lutté avec deux grands géants présents internationaux. Hein. En France, il y a Veolia et puis Suez qui sont deux géants qui sont dans le domaine de l'environnement. Et pourquoi on a survécu? On s'est développé à leur côté, parce que nous on a cru au recyclage. Donc au fait d'extraire les matières premières qui étaient contenues dans les déchets, ce qu'on a poussé de façon très importante en étant vraiment spécialiste de ce métier-là. Eux étaient extrêmement présents dans l'enfouissement, dans le métier de l'énergie dans lequel on s'est développé aussi plus récemment. Mais c'est vraiment notre fer de lance, c'est le recyclage, et c'est ça qui fait que la boîte s'est développée. Et effectivement, on n'a pas eu envie d'aller vers trop de financiarisation pour garder un centre de décision clair et aussi pouvoir faire des paris industriels, pas regarder que le court terme.
0: Mais par contre, ça vous coupe des financements finalement.
1: Alors on a trouvé des solutions en face de ça, et en particulier on accède au travers d'obligations à du financement de nos investissements grâce à un dispositif d'obligation. La société maintenant fait 3,7 milliards de chiffre d'affaires, on est 17 000 collaborateurs,
0: et donc
1: on a une taille suffisante. Alors on est présent en Europe, hein, d'abord en France, en Espagne et en Suisse, et puis on est présent dans une dizaine de pays au total, mais surtout cette taille permet de se financer au travers d'émissions d'obligations. Et ça, comme on est un métier qui est très capitalistique, dans lequel il faut faire beaucoup d'investissements, c'est une force pour l'entreprise de pouvoir s'appuyer là-dessus. Et par contre, à l'inverse, on n'est pas coté en bourse, donc la détention de l'entreprise, elle reste détenue par la famille et des gens comme la BPI qui nous accompagnent.
0: On peut dire que c'est un fleuron français.
1: On est le champion français de l'économie circulaire des déchets, ça c'est sûr. Et c'est notre vocation pour une planète plus verte et pour une société plus fraternelle. C'est vraiment ça la motivation, la raison d'être de Paprec. Surtout, nous, c'est une grande fierté de aussi faire découvrir notre métier au travers de journées comme celle-là. Il faut aussi pouvoir réassurer les citoyens autour de la réalité du tri, de ce que ça permet en termes de production de matières premières. On répond quand même à deux sujets majeurs du moment, qui sont la souveraineté matière et la souveraineté énergétique. On en a parlé à la fin de la visite. On se rend compte qu'être dépendant de matières premières qui viennent de l'autre bout du monde, ben ça va bien, mais tant que les circuits de logistique fonctionnent et qu'il n'y a pas trop de guerre au milieu, là, avec le blocage du détroit d'Ormuz ou la guerre russe qui attaque l'Ukraine, on se rend compte de notre fragilité. Donc faire nos matières premières avec nos déchets, ça prend encore plus de sens. Et puis aussi la notion de souveraineté énergétique. Là, quand on raconte que les résidus, les produits qui n'étaient pas valorisables dans le flux entrant vont ou alimenter une cimenterie, ou alimenter une chaudière pour alimenter réseau de chaleur, faire de l'électricité, c'est pareil. Si on utilise nos déchets de façon intelligente, on est un peu plus indépendant pour notre énergie aussi du reste du monde.
0: Oui, et puis ce nouvel équipement est aussi conçu pour recevoir beaucoup de visiteurs. Et donc on espère peut-être qu'il n'y aura plus à faire de tri et qu'on n'utilisera plus de déchets d'emballage un jour. Mais c'est avec l'éducation qu'on y arrivera aussi.
1: Oui, et puis à nouveau, il faut aussi voir les choses étape par étape. Ce qu'on peut faire de mieux aujourd'hui, c'est recycler nos emballages. Et puis il y a des usages qui vont se développer, qui permettent de faire des choses réutilisables. Mais ce dont on a besoin aujourd'hui et maintenant, c'est de pouvoir inscrire les produits à durée de vie courte que sont les emballages dans un cycle de recyclage qui permet de ne bah, pas les perdre.
0: Rien ne se perd, rien ne se crée.
1: Exactement,
0: tout se transforme.
1: Comme disait Lavoisier.
0: Tout à fait, merci beaucoup.
1: Mais, merci à vous.
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Eh oui, il faut rigoler. Alors, coucou, me revois le loup. Il est 9h30, à quelques secondes près. C'est donc l'heure de la chronique déjantée du Patou, qui rit de tout, ou presque, en direct, dans les studios de Radio Libre en Périgord, la radio que l'on adore. Vendredi prochain, 8 mai, on commémore la fin de la Seconde Guerre mondiale en espérant que ce n'était pas la deuxième. Mais qu'en est-il de l'humour face à la guerre ? Jeune ethnologue Germaine Tillon s'engage dans la résistance à Paris dès la défaite de juin 40. Dans le contexte dangereux de l'occupation, elle manie constamment l'humour, la dérision et même l'autodérision pour manifester son rejet de l'arbitraire. Dénoncée par un agent double en août 42, elle est emprisonnée 14 mois avant d'être déportée au camp de Ravensbrück. Là-bas, en secret et protégée par ses camarades, elle compose en octobre 44 le Verfugbar aux enfers, une opérette comique qui décrit les rouages de leur lieu d'emprisonnement. Chaque soir, la lecture de l'œuvre provoque des rires des détenus, un rire impliqué, libre, combatif. De la lutte clandestine jusqu'à l'expérience du camp nazi, Germaine Tillon n'a jamais cessé d'utiliser les ressources de l'humour pour exprimer son refus de l'oppression. S'il paraît entendu qu'humour et résistance ont parti liés dès l'origine, qu'advient-il lorsque la répression s'abat ? Face au choc de l'arrestation et de l'incarcération, l'humour devient une arme précieuse qui aide à tenir. Oser un trait d'esprit aux dépens de l'oppresseur et faire rire ses co-détenus, c'est affirmer sa liberté intacte. À une gardienne de la prison de la santé qui vient 3 semaines de suite lui demander si elle est juive, Agnès Humbert, pionnière du groupe du Musée de l'Homme, rétorque « Je vous assure, madame, que je n'ai pas eu le temps de me convertir au judaïsme depuis la semaine dernière. » Je terminerai avec cette réflexion de Pierre Desproges, disparu il y a 38 ans et qui semble tout à fait d'actualité. L'ennemi est con. Il croit que l'ennemi, c'est nous, alors que c'est lui. La guerre nous apprend à devenir ce que l'on n'est pas. On se crée des ennemis que l'on ne connaît pas. Tout est fait pour catalyser une haine vers un ennemi qui pourtant ressent les mêmes choses que nous. C'est pas beau, ça ? Et voilà les actus. Alors, on va commencer par une insolite. Figurez-vous qu'à Londres, la semaine dernière, une centaine de chefs pâtissiers italiens ont confectionné le plus long 440 mètres tiramisu du monde. Record inscrit désormais dans le Guinness Book. Bien sûr, en revanche, personne n'a encore établi le record du temps qu'il a fallu pour le bouffer. Est-ce que vous connaissez la dernière de Macron ? Vous l'avez, oui ? Non ? Il a commis, stricto sensu, la phrase suivante à propos de son avenir. « J'ai pas fait de politique avant et j'en ferai pas après. » Déjà, la syntaxe n'est pas correcte, que je me demande bien qui était son prof de français. Mais la question n'est pas là. Avec cet aveu, on apprend donc que Manu n'a jamais fait de politique et n'en fera jamais après 2027. Remarquez, c'est normal quand on voit où on est en France aujourd'hui. En effet, la politique, par définition, se réfère à l'exercice du pouvoir dans une société organisée. Et de ce côté-là, il est hors jeu depuis 2017. Il ne lui reste plus qu'à devenir président de l'Europe dès que la France en sera sortie, bien sûr. Ah, à propos de 2027, je ne sais pas si vous avez lu, vu ou entendu, mais certains poissons politiques commencent à frétiller de la queue, si j'ose m'exprimer ainsi, en vue des futures élections présidentielles. On évoque, de droite à gauche, Bardella ou Le Pen, Retailleau, Attal, Philippe, Hollande ou Cazeneuve, voire Faure ou Vallaud, Tondelier, Ruffin, je vous le donne en mille, Jean-Luc Mélenchon, qui vient d'annoncer officiellement qu'il serait candidat. Avec quel espoir ? Faire mieux qu'avant. En 2012, il avait obtenu 11% des voix. En 2017, 19%. En 2022, 21%. Ah, s'il se prend une quatrième claque, je suis certain qu'il se présentera à nouveau en 2032, après tout. Il n'aura que 81 ans
et il faut bien que l'argent des contribuables, sur le dos desquels il vit depuis 50 ans, serve encore à quelque chose, non ? Et voilà la pause musicale. Chanteuse anglaise, devenue l'une des plus grandes voix de notre époque, Adèle fête ses 38 ans cette semaine. Et si nous allions nager dans le bonheur avec elle ?

Merci beaucoup Adèle, et sans autre transition, voici le moment du contre-pé. On commence par les contre-péteries de la semaine dernière sur le thème de la fête. Qui veut encore banqueter aux fêtes? Il faut inverser le « en » de banqueter avec le « est » de fête. Fête franche ou fête sans finance, et également une inversion du « est » de fête avec le « en » de franche, et puis du « est » de fête avec le « en » de finance. Et pourquoi pas des fêtes dans l'alliance, inversion du « est » de fête et du « en » de alliance. Ils veulent des gardes sûrs, inversion du « d » de garde et du premier « s » de sûr, de vieux malins branchés, inversion du « l » de malin avec le « che » de branché, jetant un regard délavé sur les prolos, inversion du « l » de délavé et du « prr » de prolo, qui débattent de façon insolente, inversion du « d » de débattre avec le « s » de insolente. Cette semaine, quelques contre-péteries d'actualité. Trump aime les batailles et se voit couronné. Trump aime les batailles et se voit couronné. Comment peut-on compter sans pétrole? Comment peut-on compter sans pétrole? Trump, le culte du chef, ça le dépanne. Trump, le culte du chef, ça le dépanne. Quand on parle de tyran, c'est un pouvoir débile, car ce sont toujours les mecs qui triment. C'est une double contre-péterie, je répète. Quand on parle de tyran, c'est un pouvoir débile, car ce sont toujours les mecs qui triment. Allez, encore une double pour terminer. Trump, qui a des problèmes de Chypre et de butin, critique le choix des nefs. Repeat. Trump, qui a des problèmes de Chypre et de butin, critique le choix des nefs. Les indices, la semaine prochaine, bien sûr. Et c'est la minute blague. Alors, figurez-vous, on va anticiper. C'est la finale de la Ligue des Champions entre le Paris Saint-Germain et Arsenal. Je suis un grand devin. Un homme s'assit au premier rang devant la ligne médiane. Il remarque qu'il y a une place vide entre lui et son plus proche voisin. Alors il lui demande, mais pardonnez-moi, mais est-ce que cette place est prise? Le voisin répond, ah non, ça sera vide. L'homme est surpris, il dit, mais qui ne prendrait pas sa place pour un match aussi important? Ben, le voisin dit, ben, en fait, j'ai payé la place pour ma femme, comme tous les autres matchs importants du PSG, mais elle est morte et c'est le premier match où nous n'y allons pas ensemble. Étonné, l'homme répond, mais je suis franchement désolé, mais vous ne pouviez pas trouver un ami pour prendre sa place? Le voisin dit, ben non, c'est pas possible, ils sont tous à l'enterrement. Voilà les petits loups, c'est fini pour aujourd'hui. N'oubliez pas que vous pouvez me réécouter vendredi à 15h30 et samedi à 9h30. À la technique aujourd'hui, c'était Antoine et je le remercie. Reprise de mes dédicaces cette semaine. Alors dès demain, pour ceux que ça intéresse, à Esquire, à la mairie, à 18h30, je fais une petite animation sur la base, avec un diaporama animé, sur la base de mon livre Périgord, Terre d'humour. Donc si ça vous intéresse, n'hésitez pas à venir. Et samedi 9 mai, à l'espace culturel du Leclerc, toujours pour promouvoir mon dernier ouvrage, je serai en dédicace toute la journée à Sarlat. Donc, au plaisir de vous rencontrer. En attendant de vous retrouver la semaine prochaine, je vous délivre le petit message habituel. Salut les copains, salut mes poules, vive nous et prenez soin de vous.

0: Bonjour à toutes et à tous, vous êtes sur Radio Libre en Périgord et nous nous retrouvons pour l'agenda quotidien présenté par l'équipe RLP.
1: Les auteurs de la bande dessinée Jeunesse Griffonne, tome 1, La quête de la team Diabolette, seront en dédicace à la librairie Les Bullivores le samedi 9 mai de 15h à 18h. Une rencontre avec Fabien et Elsa, l'occasion d'échanger autour de leur univers du dessin et de la bande dessinée Jeunesse avec petits et grands lecteurs. L'amicale du personnel de la ville de Trélissac a tenu son assemblée générale le 24 avril 2026, en présence notamment du maire Éric Fallous. Cette rencontre a permis de faire le point sur les actions menées pour les agents municipaux, séjours, activités de loisirs, événements familiaux ou encore animations pour les enfants. De nouveaux projets pour 2026 ont également été présentés avec l'objectif de continuer à proposer des moments de partage et de convivialité tout au long de l'année. Le dimanche 10 mai 2026, l'association Croque-Musette organise un thé dansant à la Tour Blanche-Cercle, un moment convivial placé sous le signe de la musique musette et de la danse. Ouvert à toutes celles et ceux qui veulent partager un après-midi festif, rendez-vous à la Tour Blanche. À l'occasion de la Nuit européenne des musées, une soirée exceptionnelle vous attend le samedi 23 mai de 18h à minuit. Au programme, le mystère des 5 griffes, une enquête immersive et théâtralisée proposée par la compagnie Éclat de rêve, une expérience participative entre fiction et archéologie où le public est invité à résoudre une énigme autour d'une sépulture préhistorique, une soirée originale à vivre en famille ou entre amis entre mystère, découverte et émotion.
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2: Scream 7, 6 de trop. Pour ma part, cela relève de l'a priori vis-à-vis des très longues 114 minutes signées Kevin Williamson, qui, sans mériter le qualificatif de navet, n'apporte rien de nouveau dans l'histoire du cinéma, pas plus que dans celle du cinéma d'épouvante. Lorsqu'un nouveau Ghostface surgit dans la paisible ville où Sidney Prescott a reconstruit sa vie, ses pires cauchemars refont surface. Quand sa fille devient la prochaine cible, Sidney n'a d'autre choix que de reprendre le combat. Déterminée à protéger les siens, elle devra affronter les démons de son passé pour tenter de mettre fin une bonne fois pour toutes au bain de sang. Certes, le Scream, premier du nom, sorti en 1997 en France, a redéfini le genre du slasher en lui insufflant une bonne dose de second degré. J'avais également vu le numéro 2. En vain, la franchise s'était mise en marche dans un seul but, faire du fric. J'ai donc laissé tomber les quatre versions qui suivront pour oser l'aventure de ce numéro 7. En vain, rien de nouveau chez les Ghostface. Rappelons à toutes fins utiles que Scream signifie en français « cri ». Et on ne s'en prive pas, car entre le concours de hurlements de tous les personnages et les jumpscares à l'appel, qui restent tout de même l'effet le plus basique du genre, il ne se passe pas grand-chose de nouveau dans cette première réalisation de Kevin Williamson, qui, au demeurant, avait été le scénariste du premier film de la série. À force d'avoir été cité, disséqué, digéré par la culture qu'il prétendait interroger, il ne restait que franchise face à un choix sévère, se réinventer ou consentir à sa muséification. Ce numéro 7 signe le chapitre le plus exsangue, celui où le dispositif tourne sur lui-même comme une mécanique privée d'élan. Techniquement, c'est impeccable, scénaristiquement, c'est indigent. Au lieu de ménager des béances, jouer du hors-champ et tirer un silence jusqu'à l'insoutenable, on accumule désormais les signaux appuyés. La peur est préparée, annoncée, presque commentée avant d'être ressentie. Les fausses pistes s'alignent avec une régularité presque scolaire. Le suspense ne se dilate pas, il se consume. Ce dernier chapitre ne provoque ni colère franche, ni rejet spectaculaire. C'est banal et sans surprise. Le seul point fort réside dans le retour de Neve Campbell, absente de Scream 6, qui a non seulement accepté de revenir, mais a aussi influencé le ton du projet, nous dit-on dans le dossier de presse. On retrouve avec un plaisir curieux l'ancienne star de Friends, Courteney Cox, qui coproduit le film, ce qui lui permettra sans doute de payer ses soins de Botox. Et la jeune classe apparaît avec Isabelle May, Jasmine Savoy-Brown, Celeste O'Connor, Anna Diamanti, tout ce petit monde en lice pour le titre tant convoité de Scream Queen. Et quelques mâles volontiers bodybuildés comme Mason Gooding, Joel McHale, Asa German, dont la spécialité semble de très très bien supporter les multiples coups de couteau. Bref, l'interprétation n'apporte pas plus de crédit à ce film que son scénario, d'autant que tout le casting se retrouve prisonnier de dialogues trop écrits et un tantinet prétentieux. À force de survivre, le mythe se raréfie. Il n'en reste qu'une silhouette familière, parfaitement éclairée, impeccablement cadrée, mais privée de cette vibration qui faisait trembler. Souvenir, souvenir.

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3: Bonjour.
4: Bonjour.
3: Oh, ça me fait vraiment plaisir de vous revoir, car je sais qu'avec vous, je découvre plein de choses.
4: C'est un plaisir partagé.
3: Grâce à vous, je respire maintenant un air sain chez moi. Et je contribue beaucoup moins qu'avant à l'émission de polluants dans l'atmosphère.
4: Vous m'envoyez ravi.
3: Ah. Et maintenant que je suis entrée dans le cercle vertueux du respect de ma santé et de la planète, j'ai envie

0: Des rimes en hur, ce n'était pas gagné. Hein.
1: Ben, je me suis donné du mal, effectivement. Non, ce que je voulais dire, c'est que lorsque nous achetons des biens, nous achetons, entre guillemets, aussi les conditions de travail de celles et ceux qui les produisent. Les conditions de fabrication, de conditionnement, de transport, de distribution et d'élimination de tous ces biens. Et nous achetons aussi l'impact environnemental de tout ce cycle.
0: Si je comprends bien, nous allons parler d'éco-consommation ou de consommation responsable ?
1: Oui. Pour tout ce qui concerne notre alimentation.
0: Mais c'est fait pour les bobos écolos.
1: Prendre soin de notre santé grâce à une alimentation saine qui, en plus, respecte l'environnement, est-ce réservé à cet archétype ?
0: Oui, mais c'est fait pour les gens qui n'aiment pas les plaisirs de la vie.
1: À votre avis, est-ce triste de préférer une tarte faite maison avec des pommes bio d'une variété ancienne à une tarte industrielle confectionnée avec des pommes ayant subi 30 à 40 traitements ?
0: Oh bah, si vous prenez des exemples extrêmes...
1: Cela dit, une tarte industrielle peut faire l'affaire si vous mangez pour vous remplir plutôt que pour vous nourrir.
0: Vu sous cet angle-là... Pomme bio d'accord, mais ça coûte cher le bio.
1: Si vous achetez des produits en vrac, si vous prenez le temps de faire vos courses au marché et de cuisiner vous-même, si vous faites évoluer quelque peu votre régime alimentaire, si vous réduisez le gaspillage de nourriture, vous constaterez qu'une alimentation saine ne grèvera pas votre budget. Au contraire même, et vous aurez la satisfaction de préserver votre santé en même temps que celle de la planète.
0: Oui, mais c'est compliqué. Il faut réfléchir à ce qu'on doit acheter. Il faut faire les courses à plusieurs endroits. Alors que c'est pratique de tout acheter au supermarché et de faire réchauffer un plat tout préparé.
1: Tout acheter au supermarché et faire réchauffer un plat tout préparé. Mais vous aussi, vous faites dans la rime. En tout cas, c'est comme ça que nous consommons trop sucré, trop salé, trop gras.
0: Oui, mais si on fait suffisamment de sport, on élimine tout ça.
1: Oh, ce n'est pas si simple. Et êtes-vous sûr de faire suffisamment de sport ?
0: Oui, mais de toute façon, notre alimentation n'a pas tellement d'impact sur l'environnement.
1: Oh, si ! L'agriculture, l'élevage, la pêche, l'aquaculture, les industries agroalimentaires, le transport, la distribution, n'ont-ils pas des impacts sur l'environnement ?
0: Il faut de l'eau, de l'énergie, des pesticides et des engrais pétrochimiques pour l'agriculture dite conventionnelle, des antibiotiques pour les animaux d'élevage industriel, des tracteurs, des bateaux, du matériel divers et varié qu'il a fallu fabriquer, des camions pour transporter des produits plus ou moins transformés, les supermarchés, leurs grands parkings qui imperméabilisent les sols et plein d'autres choses, je suppose. C'est vrai que tout ça n'est pas anodin.
1: Vous comprenez bien que notre impact environnemental n'est pas le même si nous mangeons une fraise cultivée intensivement hors sol sous les serres d'Andalousie ou une fraise cultivée en pleine terre par un maraîcher bio proche de chez vous. Vous comprenez bien que notre impact environnemental n'est pas le même si nous mangeons du porc élevé de façon industrielle en Bretagne ou du porc noir gascon élevé dans un sous-bois.
0: Oui, bien sûr.
1: Ah, j'ai réussi à venir à bout de vos « oui, mais ».
0: Oh, ça va.
1: Mais je veux bien vous taquiner de temps en temps.
0: Poursuivez, je vous prie.
1: Choisir une alimentation éco-responsable, écologique, comme vous voulez, c'est choisir de préserver notre santé et celle de la planète, tout en privilégiant la qualité et la diversité pour notre plus grand plaisir. Et tout ça, sans dépenser plus, et même en dépensant moins. Éco-consommer, c'est être vivant, c'est être dans l'ici et le maintenant, c'est apprécier les choses simples de la vie, c'est donner du sens à notre vie.
0: J'ai envie de devenir une éco-consommatrice. C'est un vaste programme, non ?
1: Mais c'est même une grande aventure. Éco-consommer, c'est simplement satisfaire nos besoins et nos envies de consommation tout en respectant

0: l'environnement. C'est manger, bouger, habiter, travailler, nous habiller, nettoyer, jardiner en tenant compte des impacts de nos activités sur la planète et sur ses habitants. Les hommes, les animaux, les végétaux, les algues, les champignons, les bactéries et autres.
1: Mais quels impacts concrètement ?
0: Les impacts sur les ressources naturelles, la biodiversité et les émissions de polluants et notamment de gaz à effet de serre.
1: Si je comprends bien, éco-consommer, c'est aller au-delà du simple rapport qualité-prix.
0: C'est effectivement apprendre à penser en termes de cycle de vie des produits et des services.
1: Cycle de vie d'un papillon, je conçois bien. Un œuf donne une chenille, qui donne une chrysalide, qui donne un papillon, qui donne un œuf, enfin... plusieurs œufs. Mais le cycle de vie d'un produit, ça me parle moins.
0: Oui, c'est vrai qu'on utilise beaucoup la terminologie de la nature pour décrire des processus qui ne sont pas naturels. Le cycle de vie d'un produit, c'est toutes les étapes de la vie d'un produit. La fabrication, l'emballage, le transport, la distribution, l'achat, l'utilisation et enfin le recyclage ou l'élimination.
1: Il faut de l'eau, de l'énergie et des matières premières pour fabriquer et emballer un produit, de l'énergie pour le transporter, le distribuer et l'acheter.
0: Oui, et raisonner en termes d'analyse du cycle de vie peut s'avérer complexe. Par exemple, l'impact environnemental d'un livre se partage entre le papetier, l'imprimeur, l'éditeur, le libraire et le lecteur. Nous verrons plus tard l'impact environnemental d'un steak haché. C'est impressionnant.
1: Vous piquez ma curiosité au vif.
0: Les champs que recouvre l'éco-consommation sont très vastes. La conception, l'aménagement, la décoration et l'entretien de notre logement, nos déplacements, nos loisirs, nos équipements informatiques, nos vêtements, nos produits d'hygiène et notre alimentation.
1: Oui, effectivement, c'est très vaste. Nous avons déjà parlé de l'aménagement, de la décoration et de l'entretien de notre logement et de nos produits d'hygiène à propos de la qualité de l'air. Depuis, ma vie a changé.
0: Je vais donc centrer mon propos sur notre alimentation, car les liens entre notre alimentation, notre santé et celle de notre planète sont très forts.
1: Oui.
0: La consommation de soda, par exemple, a des effets délétères sur notre santé en raison notamment de leur forte teneur en sucre. La consommation de soda accroît le risque d'obésité, de diabète et de maladies cardiovasculaires, entre autres. La production de soda a également des impacts sur l'environnement. Il faut en moyenne 5 litres d'eau pour produire 1 litre de soda. Il faut fabriquer et transporter les matières premières, les bouteilles, les étiquettes et les emballages. Il faut brûler des sources d'énergie fossiles pour faire fonctionner les usines de fabrication et aussi pour transporter le produit fini jusqu'au distributeur et jusqu'à chez nous. Et il faut aussi produire du froid pour que notre soda soit frais lorsque nous le consommons. Et ensuite, les bouteilles en plastique, si nous ne les trions pas, se retrouvent dans un incinérateur ou dans un centre d'enfouissement des déchets. Et boire du soda pendant les repas coûte plus cher que de boire de l'eau municipale.
1: Je n'avais jamais songé à tout ça.
0: Tout au long de notre émission, nous aborderons les liens entre notre alimentation, notre santé et celle de notre planète. Et un peu les aspects sociaux. Nous parlerons de l'élevage, qui consiste de plus en plus à produire de la viande pour nous remplir, plutôt qu'à élever des animaux pour nous nourrir. Les océans sont en train d'être vidés de leurs poissons, et nous verrons comment nos choix peuvent aider à préserver la biodiversité. Nous verrons également comment les industriels agroalimentaires hypothèquent notre santé avec le sucre, le sel, les graisses, les additifs alimentaires et le reste. Et surtout, comment faire pour accéder à une alimentation saine et pour ne pas gaspiller.
1: Ces liens entre alimentation, santé et environnement sont d'autant plus cruciaux que nous sommes de plus en plus nombreux sur Terre. Une terre qui a ses limites.
0: Et oui, notre seule et unique terre. 1 milliard d'habitants en 1800. 3 milliards en 1960. 7,2 milliards en 2015. Et, a priori, entre 9 et 10 milliards en 2050.
1: Attendez, 2015 moins 1960, ça fait 55 ans. On est passé de 3 milliards à 7,2 milliards en 55 ans. La population mondiale a plus que doublé en un demi-siècle.
0: Et oui, comment vont vivre nos enfants, nos petits-enfants, nos arrière-petits-enfants et nos arrière-arrière-arrière-arrière-arrière. Depuis ces dernières décennies, nos consommations d'eau, d'énergie et de matières premières ont considérablement augmenté. Nos villes se sont étendues, le trafic routier a explosé, l'agriculture s'est intensifiée grâce, entre guillemets, à la pétrochimie et au détriment, sans guillemets, de la biodiversité. Bref, quel monde allons-nous transmettre aux générations futures ? Antoine de Saint-Exupéry a repris une citation indienne en disant que « nous n'héritons pas de la terre de nos parents, nous l'empruntons à nos enfants ».
1: C'est joliment dit.
0: Et c'est en ayant conscience du monde dans lequel nous vivons que nous pouvons faire preuve de responsabilité vis-à-vis de notre planète et des générations futures. Quand nous voyons l'état de notre planète, ou plutôt, quand nous acceptons de voir la réalité de l'état de notre planète, alors nous devenons un éco-citoyen, une éco-citoyenne. C'est alors, naturellement, que nous devenons un éco-consommateur, une éco-consommatrice. Car si nous ne sommes pas conscients du monde dans lequel nous vivons, comment pouvons-nous être responsables ?
1: C'est plus facile de vivre dans l'ignorance.
0: Oui. Souvenez-vous de ce que disait François Rabelais.
1: L'ignorance est mère de tous les maux.
0: Et aussi, science sans conscience n'est que ruine de l'âme.
1: Arrêtez, mes neurones vont surchauffer. En tout cas, je me fais une joie de découvrir comment je peux minimiser les impacts négatifs et maximiser les impacts positifs de mes choix alimentaires sur ma santé et sur la planète, que je partage avec plus de 7 milliards de personnes, et aussi avec tous les animaux, les végétaux et tous les autres êtres vivants.
0: Votre joie sera la mienne.
1: Il me tarde de découvrir tout ça. À très vite.
0: Choisir une alimentation éco-responsable, c'est choisir de préserver notre santé et celle de la planète.
1: J'ai envie de devenir une éco-consommatrice.
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0: Bonjour et bienvenue sur RLP, Radio Libre en Périgord 102.3 pour un nouveau direct depuis nos studios de Coulonnier-Chamiers, RLP Business. Nous allons parler activité économique, entreprise et aujourd'hui agriculture. Agriculture, nous sommes avec Alain Quéral de la coordination rurale, Alain Quéral du Château Colin Madrigal. Alain Quéral, agriculteur, viticulteur. Alain, bonjour.
2: Bonjour.
0: Bonjour, merci d'être venu. Vous allez bien ?
2: Oui, bonjour.
0: Bon, donc aujourd'hui, je voulais qu'on se voit un petit peu, parce que vous étiez passé cet hiver durant le mouvement au niveau national des agriculteurs et autres. On se souvient, il y a eu beaucoup de manifestations, il y a eu des barrages routiers, il y a eu quelques grandes surfaces un peu investies et inspectées, gentiment, avec bisous, amour, tout ça. Mais il y a quand même eu un petit peu, voilà, on a bien vu. Alors on en est où aujourd'hui ? 4-5 mois plus tard, qu'est-ce qui se passe ?
2: Eh bien, 4-5 mois plus tard, on est toujours, je dirais, presque au point d'arrêt, parce que pratiquement le gouvernement ne prend plus de grandes décisions, si ce n'est quelques petites mesurettes. Tout le monde est dans l'attentisme des futures élections présidentielles, donc c'est une année perdue.
0: Donc vous avez manifesté pour rien cet hiver ?
2: Et en fait, on n'a pas de retour positif sur tout ce qu'on a amené comme revendication, comme nécessité pour préserver l'agriculture et les agriculteurs. Et donc on a affaire à un dialogue de sourds. Donc on nous promène de droite et de gauche, mais on n'est pas sur des vraies avancées.
0: Il y avait eu des vraies propositions qui avaient été faites il y a un an, propositions qui ont été faites en février, me semble-t-il.
2: On a fait énormément de propositions.
0: Oui, mais eux, vous avez répondu. Je crois que le gouvernement avait répondu sur certaines choses.
2: Ce sont des propositions de mesurettes. Nous, on attendait des vraies mesures.
0: Alors, qu'est-ce que vous avez obtenu quelque chose ?
2: Les choses qui ont été obtenues, ce sont des petites mesurettes, le contrôle unique qui, en fait, va se traduire à un contrôle annuel presque obligatoire au final. Donc c'est pas une vraie avancée pour le nom de la simplification de faire 50 contrôles, on va en faire plus qu'un mais un complet.
0: D'accord. Ils vont venir 50 fois, ils vont venir une fois
2: et une fois par âge et tout le monde. C'est qu'en fait, les agriculteurs vont avoir un poids de contrôle, de vérification plus important. Ça touchera tout. Et donc, ça va contraindre encore plus l'agriculteur dans les difficultés de ce contrôle.
0: Donc, ils vous ont dit, on vient moins souvent, vous aurez moins de temps à nous consacrer dans l'administratif. Par contre, on va durcir un peu plus.
2: Voilà. Donc, à force de durcir un peu plus, les agriculteurs sont des gens qui travaillent et produisent. Ils n'ont pas la capacité de se payer des outils administratifs pour vérifier tout, pour contrôler tout, pour mettre tout aux normes, tout dans les clous. Donc forcément qu'il y aura une ligne ou une autre qui ne sera pas correcte et ils prendront bien sûr des amendes et voilà, il y en a.
0: C'est la seule conséquence, ces deux ans de manifestation, le contrôle, l'application des règles, c'est la seule conséquence.
2: Oui. Après, le seul point positif, c'était de faire annuler la taxe qui avait été décidée à l'époque par l'État et la FNSEA sur le gasoil, qui en fait, elle est facturée et enlevée au moment de l'achat chez les pétroliers qui nous livrent. C'est ce qui est fou, d'ailleurs. C'est complètement fou.
0: Redites-moi ça, je ne comprends pas très bien.
2: En fait, le départ des manifestations, on a commencé en janvier, mardi de janvier 2024, je ne sais plus, le 9 ou le 10 janvier, au rond-point de l'aéroport de Bergerac, parce qu'il y avait une taxe qui avait été décidée par le gouvernement pour ramener le prix du gasoil GNR tracteur au prix du gasoil blanc traditionnel, par un système de taxes avec toute une hiérarchie d'augmentation dans le temps et tout. Et cela a été validé en même temps par la FNSEA, enfin par M. Rousseau, qui en même temps plaçait ses produits en étant président de Sofri Pétérole et tout ça, enfin de l'activité Colza.
0: D'accord.
2: Voilà. Et donc tout ce petit monde s'était mis d'accord. Et puis en fait, on se retrouvait à avoir un prix carburant énergie qui explosait. Et en fait, l'État n'a pas enlevé la taxation. Il a simplement créé un système de remise générée par le distributeur qui nous livre. Donc d'un côté, l'État facture et réenlève. Mais la loi est toujours présente, elle n'est pas désactivée.
0: Ah, c'est-à-dire que vous assimilez ça à une exonération temporaire, c'est ça en fait ?
2: C'est une exonération qu'elle peut être du jour au lendemain.
0: Tient un fil, d'accord, qui n'est pas gravé dans le marbre.
2: C'est pas quelque chose, un vrai acquis.
0: Bon, donc ils vous ont mis...
2: Donc c'est déjà un faux acquis.
0: Une augmentation des contraintes, ils vérifient encore plus que les règles sont suivies, ils vous ont baissé un peu le prix de votre carburant professionnel, de manière temporaire.
2: Ils l'ont laissé au prix qu'il était du marché.
0: D'accord, ils ont accepté de ne pas l'augmenter.
2: Mais sans l'augmenter.
0: d'accord, accepter de ne pas l'augmenter.
2: Voilà, c'est pas la même nuance.
0: Non, absolument d'accord, ok. Et il y a une autre conséquence de ces deux ans de lutte, là, où on a vu des gens qui jouaient leur vie quasiment à un certain moment. Hein.
2: Mais en fait, il y a le côté qu'on a revendiqué le plus, c'est le côté économique. Un agriculteur qui travaille, qui fait des heures, qui risque son capital et qui au final il se retrouve à vivre avec un demi-smic ou des choses comme ça, ce n'est pas entendable, ce n'est pas possible.
0: Et ceux qui vous répondent qu'ils ont des machines qui valent super cher, des grands terrains et un confort de vie
2: Les agriculteurs, c'est vrai que visuellement, vous voyez les agriculteurs avec du terrain, les agriculteurs avec des machines, beaucoup de machines. Les machines, elles ont deux origines souvent, ou elles appartiennent à la banque parce qu'elles ne sont pas payées, ou elles appartiennent aux fabricants, elles sont en leasing. L'agriculteur n'est que utilisateur. Utilisateur. Moyennant un loyer, une somme à payer ou un emprunt à rembourser. Mais il ne faut pas imaginer que l'exploitant est propriétaire de tout ou partie de tous ses outils et tout. C'est une fausse vue. Même s'il paraît que les machines sont grosses, belles, c'est tout ce que vous voulez, quoi.
0: Alors, nous en parlions en off, parce qu'on a discuté un petit peu, là, avant de prendre l'antenne, et vous nous avez expliqué quelque chose, vous m'avez expliqué quelque chose, moi, qui a fait du sens. Moi, j'aime bien les gens. Et il faut leur redire, vous dites que le drame producteur agricole et du consommateur qui fait que nous sommes tous là en train d'aller chercher de la qualité, de fuir les pesticides, les empoisonnements, les machins, les trucs transformés et tout. Et vous dites, mais oui, mais le problème, c'est le délai entre la cueillette, la moisson, ce genre de choses, et l'achat au consommateur, c'est le temps. On achète des trucs vieux, en fait. C'est ça, vous m'expliquez.
2: Oui. En fait, bon, on peut dire qu'on aurait deux grandes familles d'agriculture. Il y a les produits qui sont les produits qu'on récolte une fois par an, les produits secs, et après, il y a les produits frais. Donc, et le drame est dans les produits frais, viande compris, c'est qu'en fait, entre le moment où l'agriculteur vend sa marchandise et le moment où le consommateur va consommer cette marchandise, la durée qui est entre les deux a énormément augmenté par rapport à autrefois.
0: On a plusieurs semaines d'affaires.
2: Voilà, il y a tous les circuits possibles. J'étais il y a 15 jours avec un importateur de saumon au port de Boulogne-sur-Mer. Donc c'est sa première fonction d'importer les saumons pour toute la grande surface française. Ce monsieur m'expliquait que le saumon est pêché pendant 2-3 mois dans les mers du Nord. Avant, il était travaillé à Boulogne-sur-Mer pour être distribué. Maintenant, il part directement en Pologne, en surcongélation. Il est traité en surcongélation, emballé, étiqueté, et il revient sur la distribution. Et ça, c'est le premier saumon, première qualité qu'on a dans les magasins. C'est-à-dire et le saumon, il se retrouve qu'il a 4, 5, 6 mois.
0: Il est en magasin, devant vous, devant nous, on l'achète, il est sorti de l'eau il y a 6 mois.
2: Et c'est un exemple parmi tant d'autres, mais toute notre agriculture française subit en fait les délais et les contraintes imposées par l'industrie agroalimentaire et à la distribution qui impose aussi les siennes. Tous veulent gagner, ne veulent pas perdre, n'acceptent pas d'avoir un problème X ou Y de perte. Donc on fait payer à l'agriculteur le fait de lui acheter des produits très bon marché, on fait durer le produit par des moyens techniques, par des moyens chimiques, parce qu'il faut bien le dire.
0: Et on l'irradie parfois un peu aussi.
2: La technique a beaucoup évolué. Et au final, le consommateur vient dire « Ah oui, mais l'agriculteur, il produit des trucs pas sains. » Excuse. L'agriculteur, quand il a cueilli son produit, il est sain. Après, ce qui se passe après lui ne le concerne plus et il n'en est plus responsable. Alors, si le consommateur a des choses à redire aux industries agroalimentaires et aux distributeurs, ils peuvent le faire, mais qu'ils ne reprochent pas à l'homme qui a produit un produit bon de devenir mauvais dans le temps.
0: Donc ça c'est intéressant parce qu'on en parlait aussi hors antenne, il y a quand même une prise de conscience qui se voit énormément chez les jeunes générations, aussi sur les miennes. Moi je fais partie de la génération où on était des fous du boulot, on mangeait devant l'ordinateur. On se nourrissait mal, on comprenait pas pourquoi ça se passait mal d'ailleurs, mais on se nourrissait très très mal. Et là, ça fait une dizaine d'années que vraiment on veut tout changer, que le bio est arrivé, on rentre dans une grande surface, on a des étoiles rouges plein la tête, attention, OGM, pesticides, poisons, aliments transformés, tout ça et autres. Donc il y a vraiment une volonté de la population de s'alimenter mieux, de monter en qualité. Et vous, vous nous dites que quoi qu'on fasse, en fait, la pomme qu'on va acheter, le chou-fleur qu'on va acheter, ils ont 3 semaines.
2: Tous les produits subissent, tous les produits que vous achetez dans des grandes chaînes, la filière qu'on appelle la filière longue, subissent...
0: Avec centrale d'achat, centralisation...
2: Voilà, ils sont dans un système de produits vieux. On mange des produits vieux. Si vous voulez manger un produit qui est acceptable, qui est bon, qui est sain, quelle que soit la technique de production de l'exploitant, il faut le lui acheter à lui. L'agriculteur va récolter, mettons, ses légumes l'après-midi et les mettre à marché le lendemain matin.
0: Bah oui.
2: Et là, vous êtes sur des produits vraiment frais, bons pour votre santé.
0: Alors, on va parler des maraîchers, notamment, parce que ça veut dire production locale, ça veut dire qu'on n'est pas sur des usines gigantesques, parce qu'on fait de la production autour de soi, on ne fait pas de la production pour 40 pays à la fois. En même temps, moi j'entends beaucoup de gens qui se plaignent des complications sur les circuits courts. On a des difficultés à écouler sa production aux gens autour de soi parce qu'il y a beaucoup de contraintes. C'est une légende ou c'est vrai ?
2: Ben, les contraintes, elles sont multiples et elles sont même, c'est presque affolant. La première contrainte du producteur, c'est de dégager suffisamment de temps pour pouvoir commercialiser son produit en direct.
0: Alors ça, c'est dans tous les métiers. On produit voilà. quelque chose, mais la distribution, l'amener au client, c'est un travail, c'est un métier.
2: C'est un travail et ça consomme du temps.
0: Oui, ça, c'est sûr. Ah, et des compétences et plein de choses.
2: Voilà. Le deuxième point, c'est après toute la réglementation qui va accompagner la mise en marché. Et en fonction de lieu de vente et de ce que vous allez faire, vous allez être soumis, ou bien si c'est un marché, à la règle des marchés. Donc les horaires, la présence, tout ça et tout.
0: Oui, marchés qui aujourd'hui sont ouverts durant les heures de travail. Donc en fait, ils sont ouverts durant les heures de travail. Là, ceux qui contrôlent et qui organisent, pas des clients.
2: C'est pas l'agriculteur qui décide, c'est les communautés de communes.
0: Ah, c'est ça, voilà. Donc ils gèrent, ils font les marchés aux heures qu'ils arrangent, eux. Mais c'est pas les heures qui correspondent lorsque les gens sortent du boulot ou qu'ils sont plus en train de travailler.
2: Alors, il est vrai que la population agricole n'est pas importante forcément aujourd'hui.
0: Ou en Dordogne.
2: Oui, mais en fait, on n'est pas forcément... toujours à côté d'un consommateur, elle n'est pas toujours proche d'eux. Les consommateurs sont plutôt dans les villes, en grande partie autour des villes, et que les produits sont en campagne. Donc la contrainte du consommateur, elle est aussi que, ayant ses heures de travail, ses heures d'embauche et de débauche, il ne dispose pas des moyens pratiques. Rien n'est fait sur le plan pratique pour qu'il puisse accéder au marché de la vente directe.
0: Alors tous ces magasins de producteurs qu'on commence à voir, un peu, notamment à Périgueux, il y en a plusieurs et autres. Il y en a un au Privilège, on commence à voir à Biocoop, il dit production locale. Certaines grandes surfaces disent « nous faisons marcher les locaux ». C'est vrai tout ça, là ? Ça marche bien ?
2: Il y a quelques produits dans tous les magasins partout.
0: D'accord.
2: Pour utiliser l'image de l'agriculteur. Mais si vous prenez les chiffres, le chiffre d'affaires réalisé en réel de cet agriculteur est faible dans le magasin par rapport aux produits, aux mêmes produits qui auront été importés.
0: Okay, c'est peanuts, ils s'en servent pour faire valoir, ils en mettent un petit peu pour dire qu'ils font.
2: L'agriculteur sert d'étiquette pour rassurer et pour donner une envie au consommateur d'acheter. Mm-hmm. Mais ce n'est pas là qu'on fait vraiment le marché. Si on voulait vraiment faire le marché aux agriculteurs, il y aurait une organisation de production, de quantité, de date de livraison. Enfin, on rentrait dans un protocole vraiment d'alimentation générale en direct. Là, on est juste du bouche-trou.
0: Et est-ce qu'on peut débarquer dans une ferme comme ça pour acheter des choux-fleurs, des trucs ?
2: Oui, si le maraîcher est disponible, il attend, oui, vous pouvez. D'accord. Vous trouverez rarement un agriculteur mettre dehors pour ce que vous achetez quelque chose.
0: Oui, ben, en même temps, si je viens, c'est petit, c'est que pour moi.
2: Mais oui. Après, c'est vrai que lui, sa gestion, c'est son travail et son temps qu'il va dédier à recevoir les gens et à commercialiser. Mm-hmm. Souvent, l'agriculteur qui fait du maraîchage, parce qu'on en parle, il va avoir une heure, des heures dans la journée où il est à la collecte, à ramasser, cueillir.
0: Ouais, ouais.
2: Et après, il va avoir des heures qu'il va consacrer à la mise en marché, donc aux gens qui peuvent venir à la ferme acheter.
0: D'accord.
2: On a ça à Bergerac, on a un gros maraîcher qui en fait, fait la cueillette le matin jusqu'à peu près midi. De midi à 15h, il prépare les produits. Et à 15h, c'est ouvert à la vente des gens, tous les consommateurs. D'accord. Et il tourne très, très, très, très bien.
0: Bon, j'ai vu passer sur Internet plusieurs maraîchers, notamment Pragma Actu et autres et tout, qui disaient qu'ils arrêtaient à cause des contraintes, parce que s'ils allaient en dessous des barrières en tant que particuliers, ils n'avaient plus ces contraintes, ils pouvaient vendre un petit peu, mais dès qu'ils passaient professionnels, on les obligeait à acheter une caisse spéciale, on les obligeait à faire ci, on les obligeait à faire ça, et ils ne pouvaient pas. Qu'est-ce qui se passe là ? Ils sont plusieurs à dire ça, là,
2: qui dans les chiffres, il y a une tolérance de volume ou de chiffres qui fait que vous n'êtes pas soumis aux règles des entreprises. Et passé le chiffre fatidique, vous êtes soumis à la création d'entreprise et vous êtes soumis à la gestion de toutes les boîtes comme partout.
0: Donc, c'est pas de ça dont il parlait, parce qu'il y a déjà une société, il parlait plutôt des contraintes pour aller sur les marchés, pour faire la facturation, les outils de contrôle qu'on lui imposait.
2: Mais les caisses doivent détenir une puce qui permet aux impôts de prélever quand ils passent toutes les chiffres journaliers encaissés. Donc c'est un système de vérification pour savoir le chiffre d'affaires qu'a fait le maraîcher tel jour, pour voir s'il a fait ses déclarations correspondantes au chiffre d'affaires du marché.
0: D'accord. Donc on est sur un ultra contrôle, là, c'est hallucinant.
2: Oui, parce qu'en fait, on fait du contrôle, c'est sûr. On contrôle des gens qui sont sur des petits chiffres.
0: Oui, et en plus, c'est à eux d'acheter l'appareillage.
2: Oui, bah oui bien sûr. Bah oui, vous êtes toujours obligé d'acheter le contrôle. Et après, derrière, qui dit l'appareillage, après, il faut un système d'enregistrement, de facturation, de comptabilité. Plus de comptabilité sur Excel, tout ça et tout, mais c'est des logiciels agréés par le gouvernement. Enfin, après, vous rentrez dans un process d'entreprise d'office obligatoire.
0: Oui, ok. Donc, on n'est pas sur la contrainte juridique de l'entreprise, on est sur la contrainte de... On vous oblige à acheter tel logiciel, on vous oblige à acheter tel outil de facturation, telle caisse enregistreuse, et donc, vous avez... Et tout de suite, vous avez un coût énorme.
2: Et on va rajouter une couche, avec donc le système des factures qui vont être maintenant mis sur des plateformes. Et donc, vous aurez, pour le producteur, il aura une plateforme pour recevoir ses factures. Et en même temps, il devra avoir une autre plateforme pour émettre les factures.
0: Donc en plus, il est ingénieur en informatique.
2: Donc là, il va falloir... On n'est pas ingénieur en informatique.
0: Non, mais je veux dire...
2: Ça va se traduire qu'on prendra des services en prestation, des experts comptables, choses. Et du coup, c'est une facture à payer en plus.
0: Oui, mais
2: c'est
0: bon,
2: une charge.
0: On est sur des... Enfin, je veux dire, un maraîcher qui produit des salades, des tomates et autres, il n'est pas sur des sommes gigantesques. Hein.
2: Non.
0: Donc on lui demande de payer des sommes gigantesques. Certains disent, quand on fait la comptabilité, il faut quasiment payer pour travailler.
2: Il faut faire un beau chiffre d'affaires, un sacré chiffre d'affaires, pour arriver à avoir, pour avoir un revenu, je ne sais pas, on va dire, faut en prendre l'exemple, de 15 000 euros par an, ce qui n'est pas énorme.
0: Ouais, un peu plus de 1 000 balles par mois.
2: Voilà. Ouais, ouais. Et s'il n'arrive pas à toucher les 5 000 euros de chiffre d'affaires, dans un système...
0: C'est énorme, quand on vend des tomates, c'est énorme.
2: Et 5 000 euros, vous divisez par 2 euros le kilo, et vous voyez ce qu'il faut faire.
0: Non, c'est un truc de dingue.
2: Donc, ouais, en fait, les chiffres, c'est fou parce que tout s'emballe.
0: On peut leur demander de faire de l'authenticité en prenant le temps et en même temps en les pressurant. Il y a un truc qui ne va pas là.
2: C'est de plus en plus comme ça. On n'avait pas ça il y a 20 ans. Aujourd'hui, l'État veut tout contrôler, tout vérifier, tout partout. Il traite le petit exploitant, on va utiliser le mot, la petite agriculture, il la traite comme une entreprise normale, une TPE. Sauf qu'on n'a pas la richesse, on n'a pas les moyens. On dispose pas du personnel adéquat pour pouvoir remplir toutes les conditions comptables, fiscales, administratives, sociales et tout. Donc en fait, eh bien, on est noyé, quoi, c'est tout. Ouais.
0: Alors, je voudrais aller sur un nouveau thème. J'ai vu passer aussi des choses qui ont l'air scandaleuses, mais entre ce que les gens disent et la réalité, je voudrais voir ça. Je voudrais parler de l'abattage. Il semblerait qu'il y ait un retour pour certaines bêtes de maladies qui ne soient pas dangereuses, qui ne soient pas contagieuses, et on vient vacciner les animaux et autres, quitte à le faire au fusil air comprimé à distance, comme ça, parce que les gens ne veulent pas qu'on touche, ils ont une ou deux bêtes, et on vient tirer dessus avec des machins pour leur injecter des produits. C'est vrai, ça ?
2: Ben, en fait, la vaccination, là où elle est rendue obligatoire, elle s'applique. Mais c'est qu'elle s'applique de gré ou de force.
0: D'accord.
2: Nos limites pour les moyens.
0: D'accord. Donc moi, j'ai ma chèvre qui est en train de tondre mon champ.
2: Alors, il y a des effectifs. À partir de tant d'animaux, vous n'êtes pas concerné.
0: D'accord.
2: À partir de tant d'animaux, vous êtes concerné professionnel.
0: C'est quoi la limite ? Elle est où ?
2: Je ne sais pas. Les moutons, c'est 50 moutons. Les vaches, c'est 5 UGB, ainsi de suite.
0: D'accord. Il faut pas avoir 5
2: des animaux,
0: vaches.
2: Vous avez, okay. Voilà,
0: il faut
2: vous
0: avoir 5 vaches ou 5, voilà. 50 moutons, c'est déjà quelque chose. 5 vaches, ça commence à causer.
2: Bon, ouais. C'est des chiffres.
0: 5 vaches, c'est plus de la production personnelle.
2: Si vous en avez 4, on vous dira rien.
0: Ouais, c'est vrai. Et on arrive toujours au même problème. Il faut rester pauvre, en dessous de la limite. Ne pas dépasser, en faire un petit peu. Vous avez 4 vaches, vous vendez un peu, pas trop, vous vous taisez. Et c'est fou quand même, ce système-là.
2: Et c'est ce que nos dirigeants, nos lois votées par tous les députés, parce qu'il faut quand même le dire, et quelqu'un a bien voté les lois, tout le monde se plaint. On a fait des remontées, on a expliqué ça aux députés et tout, pour les différentes difficultés qu'on a dans la partie administrative et contraintes et des règles. En réalité, c'est bien ces gens-là qui vont voter ces lois. Ce n'est pas nous. Elles ne viennent pas d'ailleurs.
0: Et moi, j'ai vu des images avec des CRS, des policiers en quantité impressionnante qui venaient faire de la vaccination sur des animaux.
2: Ouais.
0: Qu'est-ce que c'est que ces histoires ?
2: Mais parce que c'est obligatoire qu'il faut vacciner, qu'ils ont décidé que quoi que coûte, quoi qu'il en coûte, c'est leur mot exact.
0: Ah ok.
2: Quoi qu'il en coûte, ça sera fait.
0: D'accord. Et c'est là qu'il faut envoyer le bataillon de CRS.
2: Et là, s'ils avaient l'armée, ils enverraient l'armée. Ils sont nos limites.
0: Ils sont de nos limites. Ok.
2: C'est un peu une folie parce
0: que... qu'est-ce qu'il y a dans ces trucs qu'ils mettent dans les animaux, là, on sait vraiment, là ?
2: Alors, les vaccins, il y a ce qu'on veut nous dire, après...
0: Non, parce qu'il y a un scandale, il y a 4 ou 5 ans, là, on s'en rappelle un peu, là.
2: Les vaccins, ça reste complexe. C'est un bon outil. Les vaccins, c'est un bon outil, ça a permis aux populations de sortir de maladies...
0: C'est des machins qu'on mange, quand même, après, hein, donc...
2: Oui, surtout, vous voyez l'ensemble des vaccins, parce que les vaccins, ce n'est pas que les animaux, c'est aussi des personnes.
0: Mm-hmm.
2: On est aussi vaccinés.
0: Oui, enfin, ils ne nous tirent pas dessus au fusil à air comprimé lorsqu'on s'échappe.
2: Oui,
0: hein,
2: mais en fait, la vaccination... part d'une bonne idée, d'un côté positif, il faut le reconnaître,
0: certes, pour obtenir.
2: La question qui se pose...
0: Quand on voit l'armée arriver pour 5 vaches, on se demande...
2: La question qui se pose plus dans le fond, c'est la nécessité de vacciner tout le temps et pour n'importe quoi. Est-il sérieusement intendable de vacciner la DNC ou pas ?
0: Est-ce que ça rapporte de l'argent à quelqu'un ?
2: Ben oui.
0: À qui ?
2: Ah ben déjà, le premier, le numéro un, c'est celui qui fabrique le vaccin. Lui, il rigole.
0: Ok, donc ça rapporte de l'argent au labo. En l'occurrence, là, actuellement, c'est qui gagne vraiment ? C'est quel labo qui distribue les trucs
2: hein ? Je ne sais pas.
0: D'accord. Ça serait intéressant de regarder. Est-ce que c'est lui qui a financé les lois ou
2: Vous aurez un nom de labo qui, après, sera certainement une pyramide de sociétés et vous finirez avec un ou deux riches dans le monde, comme d'habitude, d'ailleurs, parce que ce n'est qu'un apparat. Et le mec, qu'on ait le nom, le commercial, ça ne changera pas la boîte.
0: D'accord.
2: C'est pas ça qui va faire la différence. Ces gens-là, ils s'en profitent. Ils profitent des lois. Ils contribuent peut-être à créer un climat de peur X ou Y. Ben,
0: ce n'est pas un climat de peur. C'est que là, on a de plus en plus de gens, y compris moi d'ailleurs, hein, qui cherchent à se trouver un endroit tranquille pour faire de l'autonomie alimentaire, pour sortir de ce genre de choses. Quand on est une personne seule, on se met à quelques voisins, tout ça. Autonomie, c'est un bien grand mot, mais déjà, pour les choses principales, on se fait des choses nouvelles, parce qu'on a de plus en plus peur de ce qu'on entend à droite et à gauche.
2: Ce qui m'inquiète un peu, c'est qu'en fait, dès qu'on a peur...
0: pas les tomates, quand même.
2: Non, bon. Mais dès qu'on a peur, dès qu'on a... manger, c'est un climat de peur. On ne mange pas avec satisfaction et sécurité. On a toujours une crainte. Donc, je dis, c'est quelque part un climat de peur, plus ou moins grand selon les personnes. Donc, le système utilise cette peur, utilise ce moyen récurrent que les gens réagissent à la crainte, à la difficulté du lendemain, pour promouvoir des moyens, des contraintes et tout un tas de systèmes. En réalité, quand on regarde les choses un peu plus en recul, il faut savoir que beaucoup d'agents pathogènes que nous avons supplémentaires viennent par le déplacement des marchandises à travers le monde. Et au jour d'aujourd'hui, on développe puissance 20 tout ce qui est les importations. Mmh. Les importations alimentaires, les importations des matières, les importations de l'habillement, les importations de tout ce que vous voulez, on fait naviguer tout ça à travers le monde.
0: Bah ouais, puis on nous dit qu'après sans le carbone, c'est les vaches qui pètent.
2: Ouais, et non, mais sans j'ai aucun ça. Contrôle
0: j'ai très,
2: sanitaire.
0: J'ai très bien compris. Ça.
2: Quand le container il arrive au Havre, est-ce qu'il y a un contrôle sanitaire? Non.
0: Bah on peut pas, de toute façon. On peut pas regarder s'il y a une bactérie dessus ou un microbe, on peut pas.
2: En ouvrant comme ça les frontières, on déplace à travers le monde des éléments pathogènes qui perdent leur ennemi personnel.
0: De toute façon, moi je me souviens, mes ancêtres, enfin une partie de mes ancêtres étaient pieds noirs au Maroc, et ils disaient que, j'ai des amis qui ont immigré en Amérique du Sud, moi-même j'ai vécu en Asie, on s'habitue au biotope local, on s'habitue aux maladies locales, on s'habitue aux microbes locaux. Si vous allez vivre au Maroc, vous allez avoir 2-3 semaines pour vous réguler.
2: Difficulté, après ça repart.
0: Après ça repart. Mon pote là, qui est parti au Brésil, lui, il a mis plusieurs années avant de pouvoir manger comme les locaux.
2: Ah oui.
0: Pas pouvoir manger comme les personnes sur place. Hein. Ils sont très bien, ils sont en bonne santé. Seulement lui, les premières années, c'était pas pareil. Quoi. Donc, tout brasser, je sais pas, il y a vraiment des spécificités locales quand même. Hein.
2: C'est des choix économiques. On est sur des enjeux financiers. On n'est pas des enjeux sur la santé humaine, on n'est pas sur des enjeux de préserver la qualité de vie du territoire français, ce n'est pas du tout de la question.
0: Alors c'est intéressant de voir quand même qu'on privilégie effectivement le brassage, les grandes cultures, les grandes structures, la mondialisation, et qu'on fait vraiment tout ce qu'on peut pour embêter les petits producteurs et les circuits courts locaux. C'est ceux qui ne dépensent pas de carbone et qui vraiment viennent d'à côté.
2: On importe des produits, vous le savez, on importe beaucoup de produits, là, le Mercosur, vous en avez entendu parler, XY, ces produits qu'on va importer, il faut que quelqu'un les mange. Si les agriculteurs continuent de produire, de tenir le niveau de production qu'ils ont, il n'y aura plus la place pour faire manger ces produits importés signés.
0: Ah, vous vous dites qu'on embête les petits ici.
2: Donc,
0: pour laisser de la place à ce qu'on amène de l'extérieur.
2: Voilà, on crée un climat de réduction de production à l'agriculture française pour établir une place aux produits d'importation.
0: D'accord. Ouais. Non mais c'est cruel, mais tiens, on parle d'importation, il y a la guerre en Iran, il y a Hormuz, visiblement, ça va pas se mettre de matériel. Est-ce qu'il y a des conséquences de ce qui se passe dans la guerre en Iran et le trois d'Hormuz sur l'agriculture française et en Dordogne, en 2 minutes 30, là, quelles sont les conséquences de la guerre
2: en Iran ? La première conséquence, elle est unanime pour tous, c'est l'énergie, c'est donc l'augmentation du coût de l'énergie, qui a été immédiate, soudaine, imprévisible.
0: Ah ben ça, oui.
2: Donc les agriculteurs sont concernés sur deux lignes. La première, première, c'est donc l'énergie, c'est le carburant, c'est le pétrole, la première ligne.
0: Le soufre.
2: Et le deuxième, ce sont les produits engrais. Tous les engrais, toutes les matières actives, toutes les matières organiques et minérales qui nous permettent de nourrir nos plantes. Parce qu'en fait, on n'avait pas réalisé encore au moment en janvier, il n'avait pas été réalisé les achats d'engrais suffisants. On venait juste sortir des achats d'automne pour passer aux achats de culture de printemps. Donc les agriculteurs achètent aujourd'hui l'engrais au double du prix.
0: Aujourd'hui, déjà aujourd'hui.
2: Ah, mais ça, ça n'a pas mis longtemps, ça a mis 8 jours.
0: D'accord.
2: À 8 jours, le prix a doublé.
0: OK.
2: Par contre, et là où la difficulté s'écrit pleinement, c'est que nos prix de vente que nous avons de production, que ce soit les céréales, tout ce que vous voulez, le lait, n'importe quoi, tous ces prix-là, eux, ont plutôt baissé.
0: D'accord.
2: C'est-à-dire que le cours du blé n'est pas monté, le cours du maïs n'est pas monté, le cours du lait est à la baisse, on est à 440 euros tonne, on va finir à 340. Enfin, tout est comme ça, quoi. Tous nos produits sont en train de baisser, toute la production agricole que vend l'agriculteur français baisse, dans un moment où on est dans un climat d'inflation terrible.
0: Il y a des producteurs qui vont morfler, là.
2: Il y a des producteurs qui vont disparaître.
0: Oui, parce que s'ils arrivent pas, si les prix de vente baissent alors que les frais et les achats obligatoires doublent...
2: C'est déjà qu'il n'y a pas de sous.
0: Oui, oui.
2: C'est même pas à peine de sortir la calculette. Hein. C'est immédiat.
0: D'accord.
2: Donc tout ça, c'est quand même...
0: Donc il faut vraiment se faire sa ferme autonome aujourd'hui, quoi.
2: C'est quand même une volonté.
0: Ça devient...
2: Oui, mais c'est quand
0: moi,
2: même
0: je dis aux gens, faites votre potager, les gars, hein. Commencez à vous préparer.
2: On est bien dans une volonté, parce que les prix sont tenus par les fonds de pension. Les prix sur tout ce qui est le prix céréal à Chicago, tout ça et tout, il y a les fonds de pension et tout ça. Ouais. Tout le monde contribue à la baisse. Tout le monde a contribué à établir un prix à la baisse, alors que normalement, ces marchandises-là, ce sont des productions du minerai alimentaire qui auraient dû subir les cours des marchés, et là, il ne l'a pas subi.
0: D'accord. Donc en fait, c'est trouver un petit terrain, peu de permaculture, les panneaux solaires.
2: Mais là, on est vendu. Ils passent leur temps à nous détruire. Il n'y a pas un seul instant que le gouvernement et toutes les personnes qui sont autour, qui gravitent, passent son temps à détruire l'agriculture. On ne peut pas faire mieux.
0: Bon. Ok, c'était Alain Quéral, merci. J'espère que vous avez encore le moral sur RLP 102.3, j'espère que ça va mieux. C'est terrible, mais bon, on le sait tous plus ou moins, mais après tout, vous savez, il faut revenir à des valeurs saines, hein, et puis il y a aussi un plaisir à manger ses propres tomates ou celles du voisin, il y a un plaisir à faire ses choux-fleurs et ses pommes de terre. En plus, elles n'ont pas 3 semaines quand vous les cueillez, votre pomme, quand vous la mangez, c'est la vôtre. Moi, je pense qu'on revient vers l'authenticité. Ce sont des valeurs qui ressortent, qui reviennent, et je crois que c'est la solution.
2: Voilà. C'est une difficulté pour que l'exploitant trouve le temps et les moyens de vendre ses productions en direct.
0: Ouais. Alain Quéral, merci d'être venu.
2: Merci.
0: Et aux auditeurs, à la semaine prochaine, la suite des programmes sur RLP.
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1: Juste en face de l'ancien centre de tri du SMD3 à la Rampinsol, un tout nouveau centre de tri qui sera géré par Paprec a été inauguré ce jeudi 7 mai 2026 en présence de beaucoup d'élus du territoire et notamment le président du SMD3, Pascal Protano, qui commencera les discours d'inauguration de ce nouveau centre de tri. On écoutera également le directeur de la Banque des Territoires qui a prêté 40 millions d'euros sur les 50 millions d'euros de coûts de cet investissement. Et on écoutera aussi le responsable directeur de Citeo qui a donné 2 millions d'euros. On écoutera également le discours du directeur général de Paprec Énergie, avec qui nous avons fait une courte interview sur la situation familiale du groupe Paprec, qui n'est pas un groupe coté en bourse du coup. Et on terminera avec le discours de la préfète Marie Aubert.
2: On va commencer après cette visite riche.
1: Voici le discours du président du SMD3, Pascal Protano, également maire de Coursac.
2: Madame la préfète, messieurs les présidents de PCI, monsieur le maire de Chamiers, et là, qui nous héberge puisque le centre de tri est sur la commune de Chamiers, et qui nous a aidé aussi, le maire de Chamiers, sur... je ne vois pas là.
3: Il est reparti.
2: Ah, et qui nous a aidé pour l'obtention du permis de construire. Donc, messieurs les entrepreneurs, mes chers collègues, merci de votre présence aujourd'hui.

Très difficile à mettre en place parce que vous savez maintenant, quand on fait quelque chose, c'est toujours difficile de mettre en place. Et quand on fait un bâtiment comme celui-ci, quelqu'un m'a dit c'est une cathédrale industrielle. C'est exactement ça, je crois. C'est une cathédrale industrielle. Alors, pourquoi ce centre de tri ? Bien, parce que vous avez eu l'occasion de l'entendre pendant la visite. On avait deux centres de tri en Dordogne. Un qui était juste en face et un qui était du côté de Sarlat à Marcillac. Les deux centres de tri étaient obsolètes. Ils étaient vraiment... je l'avais dit à ceux qui étaient là, j'avais qu'une angoisse, c'était qu'ils tombent en panne avant que celui-ci soit en fonctionnement. Et on a eu la chance, ils ont tenu. Ils sont tombés souvent en panne, mais ils ont tenu. Il faut savoir que quand les centres de tri étaient en panne, les déchets recyclables partaient pour être triés dans d'autres centres de tri. À Bordeaux, ils sont partis à Toulouse, et ça avait un coût énorme. Si le tri était le même au niveau du coût, le transport coûtait très cher. Vous pensez, avec l'augmentation du prix du gasoil, c'était encore plus cher. Donc il fallait absolument le faire. Alors certains ont dit, ça a été dit et contredit, il ne fallait pas le faire aussi grand, il fallait pas le faire maintenant, il aurait fallu le faire avant, parce qu'on entend tout. Et même quand on a des rapports de la Chambre régionale des comptes, des fois il y a des rapports qui se contredisent, et certains disaient qu'il fallait absolument le faire, d'autres qu'il ne fallait pas le faire. Donc nous on a décidé en fonction de ce qu'il fallait faire. Et bien sûr, on va nous dire il est trop grand. Et puis dans quelques années, on va nous dire « Ah, ils l'ont fait trop petit ». On a l'habitude au SMD3, on est blindé, on assume et on a fait ce qu'il fallait faire. Il faut savoir qu'en 2010, le Périgourdin mettait environ 50 kg de déchets dans le sac jaune. Il faut savoir qu'en 2025, il y met 100 kg. Alors on m'a demandé tout à l'heure, la presse me disait « Mais pourquoi ?» C'est tout simple. C'est parce que entre les deux, il y a eu la mise en place de la redevance incitative. Parce que c'est vrai que les gens trient de mieux en mieux, certains volontairement et d'autres contraints et forcés parce qu'ils veulent que ça leur coûte moins cher. Donc, ce que je voulais vous dire, c'est que quand vous voyez cette usine, c'est pas le démarrage du tri. Le démarrage du tri, c'est à la maison. Quand les gens trient à la maison, déjà, il ne faut pas se tromper. Alors, certains croient bien trier, certains trient correctement, mais d'autres s'en foutent royalement. Et donc, quand ça arrive ici, on part avec un handicap quand c'est mal trié. Ça commence à la maison, et après, ça continue avec le dépôt dans les bornes. Il faut que ce soit dans la bonne borne. Il ne faut pas que des matières recyclables soient dans le sac noir, parce que ça augmente ce qui part à l'enfouissement, et ça fait payer plus de taxes, plus de TGAP. Il ne faut pas non plus qu'il y ait de l'ordure ménagère dans le sac jaune, parce qu'ici, ça nous fait des refus de tri. Et les refus de tri, vous l'avez vu, et on les récupère. Alors, ils sont recyclés aussi, mais ils nous coûtent plus cher parce qu'ils partent ailleurs et où ils finissent dans un incinérateur. Donc, le geste de tri est vraiment très important. Alors, on a fait ce centre de tri, c'est un marché qui date de 2022, mais on avait commencé à y travailler peut-être 3 ans avant pour le mettre en place, 2 ou 3 ans avant. Et les travaux ont commencé qu'en 2024. Je ne sais pas si vous vous rendez compte, mais en fait, ça fait 5 ans de procédure administrative. Les travaux ont commencé en 2024, il a été livré cette année en janvier. Et pour vous donner un petit peu la prouesse des entreprises qui ont travaillé là-dessus. On a un centre de tri qui a été fait avec un calendrier qui a été respecté. Et ça, c'est très important parce que quand je vous disais tout à l'heure que les deux vieux centres de tri étaient fatigués, heureusement que le calendrier a été respecté. Et d'ailleurs, à ce sujet, je remercie toutes les entreprises qui ont travaillé. Alors bien sûr, pas près qu'en tête, puisque c'est eux qui ont mené le projet. Mais toutes les entreprises qui ont travaillé sur ce projet, et j'ai une liste des entreprises locales, des entreprises locales qui ont travaillé là-dessus, pendant toute la construction, pendant 2 ans, ça a donné énormément de boulot aux entreprises locales, et ça, si on sort du côté déchets, au niveau de la vie économique, c'est quand même un plus. Et les entreprises ont joué le jeu, et les entreprises qui ont travaillé la nuit,
Alors on m'a dit, oui, par contre, des entreprises qui

0: fait la conception des machines à l'intérieur, elles ne sont pas locales, oui, parce qu'il n'y en a pas. Mais il fallait aller chercher les entreprises les plus performantes. Et ça a été fait. On a quand même un centre de tri qui nous trie, parce qu'il faut que je vous donne quelques chiffres, 15 tonnes de déchets à l'heure, quand il est au mieux de sa performance, et qui va nous trier plus tard 45 000 tonnes de déchets par an. On a 7 000 mètres carrés, pratiquement, c'est 6 000 et quelques, mais pas loin de 7 000. Donc c'est quand même un outil extraordinaire. Alors, moi je vais insister, je ne vais pas partir sur le technique, mais je vais insister sur quelque chose, c'est les conditions de travail pour les employés du centre de tri. Pour ceux qui avaient déjà visité l'ancien centre de tri, ou pire encore, le centre de tri de Marcillac, les conditions ont totalement changé. Il faut savoir que quand vous êtes dans la cabine de tri, vous pouvez parler, vous entendez, le bruit est complètement différent, le son est complètement différent. Il y a une luminosité qui est complètement différente. Et là, dans la conception de ce centre de tri, on a pris en compte le confort, je vais dire, du personnel. Et ça, c'est très important. Parce que vous avez vu les gens au travail, on a voulu inaugurer ce centre pendant que les machines tournaient. On aurait pu le faire, ça aurait été plus simple, en arrêtant les machines. Mais je voulais que tout le monde voit les machines tourner, que tout le monde voit les gens travailler. Il faut savoir que quand ça arrive en bout de chaîne, vous avez compris, on vous l'a expliqué, que c'est l'humain qui gère la fin de la chaîne. Et l'humain, il travaille dans des conditions où, comme tout le monde jette n'importe quoi, n'importe où, des fois, il y a des objets tranchants, il retrouve de tout dans le tri. D'ailleurs, on en parlait, on retrouve même des têtes de sangliers. C'est pour vous dire ce qu'on retrouve dans le centre de tri. Et quand j'ai des têtes de sanglier, il y a pire, des chiens morts, des chats, on retrouve vraiment de tout. Donc, les difficultés des agents avec des objets dangereux, tout ça, il y a la machine qui les prend en compte, et avec les nouvelles machines, on arrive à trier beaucoup plus de déchets. Alors, je ne vais pas être plus long parce que il y a plusieurs personnes qui vont intervenir après moi, mais je veux remercier la Banque des Territoires. Je veux remercier la Banque des Territoires parce que ce projet, vous l'avez entendu, il coûte 50 millions d'euros. La Banque des Territoires nous a prêté sur ce coût 40 millions d'euros. Sans la Banque des Territoires, on ne pouvait pas faire ce projet-là. Je veux remercier aussi Citeo, parce que Citeo nous a financé à hauteur à peu près d'un million d'euros sur ce projet. Vous allez dire, c'est moins que la Banque des Territoires. Mais eux, on ne va pas les rembourser, alors que la Banque des Territoires, on va les rembourser. Donc, c'est normal que ce soit moins. Donc, je voulais vous remercier pour votre collaboration sur ce projet, parce que c'est énorme. Je veux remercier les employés PAPREC à tous les niveaux, et notamment le responsable du site, qui est par là, donc qui a eu peut-être un travail considérable ces derniers temps. Merci pour la collaboration, et c'est là que je veux remercier le PDG de PAPREC, parce que PAPREC est devenu avec nous un véritable partenaire. Quand je suis arrivé au SND3, on voyait les entreprises des fois comme des concurrents, ou alors comme des personnes qui venaient nous piquer de l'argent, etc. On a réussi à créer avec certaines entreprises, et notamment PAPREC, un partenariat qui est vraiment un partenariat de confiance. Il faut savoir, parce qu'il y a des choses qu'il faut préciser, le centre de tri qu'on avait à Marcillac, il était géré en régie. Les derniers temps, quand on avait des pannes sur le centre de tri de Marcillac, c'est PAPREC qui nous dépannait sur le centre de tri de Marcillac. C'est-à-dire, c'est un partenariat, c'est un vrai partenariat. Et cette entreprise, qui est une entreprise qui a des références nationales et internationales, j'ai pas besoin de faire de la pub pour PAPREC, j'ai besoin juste de leur dire que je suis content de ce partenariat. Voilà, je remercie, alors si je commence à remercier, il faudrait que je remercie tout le monde, mais je remercie l'État qui nous aide, pas financièrement, mais qui nous aide, pas financièrement, mais qui nous aide quand on a besoin de les consulter au niveau des règles, au niveau de quand on a besoin de la DGFiP, quand on a besoin de tous les organismes qui travaillent pour qu'on puisse construire un établissement pareil. ils sont toujours présents. On appelle le secrétaire général, il est toujours là. Et d'ailleurs, tous ceux qui se sont succédés ont toujours répondu présent pour nous aider dans ces moments-là. Et qui j'ai à remercier ? Damien, j'oublie quelqu'un ? Je crois que... Donc je crois que j'ai remercié tout le monde. Donc en tout cas, je suis très fier de ce projet qui est maintenant réalisé. Je suis très fier parce que c'était un besoin pour la Dordogne. Si je remercie tous les élus qui ont travaillé avec moi sur le précédent mandat, parce qu'ils n'ont pas eu un boulot facile. Quand ils disent qu'ils sont élus au SMD3, je sais que ça amène toujours des complications, même au cours d'un repas familial. Donc rassurez-vous, je pense que ce qu'on fait, on a raison de le faire. Je pense que plus tard, et ça sera comme les grands peintres, c'est quand on sera plus là qu'on dira qu'on était vraiment bon et que notre travail aura de la valeur. Merci à tous pour votre collaboration.
1: Sébastien Petit-Huguenin, PDG de Paprec Energy.
2: Bonjour à tous. Les mots du président Pascal Protano m'ont fait un peu rougir de plaisir, parce que cette relation de partenariat qu'il a décrit avec force mots, c'est ce qu'on vise. On vise à être utile dans un territoire et on vise à amener ce savoir-faire de l'économie circulaire des déchets avec les moyens industriels que vous avez pu découvrir ici. Comme un axe de développement, et ça peut se construire qu'en s'appuyant sur des élus forts qui portent une vision. Et donc le partenariat, il est possible quand on croit dans cette vision, une vision dans laquelle on s'est travaillé ensemble, et c'est, je crois, ce qu'on a fait depuis 2015 sur le tri en particulier. On a repris un centre de tri qui était probablement un petit peu mal né, qui n'avait pas été réceptionné, et on a travaillé ensemble avec le SMD3 pour le revamper une première fois, l'amener à la performance. Et entre-temps, cette grande mécanique qui a été décrite à l'instant, voilà, s'est mise en place de ce grand projet. Et je voulais vous confirmer de façon très forte ce que le président vient de dire, c'est que vous avez raison de croire dans l'unité qui fait la force, et vous avez raison de croire dans le fait qu'il faut se doter d'outils d'avenir. J'ai envie de dire, ce centre de tri, c'est un peu United Colors of Périgord, l'union de tout ce département de la Dordogne autour de ce projet-là, dans un pays qui parfois sait si bien se diviser, c'est le signe que l'intelligence collective fait de belles choses. Donc voilà, je voudrais vraiment remercier les élus, le président bien sûr, mais les différents adhérents du SMD3, dans un sujet qui, les déchets, vous êtes bien placés pour le savoir, qui parfois mène des polémiques, ben là, ce centre de tri et cette vision d'avenir qui représente avec cette vision industrielle, ben c'est un produit de l'unité, de l'intelligence collective, et donc je veux vous remercier pour ça et je me permets de vous applaudir, tout simplement. Alors le président a parlé du pourquoi, moi je voudrais dire quelques mots sur le comment. Cette usine, et elle porte complètement ce nom d'usine, 45 000 tonnes, quelques chiffres pour vous redonner les ordres de grandeur, c'est une grande usine. La taille moyenne d'un centre de tri de génération actuelle, hein, pas les vieux centres de tri, voilà, le centre de tri de Sarlat, c'était 8 000 tonnes à l'époque, 22 000 tonnes le centre de tri qu'on exploitait. 45 000 tonnes, pourquoi est-ce qu'on fait cette taille-là ? Eh bien parce qu'il faut une masse critique qui répond à la montée en puissance des tonnages qui sont collectés, mais aussi, comme vous l'avez vu, dans un métier qui a été investi massivement par la robotique, l'intelligence artificielle, on a besoin d'avoir une certaine taille pour pouvoir aller vers se payer les outils perfectionnés que vous voyez et écraser les coûts de fonctionnement avec ces volumes qui sont permis. Et donc c'est ça. Là où je dis que l'union fait la force, c'est qu'on peut avoir, ce qui est le cas dans l'usine qu'on vient de voir, plus de 90% des gestes de tri qui sont faits par des machines, et en particulier par les robots de tri qui sont mis en œuvre, plus de 14 machines là sur le site en robots de tri. Ça, c'est possible seulement quand on a cette masse critique. Et là, ce centre de tri, c'est un outil pour l'avenir qui représente aujourd'hui ce qui se fait de mieux en termes de technologie. Point important, le sujet est plus qu'à la mode, l'intelligence artificielle. Ce centre de tri est bourré d'intelligence artificielle. Et je vous donne un exemple parmi tant d'autres, mais ces robots de tri existent depuis, on va dire, une vingtaine d'années. Ils utilisent le spectre de la lumière qui est réfléchi par les produits pour les trier. Et on est venu rajouter une brique d'intelligence artificielle qui reconnaît la forme de l'objet, qui se combine à l'info de la spectro pour augmenter la performance du tri. Et on a fait à cette occasion-là, sur les fibreux et sur les plastiques, des progrès exceptionnels en termes de tri. Un exemple parmi tant d'autres, quand on avait un blister de barquette pharmaceutique, par exemple, qui arrivait sur la chaîne de tri, avec le spectro, on voyait que le blister. Et donc on se trompait. Aujourd'hui, avec la reconnaissance de l'objet, on analyse pas seulement la couche du dessus, mais on sait reconnaître l'objet et on va être capable de trier, y compris ces produits complexes. Donc là, il y a une vraie performance et on s'appuie, excusez-moi pour le moment cocorico, hein, on s'appuie sur la technologie française. Et là, ce que vous avez, c'est un produit de ce que moi j'appelle l'équipe de France du tri. C'est des robots de tri faits par une machine alors qui n'est pas de la région, mais qui est d'Aix-en-Provence, qui s'appelle Pélinque Sélective Technologie. C'est une chaîne de tri conçue avec une ingénierie française qui s'appelle Actib. Alors, je ne savais pas si je pouvais les nommer, parce que je comprends qu'en termes de rugby, là, le match Chambéry-Périgueux, c'est pas forcément fini comme il fallait, mais je les dénonce quand même, j'espère que ça ne sera pas un incident diplomatique. Ils viennent de Chambéry, nos amis d'Actib. Et je crois qu'ils nous ont réalisé un process de très grande qualité. Et puis, bien sûr, c'est les constructeurs du territoire dans cette équipe de France du tri, les gens d'Eurovia, des Fages Construction. Et le président y a apporté un soin extrêmement particulier. Ce n'est pas des grands groupes qui sont venus uniquement avec leurs moyens à eux. On a mobilisé les entreprises locales du territoire, et en particulier grâce au SMD3 et cette implication. Ce sont les équipes locales des entreprises et des savoir-faire du territoire qui ont été mobilisées chaque fois qu'on le pouvait. Il y avait des endroits, les robots de tri par exemple, qu'on ne pouvait pas le faire. Mais chaque fois qu'on le pouvait, le SMD3 était là pour appuyer et qu'il soit mobilisé. Et donc je veux à la fois remercier cette équipe de France du tri et vous redire très simplement que la France est la meilleure nation dans le monde autour des technologies de l'environnement. C'est pas pour rien et c'est pas que PAPREC. On exporte notre savoir-faire dans le monde entier et dans les centres de tri. Ce que vous avez sur votre territoire aujourd'hui, c'est tout simplement ce qui se fait de mieux dans le monde. Et donc vous pouvez en être tout simplement très fiers. Je veux pas être trop long, mais je voulais dire un dernier mot pour les personnes qui travaillent dans ce site. Et je vais demander si on est d'accord à Alexandre Badoc, là, dont on a parlé tout à l'heure, qui vient à côté de moi. Voilà, je veux bien que vous l'applaudissiez. Alors, je vais monter qu'Alexandre, parce que la plateforme ne serait peut-être pas assez grande, mais Alexandre, il représente tous les trieurs qui font ce métier du quotidien extrêmement difficile qui est celui du tri. On fait tout pour le rendre plus facile, mais il ne l'est pas. Et donc je veux vous remercier à nouveau de l'intelligence collective, puisque les gens qui l'ont souhaité sont venus de Sarlat pour renforcer les équipes de la rampe un sol, qui fait qu'aujourd'hui on a une très belle unité collective. C'est une usine dans laquelle le collectif est quelque chose d'extrêmement fort. Je comprends que parfois dans les restaurants en ville, les équipes du centre de tri ont plaisir à se voir en dehors des heures de travail et qu'on peut les y croiser. C'est ce que Olivier me racontait tout à l'heure. Voilà, ce collectif, on croit dans cette force du collectif. Et à nouveau, quand on est dans un territoire avec la fréquentation touristique que vous connaissez, c'est pas d'une petite contrainte. Donc Alexandre et ses équipes, c'est le 3-8 entre 4 et 5 mois par an. On travaille la nuit. Les volumes explosent, là où il n'y a pas de solution, il faut en trouver, on fait des stocks, etc. On se met à bosser de nuit, on trouve des équipes, on les forme. Faut réparer l'ancien centre de tri qui avait ses petites faiblesses. Donc voilà, juste au nom de toutes les personnes assemblées dans cette salle, je voudrais vraiment vous dire merci. Bienvenue dans ce nouveau centre de tri, mais merci à toutes les équipes de Paprec qui sont cette équipe-là. Vraiment, vous êtes formidables, bravo.
1: Antoine André, directeur de Citeo.
3: Mesdames et messieurs, en vos grandes fonctions respectives, bonjour à tous. Au nom de Citeo, je suis ravi d'être parmi vous aujourd'hui pour l'inauguration du centre de tri départemental de la Dordogne. Alors moi, je couvre tout le Grand Sud-Ouest et je peux donc confirmer que c'est peut-être le centre de tri le plus moderne du Sud-Ouest, ou en tout cas un des plus modernes. C'est sûr, vous avez pu le voir comme moi lors de la visite. C'est un projet de longue haleine, vous l'avez dit, Monsieur le Président. Citeo est en tant qu'éco-organisme en charge de la réduction de l'impact environnemental des emballages et des papiers à l'échelle nationale est content et heureux d'avoir pu accompagner le SMD3, notre partenaire historique, depuis le début du projet. Ça correspond pleinement à nos missions, ces missions qui sont d'accompagner les acteurs des emballages et des papiers dans une politique 3R, une politique d'économie circulaire 3R. Le premier R, c'est la réduction, réduire les emballages en accompagnant les entreprises dans l'éco-conception et la simplification des emballages pour qu'on puisse bien les trier sur des dispositifs comme celui-ci. Le deuxième R, c'est le réemploi. On a l'ambition de construire un dispositif national de réemploi des emballages, en lavant ces emballages et en les remettant sur le marché pour leur donner une seconde vie. Et le dernier R, c'est le recyclage. C'est le fameux bac jaune, c'est ce qui nous réunit aujourd'hui avec le centre de tri. Ce fameux bac jaune pour lequel on travaille avec nos partenaires historiques depuis plus de 30 ans, que sont les collectivités locales. Et dans ce cadre-là, donc, on est en partenariat avec le SMD3 et on apporte un financement de plus de 8 millions d'euros par an au SMD3, financement non remboursable, comme vous le soulignez, Monsieur le Président. Et ça, c'est un lien avec les performances de tri. Ça vous a été évoqué pendant la visite. Plus on recycle, plus on a des soutiens de la part des metteurs en marché pour la deuxième vie offerte à ces emballages-là. C'est un point important car ce nouveau centre de tri qui remplace les deux anciens sites historiques de la Dordogne, c'est une avancée technologique qui a été soulignée. C'est surtout le maillon qui permet de concrétiser le geste de tri de l'habitant. Ce geste de tri que l'habitant fait, ça permet de lui donner de la valeur et de transformer ce geste de tri en une économie de ressources, une économie de prélèvement. Quand on va recycler ces emballages, leur donner une seconde vie, on va éviter de prélever des ressources naturelles, des matières premières naturelles non renouvelables. Donc c'est vraiment un gain extrêmement important pour l'environnement. Grâce aux technologies qui sont présentes sur le site, on l'a évoqué, on va mieux trier les matériaux, on va améliorer les conditions de travail des employés, je ne vais pas y revenir, ça a bien été illustré. Et on va aussi assurer un suivi optimal des matériaux qui sont produits en sortie de ce centre de tri, ces matériaux qui vont avoir une deuxième vie. Vous les avez vus dans le grand hangar, ces balles de matériaux, ces balles de carton, ces balles de papier, les canettes aluminium, les boîtes de conserve, les bouteilles en PET clair. Celles-ci, elles vont rejoindre des unités de recyclage qui existent en France, sur notre territoire, donc majoritairement en France, et quasi exclusivement en Europe. C'est donc du recyclage à minima à l'échelle européenne, c'est un enjeu extrêmement fort. Et puis ce centre de tri très modernisé, il va permettre d'aller encore plus loin sur certains emballages très spécifiques, notamment les emballages plastiques. On parle notamment des résines, les nouvelles résines plastiques comme les pots de yaourt, le polystyrène des pots de yaourt, les résines de PET, donc PET opaque et PET foncé, des bouteilles de lait, des bouteilles d'eau gazeuse. Donc ça, ce sont aussi des résines un peu plus particulières. On va avoir les barquettes en PET, les barquettes de viennoiserie, les barquettes de charcuterie. Ces emballages-là, ce sont des résines qui sont en développement, dont le recyclage est en développement. Elles sont rassemblées ici, puis ensuite envoyées dans des centres de surtri en France, des centres de surtri créés par Citeo à l'échelle française pour les séparer, à pousser le tri encore plus loin et les trier par résine et envoyer vers des usines de recyclage qui sont en train de se développer, là encore, à l'échelle française, à l'échelle européenne. On parlait de l'évolution des techniques de tri, les techniques de recyclage, elles aussi, elles évoluent au jour le jour dans un monde extrêmement dynamique. Et ça permet de développer ce recyclage à une échelle française et européenne. Dans le contexte mondial aujourd'hui difficile, marqué par les enjeux environnementaux, ce projet, c'est vraiment l'illustration d'une souveraineté industrielle, puisqu'en développant ce recyclage à l'échelle française et à l'échelle européenne, on crée une souveraineté industrielle importante. Il incarne cette souveraineté industrielle, mais également le sujet de la transition écologique. Il va permettre de mettre à disposition de nos entreprises des territoires qui ont besoin de matières recyclées, des matières avec un poids et un impact environnemental plus faible que celles qu'elles utilisaient par le passé. Je tiens à nouveau à souligner donc la dynamique est portée par Monsieur le Président et par les élus du SMD3 pour, pour construire ce magnifique projet. Nous sommes fiers d'avoir pu être à vos côtés, d'avoir pu financer le centre de tri. Toutefois, c'est une belle étape de franchie qui va améliorer les performances. On sait qu'il nous reste encore du chemin, on y travaille au quotidien, puisqu'aujourd'hui, on sait que dans la poubelle ordures ménagères, il reste encore des emballages et des papiers que l'on peut valoriser. Un quart de la poubelle noire, la poubelle des ordures ménagères, est composée d'emballages de papier qui pourraient être recyclés. Il faut s'y atteler parce que ces emballages, ils pourraient rejoindre des centres de tri demain, ils pourraient rejoindre des usines de recyclage derrière, puis surtout, ils n'iraient pas dans des centres d'enfouissement ou dans des incinérateurs avec les ordures ménagères. C'est un enjeu extrêmement fort. On travaille au quotidien avec le SMD3 en accompagnant la politique ambitieuse en termes d'optimisation de collecte et de déploiement de la tarification incitative, qui, vous l'avez dit, et on le sait, nous, à l'échelle nationale, est un levier extrêmement fort pour réduire les ordures, les déchets résiduels et améliorer le tri. Il y a un enjeu extrêmement fort, c'est la sensibilisation. On a eu la chance de faire le tour de votre nouveau parcours de visite. On voit l'outil pédagogique que cela va pouvoir être pour mobiliser les citoyens de tout âge, parce qu'on passe souvent aux jeunes, mais il n'y a pas que les jeunes à mobiliser, de mobiliser tous les citoyens sur nos enjeux environnementaux. Donc bravo pour ça aussi, d'avoir intégré dans votre outil cette dimension-là. Je tenais tout simplement du coup à redire que si tu es aux côtés du SMD3 sur ce centre de tri, mais à travers tous les projets que le syndicat porte, et tout simplement à féliciter à la fois les élus, les agents des collectivités, les entreprises au premier lieu PAPREC et toutes les entreprises sous-traitantes, et tous les partenaires qui ont pu accompagner le projet pour ce beau projet. Et je vous remercie. Longue vie au centre de tri.
1: Pierre Colombet, directeur de la Banque des Territoires.
4: Bonjour à tous, Madame la Préfète, Mesdames, Messieurs les Présidents de PCI, chers élus, chers partenaires, PAPREC, CITEO. Je suis très heureux d'être à vos côtés aujourd'hui. En tant que nouveau directeur de la Banque des Territoires, au niveau de la Dordogne et de la Charente, j'ai pris mes fonctions le 1er mai. Et on dit que la vie est parfois faite de coïncidences, mais j'avoue que celle-ci, elle est quand même particulièrement incongrue. C'est que sur mes précédentes fonctions, donc au mois d'avril, dans le Gers, Haute-Pyrénées et Tarn-et-Garonne, je suis parti en terminant comme manifestation l'inauguration du centre de tri de Massob dans le Gers. Comme quoi l'histoire se répète d'un territoire à un autre. Et donc je suis très content d'être à vos côtés pour ce beau dossier périgourdin. Donc c'est vraiment un hasard. Donc vous voyez que la Banque des Territoires, du coup, avec ses financements, a joué un rôle très actif pour ce type d'équipement. On a fait un prêt donc sur 25 ans, près de 40 millions comme vous l'avez dit, 80% donc du besoin de financement sur cette opération. J'en profite pour remercier les équipes de Madame la Directrice qui ont travaillé en étroite collaboration donc avec mon collègue Benoît Texonnier, donc qui a mené cette opération, qui ne pouvait pas être là aujourd'hui, voilà, qui est sur d'autres sujets. Mais voilà, c'était une très belle. Un très beau dossier qu'on a porté au niveau national, puisque vu le montant, c'est un dossier qui a été qui est passé sous les fourches codines de notre comité national des prêts. Et c'est avec grand plaisir, en tout cas, qu'on l'accompagne. Moi, je souhaite mettre en avant le rôle territorial du centre de tri. C'est un équipement stratégique qui est à l'échelle locale. C'est une installation unique, ultra performante. Et comme vous l'avez dit tout à l'heure, quand on a fait le tour et la présentation, doté d'intelligence artificielle, mais qui a aussi besoin d'avoir des ouvriers qualifiés qui travaillent à l'intérieur. Donc je veux les saluer aussi, tous ceux qui vont travailler dans ce bel outil. Effectivement, comme on l'a dit, qui auront des conditions aussi de travail qui vont être améliorées. Et c'est aussi un outil qui n'est pas facile, le sujet des déchets, on le sait, pour les syndicats, et donc qui entraîne aussi la coopération entre toutes les collectivités et les élus pour la gestion des déchets. Il faut souligner aussi le travail réalisé par la société PAPREC sur cet outil en tant que partenaire pour cette opération de conception, réalisation, exploitation. Juste dire que les fonds qu'on a mis au niveau des 40 millions, c'est l'argent de nous tous. C'est le fonds d'épargne en fait qui est réinvesti. Donc la Caisse des dépôts, Banque des Territoires, a le mandat de gestion. Et on investit donc sur les projets des collectivités ou de leurs satellites, comme par exemple les syndicats. Donc c'est très important de dire que le modèle vertueux en fait du fonds d'épargne, il est important, ce qui nous permet de réinjecter l'argent dans les projets des collectivités et du territoire. Et souligner aussi le partenariat qu'on a avec l'État, justement, dans l'accompagnement de ces projets. Donc je souhaite une longue vie à cet outil, au bénéfice du bien-être commun, et au respect de notre environnement pour les générations futures. Voilà, je vous remercie.
1: Marie Aubert, préfète de la Dordogne.
5: J'espère que vous allez m'entendre, oui, ça va. Monsieur le maire, monsieur le président du Grand Périgueux qui a dû nous quitter il y a quelques instants, monsieur le président du SMD3, mesdames et messieurs les élus, nombreux aujourd'hui aussi, monsieur le président directeur général de PAPREC, monsieur le directeur régional de Citeo et monsieur le directeur territorial de la Banque des Territoires. C'est un plaisir de me retrouver parmi vous aujourd'hui à l'occasion de cette inauguration qui marque une étape importante pour le SMD3. Cet événement qui permet de rappeler que le site qui nous réunit aujourd'hui est évidemment essentiel, comme vous l'avez tous dit, au fonctionnement de nos collectivités et à la qualité de la vie quotidienne des habitants du territoire. Le contexte en matière de tri, vous le connaissez, l'évolution des sociétés et de leurs besoins, ainsi que l'augmentation de la population se sont mécaniquement accompagnés de la production en masse de déchets, notamment plastiques. Leur nombre s'est aussi multiplié du fait de notre mode de consommation, amenant régulièrement dans nos poubelles de nouvelles matières, de nouvelles formes, de nouvelles couleurs aussi. La production de plastique pourrait ainsi tripler d'ici 2060 pour dépasser 1,2 milliard de tonnes par an. Et l'on sait aujourd'hui que plus aucun endroit de la planète n'échappe à la pollution, y compris malheureusement les zones les plus reculées. Face à ce constat, le gouvernement se mobilise pleinement pour développer l'économie circulaire avec le plan plastique 2025-2030 qui renforce l'éco-conception, le réemploi, le recyclage et l'exemplarité des acteurs publics et privés dans ce domaine. L'objectif est évidemment d'assurer la réussite des politiques publiques relatives à la gestion des plastiques en travaillant sur tout leur cycle de vie, avec une attention particulière pour les emballages ménagers et les emballages professionnels qui représentent environ 40% de la consommation de plastique en France. Votre initiative, Monsieur le Président Propano, s'inscrit dans cette volonté commune de protéger notre environnement et d'appréhender la question des déchets avec responsabilité et de façon plus durable en l'inscrivant dans un temps long. La gestion des déchets, et on le sait, peut-être plus ici qu'ailleurs, exigeante, car elle s'invite dans le quotidien de nos concitoyens. Elle renvoie aussi aux pratiques de chacun et impose des règles strictes, qui participent au vivre ensemble. C'est, comme nous le savons aussi, un sujet qui expose particulièrement les élus et fait trop souvent l'objet de crispations. Les méthodes retenues font en règle générale débat et je profite de l'occasion qui m'est donnée aujourd'hui pour redire que les critiques et les menaces dont vous avez été la cible, Monsieur le Président, notamment au moment où la redevance incitative a été mise en place, sont parfaitement indignes et inacceptables. Ainsi, permettez-moi de saluer ici, devant vous tous, le courage dont vous avez fait preuve dans la recherche de solutions toujours pragmatiques et concrètes pour garantir un service public efficace et adapté, et je pense qu'on peut vous applaudir. Pour répondre à l'évolution de nouvelles filières de valorisation, le SMD3 a en effet franchi une étape décisive en construisant une installation unique et extrêmement performante, comme nous l'avons tous vu, laquelle est quelque part un exemple de ce qui se fait aujourd'hui de mieux en France dans ce domaine. Vous l'avez expliqué, Monsieur le Directeur Général, bien mieux que je ne pourrais le faire. Cet outil dont vous avez souhaité vous doter est en capacité de traiter 45 000 tonnes de déchets par an, soit plus de 20 000 tonnes de plus que par le passé, en provenance de foyers périgourdins qui produisent à eux seuls 800 tonnes de déchets par semaine. Comme nous avons eu la chance de le découvrir dans cette longue visite, le processus ici à l'œuvre intègre des technologies de pointe, l'intelligence artificielle notamment, lesquelles garantissent un travail d'une précision remarquable qui limite une réduction des refus de tri. Un chiffre me semble utile à rappeler, chaque trieur optique présent sur le site réalise en une minute ce que produit un agent en 700 gestes. Cela ne veut pas dire pour autant que l'humain soit devenu inutile, bien au contraire, l'action des hommes et des femmes qui travaillent ici quotidiennement est déterminante pour aller chercher le dernier déchet valorisable. Monsieur le Président, Directeur Général de PAPREC, je voudrais aussi, à travers vous, saluer l'engagement de toute l'équipe de votre société, de vos employés, qui, dans la diversité de leur métier, donnent le meilleur d'eux-mêmes, qui plus est dans un environnement de travail qui a singulièrement été modernisé, sécurisé et qui leur offre évidemment des conditions de travail moins impactantes pour leur santé, et ça aussi c'est un progrès. L'engagement du SMD3 se mesure aussi à l'importance de l'investissement financier que représente la construction d'un tel site. Je voudrais ici remercier tout particulièrement les partenaires du projet et me féliciter en particulier de l'aide consentie par la Banque des Territoires, qui a quand même, je dois le dire, monsieur le directeur, quelques petites relations avec l'État à travers la Caisse des dépôts et consignations. Voilà. À travers le dispositif de financement des projets d'investissement de long terme du secteur public local, et plus particulièrement de ceux liés à la transformation écologique. Grâce à ce dispositif, on peut emprunter des sommes très élevées. C'est sans doute un des plus gros projets que nous aurons à inaugurer en Périgord cette année, avec plus de 38 millions d'euros de prêts, ce qui représente pas moins de 97%, je crois, du financement total de cette réalisation. Je souhaiterais également saluer l'engagement des entreprises que le SMD3 a réunies dans le cadre du marché global de performance en vue de la construction de ce site. Paprec, évidemment, Pointé Architecte et les trois sous-traitants que sont Eurovia, Eiffage et Actide. Je ne saurais oublier évidemment aussi l'éco-organisme Citeo, lequel collabore de longue date avec le SMD3 pour maximiser le tri des emballages en Dordogne. C'est bien l'ensemble de cet écosystème, l'ensemble de ce collectif qui a permis à ce projet d'aboutir dans les temps, ce qui est rare aussi, et de produire aujourd'hui les effets attendus pour notre territoire. Mais l'évolution technologique dont nous sommes aujourd'hui ici les témoins ne doit évidemment pas effacer de toute réflexion l'acteur central qui est le citoyen, que nous sommes tous. Aucune avancée en matière de gestion responsable des déchets ne sera possible sans un engagement collectif et civique. Personne ne conteste que les méthodes récemment employées par le SMD3 ont eu des effets positifs sur la quantité de déchets produits par chacun d'entre nous. Mais personne ne doute non plus qu'il nous faut faire encore preuve de pédagogie et chacun d'entre nous faire preuve d'efforts supplémentaires. Aussi, je salue les initiatives que vous déployez, Monsieur le Président Protano, avec vos équipes, notamment à travers le dispositif de campagne de communication intitulé l'Astroterie, et aussi, comme nous l'avons tout à l'heure découvert, à travers un nouveau parcours de visite du site, comprenant une expérience immersive et ludique qui place le zéro déchet au centre des objectifs de demain. Gageons qu'à travers lui, les citoyens en devenir, et notamment tous les scolaires qui viendront ici, prendront mieux conscience des enjeux qui entourent aujourd'hui et demain le tri et la valorisation des déchets. Monsieur le Président, Mesdames et Messieurs les élus, soyez certains que l'État se tiendra toujours à vos côtés pour accompagner les projets ayant pour objectif et ambition de favoriser l'innovation dans le domaine des technologies environnementales et à soutenir évidemment les initiatives locales qui peuvent être développées pour favoriser une économie circulaire dans un secteur, comme vous l'avez dit, monsieur le PDG, d'excellence française, donc il faut aussi en être fier. Je sais pour ma part pouvoir compter sur votre mobilisation, sur notre mobilisation commune pour continuer d'actionner tous les leviers et de lever les freins qui ralentissent encore un aboutissement complet de la transition écologique. Car l'enjeu est de taille, il en va de notre rapport au territoire et de notre façon à tous de mieux consommer demain. Merci à tous.
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0: Bon, suite à la soirée gratuite organisée par Oxfam, Oxfam France, le tour Oxfam avec Cécile Duflo à Périgueux, eh bien, beaucoup de personnes sont venues assister à cette soirée. Je dirais peut-être une quarantaine, une cinquantaine. Bon, alors prenons quelques témoignages sur cette soirée. Bonjour, est-ce que vous voulez rester anonyme ou vous vous présentez ?
1: Non, je peux me présenter, Jean Chalier, je suis responsable du Secours catholique. Je suis venu à cette soirée organisée par Oxfam et j'ai trouvé que c'était vraiment, le format était très bon enfant. Chacun a pu d'une part s'amuser un petit peu avec des jeux très simples accessibles à chacun et aussi apprendre des choses parce qu'il y avait une espèce de loterie et certains chiffres étaient anecdotiques et donc on a appris des choses par le jeu. Je pense que c'était vraiment un format très intéressant.
0: Quel chiffre vous avez retenu sur les inégalités, hein, c'était le sujet?
1: Eh bien, par exemple, 15% des personnes en France sont sous le seuil de pauvreté. Alors, les inégalités les plus criantes en France, en fait, c'est sur le budget logement. Alors là, je ne le savais absolument pas, que c'était sur la question du logement, qu'on avait des écarts aussi importants. On a appris que 1% des plus fortunés sur la planète vont bientôt posséder plus que les 95% les plus pauvres. Donc, c'est un niveau d'inégalité jamais atteint. C'est des chiffres qui sont quand même marquants.
0: Et c'est ce que vous voyez tous les jours avec le Secours catholique. Quelles sont vos statistiques en Dordogne, par exemple ?
1: Alors, oui, on l'appréhende tout ça un peu aussi au Secours catholique, mais sous un autre angle. Là, Oxfam, c'est vraiment l'approche par le fait qu'on peut agir par les élus locaux. Ça a été dit dans le cours de la soirée. Le Secours catholique aussi n'est pas étranger à ça, mais on est peut-être un peu moins spécialisé. Chaque organisation a sa propre approche, sa complémentarité. Voilà.
0: Combien de points vous avez en Dordogne ?
1: Il y a 24 équipes locales, il y a une équipe mobile aussi. Et aussi, dans cette soirée qui était co-organisée à Oxfam, mais aussi le Secours populaire, qui est là d'ailleurs, derrière vous. On a appris aussi les réalités du Secours populaire. Et pour tout vous dire, j'ai pris un rendez-vous avec la responsable du Secours populaire. On va manger ensemble un de ces quatre. On a beaucoup de choses à se dire. Absolument. Voilà.
0: Et combien de personnes vous aidez Alors, à l'année, on va dire.
1: Vous parlez du Secours catholique ?
0: Oui, en Dordogne.
1: Oui, d'accord. Eh bien, écoutez, parlons du Secours catholique, puisque c'est quand même mon métier. En fait, bizarrement, on est proche des chiffres du Secours Pop. J'ai découvert qu'ils étaient sur 8053 situations rencontrées. Nous, on est sur 7005, quelque chose comme ça. Ça dépend comment on compte les gens qui viennent nous voir. Hein. Certains reviennent plusieurs fois, donc il y a plusieurs façons de compter les gens. Mais on est sur des chiffres un peu similaires au Secours populaire.
0: Oui, et puis la population en Dordogne, c'est 400 000 personnes.
1: Oui, c'est ça. 000. C'est ça, mais alors notre structure, si on parle toujours du Secours catholique, qui n'est peut-être pas le propos de votre émission, je ne sais pas, mais on est sur le Lot-et-Garonne et la Dordogne, donc on est sur les deux départements, voilà. Mais en Dordogne, en tout cas, le Secours Pop est très bien implanté, je crois. C'est historique, hein, c'est l'histoire de ce département aussi. Ils sont très actifs, ils font vraiment des choses intéressantes. Voilà.
0: Oui, bah alors les inégalités sont aussi dans les milieux ruraux et pas forcément dans les villes. Et c'est ce qu'on constate aussi en Dordogne.
1: C'est certain. Et alors, ce que nous, on peut dire aussi, c'est qu'on constate aussi l'augmentation de la solitude dans le rural, qui fait des ravages extraordinaires. Les gens sont, pour certains, âgés et totalement isolés dans le monde rural. Ce n'était pas le cas il y a 10-15 ans. Donc c'est un peu nouveau ça. Hein. Et oui, il y a de l'inégalité. Et puis le monde de paysans a des toutes petites retraites. Donc c'est aussi des gens souvent très très très modestes.
0: Donc d'où l'intérêt aussi alors de s'entraider et de s'engager aussi dans des associations, des comités de fêtes de village aussi. Et puis de créer du lien pour lutter contre l'isolement. Merci.
1: Oui, merci à vous. On est bien d'accord. Le lien social, c'est super important. Merci beaucoup.
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0: Merci d'être venu à ce conseil.
1: Le deuxième conseil municipal de Périgueux, le jeudi 9 avril 2026, a défini les postes de conseiller délégué et les représentations à des organisations externes ou en commission. Au début du conseil municipal, Michel Cadet a changé un peu la façon de faire, le positionnement en séance a été modifié et ainsi le directeur général des services, qui représente les employés municipaux, a été mis au premier rang à côté du maire et des élus adjoints. La technique de retransmission aussi a triplé le nombre de caméras pour les directs du conseil municipal sur YouTube. Et maintenant, les dates des prochaines séances de conseils municipaux seront partagées à l'avance. Elles sont prévues généralement les jeudis, en dehors des journées de réunion avec le conseil de l'agglomération, le conseil communautaire du Grand Périgueux. D'ailleurs, Michel Cadet souhaitera également prendre 5 minutes en début de conseil municipal pour parler des discussions et débats qu'il y a eu en conseil communautaire, car il en est maintenant le premier vice-président en charge du développement durable et de la biodiversité. Vous retrouverez sur le site radiolibre-en-périgord.com la liste des adjoints en rappel et puis la liste des conseillers municipaux délégués. L'article a été modifié avec les informations que nous avons suite au dernier conseil communautaire du Grand Périgueux où on sait maintenant les délégations à l'agglomération des conseillers municipaux de Périgueux. Par exemple, comme on le disait, Michel Cadet se retrouve le premier vice-président en charge du développement durable et de la biodiversité. Le premier adjoint, Sébastien Martin, est maintenant adjoint au Grand Périgueux à l'aménagement du territoire, à l'urbanisme, au PLUI. Le professeur agrégé de physique Laurent Motion, troisième adjoint à Périgueux, est adjoint au Grand Périgueux à l'aglo en charge des travaux et du patrimoine. La professeure des écoles Virginie Jarige, quatrième adjointe à Périgueux, est conseillère au Grand Périgueux en charge du silo. Elle est rattachée au président Jacques Ozou. Stéphane Mecker, qui est l'adjoint à Périgueux aux familles, à la solidarité politique de la ville et à la participation démocratique, est également conseiller à l'agglomération en charge de la gestion des gens du voyage et rattaché au maire de Trélissac, Éric Fallou. L'hypnothérapeute Julien Poujol, qui est adjoint de quartier au sport et aux associations à Périgueux, est aussi conseiller à l'agglomération et là à l'aide à l'accompagnement sportif et culturel et rattaché au président Jacques Ozou. Ensuite, il y a Catherine Doré, l'ancienne directrice générale adjointe retraitée de Sanilhac et aussi adjointe au Grand Périgueux à l'emploi et à l'économie sociale et solidaire. Et enfin, Dorothée Azevedo-Souza est également conseillère au Grand Périgueux avec une délégation sur le budget et l'évaluation des politiques publiques rattachée au troisième adjoint Pascal Protano. Dans ce conseil municipal du 9 avril 2026, les indemnités des élus ont également été votées. Il n'y a pas de grande différence par rapport à la précédente mandature. Et puis, bien sûr, les présences en commission ont été votées également. Alors, dans les commissions municipales, il y a celle d'appel d'offres et délégation des services publics, la première. Il y a des représentations au Centre communal d'action sociale. Il y a une commission nommée Administration municipale, Affaires générales, Institutions, Ressources humaines et Police. Il y a aussi la commission Finances, la commission Cadre de vie, Attractivité, Transition démocratique et citoyenne, une commission Éducation, Culture, Sport et Vie sociale, et une commission locale du site patrimonial remarquable. Vous retrouverez les élus qui sont présents dans ces commissions sur le site de RLP. Et dans les représentations extérieures, il y a celle de l'Office du tourisme de Périgueux. Il y a le centre d'Aillot-Castelet, l'établissement médico-social de la fonction publique hospitalière. Il y a l'EHPAD Paro avec le conseil d'administration. Il y a le conseil d'administration de l'hôpital. Il y a la présence aussi dans les syndicats départementaux, comme celui des énergies, le SDE 24. Ou le centre départemental de la gestion de la fonction publique territoriale. Et puis, il y a présence dans toutes les écoles, les lycées généraux, les collèges, et les représentations dans le conseil d'administration de la CMEPER, la Société d'économie mixte, en Périgord. Au final, les élus de Périgueux sont ceux qui sont le plus représentés dans l'agglomération du Grand Périgueux, avec plus d'une quarantaine de sièges dans les commissions et organisations externes à l'agglomération. Et c'est ce que disait Michel Cadet, le nouveau maire de Périgueux, lors de ce deuxième conseil municipal pour finir.
0: Moi, mon objectif, et je l'avais dit, et nous l'avions dit dans la campagne, c'était que la ville soit très bien représentée et qu'elle pèse dans tous les syndicats qui impactent le plus le quotidien de nos habitants. On peut parler du SMD3, on peut parler de Périmove. 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

0: Maintenant, RLP vous propose le journal de Radio France Internationale.
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2: Bonjour ou bien rebonjour, 11h TU, 13h ici à Paris, un nouveau journal sur RFI.
3: Gilles Moreau.
2: Dans l'actualité, toujours des incidents près du détroit d'Ormuz, alors que la réponse iranienne à une proposition américaine tarde à venir. Une reprise des négociations est évoquée, nous dira dans un instant Siavosh Ghazi. Nouvelles frappes israéliennes au Liban. L'armée de l'État hébreu avait appelé les habitants de plusieurs villages du sud à évacuer. Entre la Russie et l'Ukraine, les célébrations du 9 mai donnent lieu à une trêve de 3 jours. Trêve pour le moment respectée. Emmanuel Macron entame une tournée en Afrique avec une première étape en Égypte. Son voyage culminera avec le tout premier sommet franco-africain organisé en terre anglophone, en l'occurrence le Kenya. Dans ce journal aussi, les premiers pas du nouveau Premier ministre hongrois. C'est aujourd'hui que Péter Madiar prend ses fonctions. Entre Américains et Iraniens, c'est le statu quo alors que les incidents se poursuivent près du détroit d'Ormuz. L'armée américaine annonce avoir neutralisé 2 navires qui tentaient de rejoindre un port iranien dans le golfe d'Oman en violation du blocus américain. Côté diplomatie, la réponse iranienne à une proposition américaine de règlement tarde à venir. En attendant, une reprise des négociations est évoquée. Siavosh Ghazi, vous êtes notre correspondant à Téhéran.
4: Selon différentes déclarations de responsables iraniens, mais aussi dans les médias américains ou médias iraniens, les négociations en coulisses avancent et il pourrait y avoir une nouvelle rencontre entre les délégations iraniennes et américaines d'ici une semaine à Islamabad, donc une reprise officielle des négociations. Visiblement, les choses avancent. Il y a des échanges donc de propositions entre iraniens et américains et donc cette rencontre pourrait avoir lieu d'ici une semaine, d'ici 10 jours, donc pour mettre fin officiellement à la guerre et aussi fixer les nouvelles règles du détroit d'Ormuz. L'Iran tient absolument à garder le contrôle du détroit

0: dans la région, sans précision sur l'éventuel bilan en vies humaines. En ce 9 mai, la Russie commémore la capitulation de l'armée allemande en 1945. À Moscou, le défilé militaire est chaque année un temps fort, mais ce matin, la sobriété était de rigueur du fait de la guerre en Ukraine. Marquée par l'absence d'équipement militaire, la parade n'a duré que 45 minutes. Dans son discours, Vladimir Poutine a déclaré que son armée affrontait en Ukraine, je cite, des forces agressives soutenues par l'OTAN. Quant à la trêve annoncée tour à tour par le Kremlin, Kiev et par Donald Trump, elle semble tenir. La menace d'une attaque ukrainienne pesait sur les célébrations du 9 mai. Nicolas Roca, bonjour.
1: Bonjour Gilles.
0: Cette trêve, prévue pour durer jusqu'à lundi compris, hein, semble arranger tout le monde.
1: Oui, du côté de Moscou, ce défilé du 9 mai a pu se dérouler sans que ne pèse le risque d'une potentielle frappe ukrainienne. Volodymyr Zelensky a assuré qu'il ne ciblerait pas la capitale russe ce samedi. Vladimir Poutine a donc pu organiser sa parade militaire, mais loin d'afficher sa puissance, il a surtout mis en scène ses difficultés actuel, pas de chars ou de missiles, internet mobile coupé dans le centre de Moscou et peu d'invités de marque. Seuls des militaires nord-coréens ainsi que les dirigeants de la Biélorussie, de la Malaisie et du Laos, ainsi que le premier ministre slovaque a fait le déplacement. Côté ukrainien, cette trêve permet d'assurer un échange de 1000 prisonniers et d'éviter de nouvelles frappes russes, notamment sur Kiev, même si les autorités ukrainiennes ont fait état cette nuit d'attaques de plus de 40 drones et d'un missile balistique Iskander. Enfin, Donald Trump qui a annoncé un cessez-le-feu de 3 jours ce mercredi, après que Moscou et Kiev s'accusaient mutuellement de violations, tentent de reprendre la main. Le président américain, à la peine sur le dossier iranien, assure qu'il espère voir cette trêve se prolonger, une option jusqu'ici refusée par Moscou.
0: Merci pour toutes ces précisions. Nicolas Roca en direct dans ce journal. Sorti grand perdant des élections locales au Royaume-Uni, le premier ministre britannique Keir Starmer tire les leçons du scrutin de jeudi. Il promet d'écouter les électeurs, mais sans pour autant prendre un virage à droite ou bien à gauche. C'est le jour J pour l'entrée en fonction du nouveau Premier ministre hongrois, un peu moins d'un mois après sa victoire écrasante aux législatives. C'est aujourd'hui que le Parlement investit le conservateur pro-européen Péter Madiar dans une ambiance de liesse populaire ce matin à Budapest. Le successeur de Viktor Orban suscite beaucoup d'attentes sur le plan intérieur, mais aussi à l'international. Péter Madiar n'a pas perdu de temps, il a déjà engagé l'alternance. On écoute une spécialiste de la Hongrie, Antonella Pogacsán, chercheuse à Sciences Po Paris.
2: Jamais dans l'histoire post-socialiste de la Hongrie, on n'a assisté à un changement de gouvernement aussi rapide que cette fois-ci, preuve de l'intention de Magyar de commencer rapidement son mandat.
3: Est-ce que cette page Orban, est-ce que son régime, tout son système est déjà en train de s'effondrer ?
2: Oui, ce qui est certain, tout un monde économique était autour de Viktor Orban. Au moins une partie de ce monde-là soit s'effondre, soit se réaligne. Donc je pense qu'effectivement, on peut s'attendre à ce que, sur ce plan, on assiste à des changements importants dans les mois qui viennent.
0: Propos recueillis par Julien Chavanne. Les îles Canaries dans l'océan Atlantique ont la visite aujourd'hui du patron de l'OMS, l'Organisation mondiale de la santé, Tedros Adhanom Ghebreyesus, est sur place pour coordonner l'évacuation des passagers du paquebot touché par l'antivirus. Le navire est attendu demain dimanche dans l'archipel espagnol. Le dernier bilan recense 6 cas confirmés parmi 8 cas suspects de ce virus connu, mais rare. En France, les militants écologistes ont revendiqué le sabotage dans l'ouest de deux bassines, ces retenues d'eau artificielles destinées à l'agriculture intensive. Elles sont très décriées par les associations et par les petits agriculteurs qui dénoncent un accaparement de l'eau par un modèle agricole délétère. Le préfet des Deux-Sèvres a fermement condamné ce qu'il qualifie d'agissement intolérable. Jeanne Richard.
4: La première bassine appartient à un industriel qui l'utilise pour alimenter ses élevages de centaines de milliers de poules et qui ambitionne encore de s'agrandir, explique un communiqué envoyé à plusieurs médias par un collectif militant. La seconde a été financée par le département des Deux-Sèvres. Sa dégradation vise à dénoncer le soutien des pouvoirs publics à ces lacs artificiels. Les deux bassines ont été débâchées, c'est-à-dire que les activistes ont découpé la bâche qui empêche l'eau de s'infiltrer dans le sol. Le collectif, qui répond au nom de l'Amicale pour le débâchage permanent du Poitou, avertit « il n'y aura pas de répit tant que les bassines seront en état de marche ». Le préfet des Deux-Sèvres a, je cite, condamné avec la plus grande fermeté ces atteintes à des ouvrages agricoles. agricoles qui constituent des infractions pénales. Il promet une enquête. Ces dégradations ne sont pas les premières, mais elles interviennent au lendemain de la condamnation d'une figure du mouvement anti-bassine, Julien Le Guay, à 6 mois de détention sous bracelet électronique et à l'adoption à l'Assemblée nationale de la loi d'urgence agricole qui facilite

0: l'installation des méga-bassines.
1: Jeanne Richard, Emmanuel Macron entame ce samedi en Égypte une tournée en Afrique, étape marquée, séjour selon Paris marqué par l'ambition d'afficher un partenariat renouvelé avec les pays africains. Elle aura pour point d'orgue le tout premier sommet franco-africain pour l'innovation de la croissance organisé au Kenya. Enfin, direction la Corée du Sud où un moine bouddhiste d'un genre nouveau vient de voir le jour, un robot bipède, le premier à entrer dans les ordres. Il est issu d'une expérimentation dans un temple bouddhiste de Séoul. De quoi permettre, Célio Fioretti, une réflexion sur la nouvelle place de la technologie dans la religion.
2: Une cérémonie d'ordination d'un nouveau genre. Le robot Gabi est officiellement devenu moine au temple de Jogye à Séoul.
3: Robot moine, joignez vos mains et dites « je me dévoue ».
4: Je me dévoue.
2: Une première expérimentation pour l'ordre bouddhiste qui ne fut pas si facile, explique le moine Vénérable Sungwon.
5: Pour l'instant, il ne fait que suivre des mouvements programmés. Et quand nous avons essayé nous-mêmes, nous nous sommes rendus compte que les mouvements du robot étaient extrêmement limités. Nous voulions lui faire faire le geste des paumes jointes et les prosternations bouddhiques, mais ça ne marchait pas.
2: Et pensez-vous qu'il pourrait avoir sa place dans des temples où il n'y a plus de moines ?
5: Cela pourrait arriver, oui. Les robots vont continuer à évoluer. Mais je pense que cela reste encore très lointain. Bien sûr, il faut réfléchir à cette possibilité. Donc, de la même manière que les humanoïdes entreront progressivement dans les foyers, ils pourraient aussi entrer peu à peu dans les temples.
2: À défaut d'être pleinement intégré à la vie monastique, Gabi participera principalement aux grandes cérémonies religieuses. C'est Léo Fioretti, Séoul, RFI.
1: Enfin, le mondial de football approche. Ça sera à partir du 11 juin. Et on a appris ce matin qu'il y aurait 3 cérémonies d'ouverture précédant les premiers matchs au Mexique, aux États-Unis et au Canada. Merci d'écouter RFI. C'est la fin du journal. Il est pratiquement 13h10 ici à Paris. 2h de moins en temps universel.
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7: Bonjour à toutes et à tous, vous êtes sur Radio Libre en Périgord et nous nous retrouvons pour l'agenda quotidien présenté par l'équipe RLP.
8: Le dimanche 10 mai 2026, l'association Croque-Musette organise un thé dansant à la Tour Blanche-Cercle, un moment convivial placé sous le signe de la musique musette et de la danse, ouvert à toutes celles et ceux qui veulent partager un après-midi festif. Rendez-vous à la Tour Blanche. Le bowling s'invite dans les activités périscolaires à Trélissac. Des élèves de CP à CM2, des écoles Émile Zola et les Morillou ont participé à un cycle d'initiation encadré par le Strikers Bowling Club Périgueux-Trélissac, une activité ludique qui mêle adresse, concentration et esprit de jeu et qui a permis aux enfants de découvrir une discipline encore trop peu présente en milieu scolaire. Une expérience sportive enrichissante conclue par la remise d'un diplôme à chaque participant. À l'occasion de la Nuit européenne des musées, une soirée exceptionnelle vous attend le samedi 23 mai de 18h à minuit. Au programme, le mystère des 5 griffes, une enquête immersive et théâtralisée proposée par la compagnie Éclat de rêve, une expérience participative entre fiction et archéologie où le public est invité à résoudre une énigme autour d'une sépulture préhistorique, une soirée originale à vivre en famille ou entre amis entre mystère, découverte et émotion. La médiathèque de Trélissac propose tout au long du mois de mai une programmation d'animation pour tous les âges. Pour les petits, atelier d'éveil sonore le 9 et 15 mai, séance bébé lecteur les 22 et 23 mai. Pour les adultes, atelier crochet les 22, 23 et 29 mai à 14h. Un atelier d'écriture le 30 mai à 15h. Des conversations en anglais les 12 et 26 mai à 16h. Et aussi une initiation à l'informatique chaque vendredi matin. Toutes les animations sont gratuites sur réservation auprès de la médiathèque.
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2: La guerre des prix. À la fin, c'est toujours une question d'argent. Voilà la sentence qui frappe la fin du premier film d'Anthony Deschaux, qui pour ses 96 minutes a fait le choix du thriller social. Audrey, fille d'agriculteur et chef de rayon dans un hypermarché en province, se voit propulsée à la centrale d'achat de son enseigne afin d'y défendre la filière bio et locale. Alors qu'elle fait équipe avec un négociateur aux méthodes redoutables, Audrey va devoir se battre pour faire exister ses convictions au sein d'un système impitoyable. Ce drame tente de faire la synthèse entre trois films qui étaient des réussites. Ressources humaines, Le petit paysan et La loi du marché. L'idée est plutôt bonne et bien exploitée. Une jolie surprise soutenue par un excellent casting à voir. Bon, on s'en doute, on ne sort pas de là en faisant des claquettes. Mais si ce film n'avait qu'un intérêt, ce serait de mieux nous faire comprendre les rouages entre éleveurs, distributeurs et industriels de l'agroalimentaire. Ici, spécifiquement, dans la filière laitière. Vous allez me dire, oula, sujet aride, sujet difficile. Pas du tout. On oublie très vite tout ce que ce film pourrait avoir de didactique. C'est un thriller, je le répète, et on est pris par les rebondissements du scénario, même si on aurait pu se passer de la bluette qui ralentit et n'apporte rien. L'idée de ce film est venue à notre cinéaste lors d'une intervention dans un séminaire d'entreprise. Lorsqu'il a entendu en préambule cette formule glaçante, on est réunis aujourd'hui dans cette salle pour savoir qui sont les requins et qui sont les requins tueurs. Et nous, les requins, on n'en veut pas, ce qu'on cherche, ce sont des requins tueurs. Aussi effrayant que fascinant. Cela nous donne ce drame social froid, rigoureux, direct, sans compromis et formidablement efficace. Laissez-vous faire, je ne sais pas si vous aimerez encore les yaourts après le Mofin, mais vous aimerez encore un peu plus le cinéma quand il se révèle politiquement utile. Anna Girardot, sans doute dans son meilleur rôle à ce jour, est parfaite de bout en bout. On la suit pas à pas dans son parcours d'initiation, dans un monde où la seule loi se résume par marge ou crève. Mais que dire de l'impressionnant Olivier Gourmet, toujours aussi juste, un formidable acteur. Julien Frison, From the French Comedy, est lui aussi parfait. Ajoutons à ce trio central Jonas Bloquet, Yannick Choira et Aurélien Petit. Un bon moment de cinéma, certes classique dans sa facture, mais dont le réalisme fait froid dans le dos.

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1: Eh bien bonjour, bonjour à toutes et à tous et bienvenue dans Périgord littéraire. Alors, nous allons reprendre cette semaine la marquise de Tancin, témoin du XVIIIe siècle des frivolités de la monarchie à la République. C'est un livre que nous devons à Georges Labrousse, qui est déjà venu à ce micro il y a quelque temps. Alors ce livre est imprimé par Libri Nova. Alors on va voir un peu, on va partir en Pologne. On va partir en Pologne. Alors le roi Jean III de Sobieski de Pologne s'éteignit le 17 juin 1696 à l'âge de 66 ans. Commandant en chef des armées polonaises, il avait été élu roi de Pologne à l'abdication de Jean II en 1672. Il avait épousé le 5 juillet 1665 Marie-Casimir-Louise de Lagrange d'Arkiem, nommée en Pologne Marie-Casimira et surnommée Marie-Sienka. Alors, je ne sais pas ce que ça veut dire exactement, mais ce sont des diminutifs. Alors, une Française née à Nevers le 28 juin 1641, choisie dès l'âge de 5 ans comme dame de compagnie de Marie-Louise de Gonzague-Nevers, reine de Pologne, qui s'était mariée en 1658 avec un noble polonais. Elle avait eu 4 enfants, malheureusement tous morts jeunes. Alors, veuve en 1665, avait épousé Jean III la même année et était devenue reine en 1674 jusqu'à la mort du roi. Elle lui avait donné 14 enfants. C'était quand même beaucoup à l'époque. Voilà. Donc 4 seulement vivront. Mais oui, malheureusement, il y avait beaucoup de morts infantiles. Au décès de son mari, elle quitta la Pologne pour gagner la France. Elle mourut à Blois le 30 janvier 1716. Alors en 1732, Marie-Madeleine Barthes, âgée de 35 ans, petite fille du célèbre corsaire, se maria avec Marc de la Barthe. Leur fille Marie de la Barthe des Termes devint la marquise de Marsac. Alors on va retrouver le Périgord en 1756 en épousant François de Carbon.

avec 4 jésuites et un régiment de dragons. Dès le 7 novembre, les participants du culte clandestin et des meneurs furent arrêtés par de violentes dragonnades. Il s'attaqua aux irréductibles de la ville et obtint ainsi de nouvelles conversions. De nombreux bergeracois évitèrent ainsi le bagne, la prison ou les galères. Il est à noter que le duc pourchassait avec ardeur des personnages pratiquant la religion de son grand-père, ami d'Henri IV. Alors l'armée était recrutée par tirage au sort, cela occasionnait parfois des disputes, des désapprobations vis-à-vis des collecteurs chargés du recrutement. Ce fut le cas à Coursac, le 27 janvier 1704, où François Chériffier, valet du curé de la paroisse, ayant été désigné par tirage afin de rejoindre l'infanterie du roi, cela provoqua une protestation énergique du prêtre, prétextant que le roi avait affirmé que les curés devaient avoir un domestique. Il fit appel à tous les paroissiens qui unanimement demandèrent que le nom de François Chériffier disparût de la liste des jeunes avant de tirer au sort. Ben oui, c'était une pratique de l'époque. Alors, en 1707, depuis la révolte des terres avisées, un nouveau soulèvement de croquants, faisant suite aux révoltes du siècle précédent dans le sud-ouest de la France, les paysans avaient du mal à supporter une nouvelle charge fiscale due aux dépenses occasionnées par la guerre d'Espagne, auquel s'ajoutait la récente taxe sur les contrats de mariage, sur les baptêmes. Et le 15 mars 400, insurgés se rassemblèrent à Sérignac, une paroisse du Lot, mais bientôt ils furent 30 000 à Cahors. Le maréchal de Montrevel, venu de Montauban, assurant la dispersion dans une dragonnade sanglante. 100 paysans y furent tués ou blessés à Sérignac et 6 meneurs furent pendus. C'était ce qui arrivait bien souvent pour les meneurs et avec les pendaisons. Alors les deux hivers 1709 et 1710 furent particulièrement rigoureux. Donc comme 15 ans plus tôt, les châtaigniers et les noyers, les deux essences apportant le principal de la subsistance des Périgourdins, gelèrent. Non seulement ce furent 2 années sans fruits, mais la production de ces arbres était fort compromise. Pour plusieurs années à venir, on assista à des exodes dramatiques, des malheureux errés dans les campagnes, tandis que d'autres tentaient de survivre à Bordeaux ou se lancer dans l'aventure en embarquant sur des navires pour les Antilles ou le Canada. Les fermiers généraux créés en 1681 par Colbert, chargés de collecter les revenus fiscaux, avaient souvent rétrocédé leurs droits à des sous-fermiers et les abus, bien sûr, ne manquaient pas. Mais en Périgord, après quelques années plus fastes, le début du XVIIIe siècle fut difficile à vivre pour la population, avec une mauvaise récolte à la fin du siècle précédent, où subit des hivers rigoureux en 1709 et 1710 qui provoquèrent à nouveau le gel des châtaigniers. C'était l'annonce de plusieurs années de disette, car la châtaigne assurait toujours la survie des humains et des animaux, comme le porc. Les noyers n'avaient pas résisté non plus à l'attaque du gel et l'on ne pouvait donc pas fabriquer de l'huile. Le problème de la subsistance ne se posait non seulement pour ces 2 années, mais pour une période plus longue, car les arbres perdus ne pouvaient pas être remplacés immédiatement par un autre capable de donner des fruits. Ce fut la période des départs vers les villes comme Bordeaux et de là parfois vers les Antilles ou le Canada pour tenter de trouver une vie meilleure. Quelques-uns firent fortune dans un pays lointain, comme ce Périgordais natif de Tenon, parti vers la Bavière. Malheureusement, certains de ses compatriotes n'avaient pas la chance de s'exiler et on les retrouvait morts dans des maisons abandonnées ou des cabanes au milieu des bois. C'est quand même une période quand même assez triste. Pendant ce temps, la France continuait à dépenser des fortunes en se battant en Espagne. Le duc de Vendôme, réputé pour sa grossièreté et son homosexualité débridée, vainqueur de nombreuses batailles contre la Ligue d'Habsbourg en France et en Italie, remportant le 10 décembre 1710, pendant la guerre de succession d'Espagne, la victoire de Villa Viciosa, une cité des Asturies, contre une armée anglo-espagnole commandée par le général autrichien Starhemberg.
Cette victoire assurera au

0: Roi Philippe V d'Espagne et au duc d'Anjou, petit-fils de Louis XIV, se maintient sur le trône. Mais lors de cette bataille sanglante, les Franco-Espagnols avaient perdu 2500 hommes et l'ennemi 12 000 soldats. On dit que le soir, le duc coucha sur un lit de drapeau pris à l'ennemi. Vendôme mourut 2 ans plus tard d'une indigestion à Vinaros, en Espagne, et le roi Philippe V décréta un deuil national, mais la guerre n'était pas finie. En Vinaros, ben c'est une ville que je connais bien, j'y suis allé plusieurs fois, et c'est quand même une charmante petite ville. Voilà, et il y a bien sûr quelques chapitres suivants, et il y a une attaque de brigands. Alors ça, les brigands, évidemment, ça manquait pas. Alors, le 2 mars 1711, un convoi apportant l'argent de la recette des tailles de Sarlat à Bordeaux fut attaqué par un groupe de brigands à l'entrée de la forêt de Bas-de-Folle de Cadouet. Dans son rapport, l'intendant indiquait au contrôleur général que les coffres contenant les 26 000 livres récoltés pour les années 1710 et 1711 ajoutait que l'escorte composée de 3 hommes avait été attaquée par 7 bandits. Le chef du convoi avait été tué de plusieurs coups de pistolet et d'épée, un autre avait été attaché à un arbre et le troisième avait réussi à s'enfuir. Les voleurs avaient emporté les coffres et les chevaux et avaient pris la direction de Cahors. L'intendant disait avoir averti des collègues de Toulouse, Castres et Albi, villes vers lesquelles les voleurs auraient pu se diriger. Mais leur fuite ne les conduisit pas loin, arrêtés par le receveur des tailles. Ils furent emprisonnés à Sarlat et jugés le 28 mars. Alors, ils furent accusés d'assassinat avec préméditation sur le chef d'escorte, d'attaque en bande à main armée sur un grand chemin et de vol avec effraction. La sentence fut sévère. Alors, conduits dans la place publique par la présente ville pour y être rompus tout vif, les bras au-dessus et au-dessous des coudes, les cuisses, les jambes, les reins, sur un échafaud qui sera dressé à cet effet, et ensuite chacun d'eux, pour d'être mis sur une roue plantée sur la dite place, à façonner vers le ciel et y rester, tant qu'il plaira à Dieu de leur prolonger la vie. Mais je ne sais pas si la vie était bien agréable d'être prolongée comme ça. Alors les cadavres des deux d'entre eux furent ensuite exhibés à l'entrée de la forêt de Bas-de-Folle. Alors, lieu du crime, les autres sur les grands chemins voisins, celui de Meyral à Bigaroc, celui de Sarlat à Meyral, et celui de Meyral à Saint-Cyprien, avec interdiction de toute personne d'intervenir sur ceux-ci. 1 000 livres représentant l'amende infligée furent versés à la veuve du chef de convoi, mais un doute subsiste, le butin ne fut pas retrouvé dans son intégralité. Ben oui, il y a toujours une partie quand même qui disparaît, alors ça disparaît dans la nature. Alors, cette attaque ne fut pas la seule. Les mauvaises récoltes dues aux hivers rigoureux et aux étés trop secs entraînaient des difficultés de survie. Cela avait pour conséquence de vagabondage, à mendicité et partout à la formation de bandes errantes qui se transformaient en groupes de brigands. Ce fut le cas des années 1760 où la hausse des prix causé par de mauvaises récoltes, avait mis sur les chemins des hordes de voleurs. On y retrouvait des valets de ferme, des déserteurs de l'armée et des journalistes sans travail. On estimait que 30% de la population était dans une grande pauvreté. Les sites les plus propices aux activités étaient les régions montagneuses et de forêt, comme les Cévennes. Plus tard, les troupes révolutionnaires conjugués à des hivers désastreux, entraînant la misère, provoquèrent aussi la formation de bandes de brigands. Une loi du 16 août 1790 décrétait que les officiers de police devaient se rendre fréquemment dans les auberges et les cabarets, car dans ces lieux pouvaient se cacher des vagabonds et des gens sans aveu. Il fallait organiser des patrouilles sur les routes, les foires, les abords des villes. Parfois, l'administration du district envoyait des arbres aux municipalités pour disperser les brigands. Alors, la gendarmerie fut créée en 1791 et des opérations coup de poing furent organisées par plusieurs brigades regroupées. Un petit vol pouvait entraîner une peine de 8 ans de travaux forcés. Pour un vol, le maximum encouru était de 24 ans de fer. Contrairement aux détrousseurs, Les contrebandiers étaient rarement dénoncés par la population car ils s'attaquaient pas aux personnes. On les considérait comme des commerçants se dispensant de payer la taxe. À la fin du siècle, le terrible hiver 1794-1795 provoqua une crise de misère particulièrement désastreuse. Le nombre de mendiants qui se déplaçaient parfois par groupe devint impressionnant. On en retrouvait aussi bien en ville qu'à la campagne quand le climat était plus favorable. Le travail revenait et on rencontrait moins de vagabonds et de mendiants sur les chemins. Alors il y a une petite annotation sur la taille qui était un impôt à l'époque. Alors la taille était un impôt royal, direct, prélevé par les vassaux du souverain. Voilà, alors je pense que je vais arrêter là cette lecture. Eh bien, on reprendra peut-être la semaine prochaine avec, par exemple, des choses sur sur la plaine de Bord, qui se trouve au sud-est de Dôme, avec la fabrication des fameuses meules pour écrémer le grain, bien évidemment. Bien sûr, je vous souhaite une bonne semaine, bien ensoleillée, et je crois qu'elle le sera, et à la semaine prochaine.
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2: Chères auditrices, chers auditeurs, bonjour et bienvenue dans ce 38e numéro du Coin Lecture, l'émission de Radio Libres en Périgord dédiée à la lecture de textes d'autrices et d'auteurs locaux et contemporains. Aujourd'hui, nous allons découvrir deux nouvelles de Jean-Pierre Sombrin. Né en 1946 à Paris, Jean-Pierre Sombrin vit à Périgueux depuis les années 1980. Après une carrière de professeur d'éducation physique puis de formateur à l'IUFM, il s'est mis à l'écriture de nouvelles dans les années 2010, contaminé par son épouse Martine Sombrin-Ténière, dont nous avons pu savourer la plume dans cette même émission. Cette passion récente s'est avérée fructueuse car Jean-Pierre Sombrin a été lauréat de plusieurs concours de nouvelles. C'est le cas des deux textes que je vais vous interpréter aujourd'hui, « La dame du Cordofan » et « Le merveilleux voyage de Mourad ». Bonne écoute. La dame du Cordofan. À l'aube de mes 20 ans, cloîtré dans cette rotonde glaciale depuis plusieurs semaines, affaibli par la maladie, je passe le plus clair de mon temps alité. Au fil des jours, mes dernières forces iront s'amenuisant, et ce ne sont pas les sollicitudes de mes proches qui pourront influer sur mon inéluctable fin. Après avoir connu la gloire, j'allais tomber dans l'indifférence et l'oubli. J'allais partir, l'âme en paix, sans regret, avec l'insigne honneur d'avoir été admiré, célébré, adulé. Les images de cette vie hors norme se bousculent dans ma tête, tant il m'est difficile d'y entrevoir un déroulement ordonné. Je pars le regard noyé dans les yeux embrumés de mon fidèle compagnon Attire. Je vivais une petite enfance heureuse et paisible au sein des miens sur ces terres désertiques de l'Est africain, lorsqu'un jour, des étrangers vinrent m'arracher à ma terre natale pour une destination inconnue. Le vif chagrin que j'éprouvais en cet instant fut en partie tempéré par la présence de mon ami fidèle. Nous allions entreprendre un interminable voyage au travers de ces vastes étendues arides en longeant le Nil de sa source à son delta. Immergé dans Alexandrie, mégapole foisonnante de vie, je fus saisi d'un profond vertige. Cette effervescence avait de quoi m'effrayer. Moi qui n'avais connu que la quiétude et la langueur d'une vie sédentaire sur les plateaux du Cordofan. Il nous fallut patienter plusieurs jours avant la visite d'inconnus issus d'un autre monde, à en juger par la pâleur de leur visage et par leurs accoutrements des plus improbables. Je fus apaisé par mon compagnon qui m'assura qu'il serait toujours à mes côtés, quoi qu'il arrivât. Après d'interminables palabres, l'affaire conclue, je compris que nous allions voguer vers d'autres cieux. Je fis contre mauvaise fortune bon cœur. Voir les hommes s'affairer sur ce galion amarré le long du quai m'inspira la plus grande méfiance. Serait-ce à mon intention que des charpentiers s'activaient sur l'embarcation? Une partie du pont fut démontée afin d'agrandir l'espace d'évolution à bord de cet étrange équipage. Les caresses apaisantes d'Attire me firent supporter cette longue attente. On m'invita à prendre place à l'intérieur du bâtiment, en ayant toujours le souci de préserver mon confort. Quel émerveillement que de découvrir ce grand trois-mâts aux voiles bordées, prêt à appareiller pour cette jeune Africaine qui n'avait connu que les felouques du Nil. La croisière me sembla interminable malgré les gestes attentionnés de tous ces gens. Après plusieurs jours de mer, dans des conditions souvent inconfortables, nous allions aborder une nouvelle terre. La ville, au fait de notre arrivée, était dans un état de fébrilité palpable. Je voyais bien qu'une entreprise hors du commun allait prendre forme. Des personnages haut placés, à en croire les signes de déférence qu'on leur manifestait, s'affairaient autour d'animaux dont la présence m'interpella. 3 vaches, 2 mouflons et une antilope. allait visiblement faire partie de l'aventure. Le maître d'œuvre gérait les préparatifs avec maestria. Cette opération avait tout l'air d'une mission de la plus haute importance. Le convoi allait s'ébranler et quitter la cité phocéenne sous les acclamations d'une foule qui portait sur ma personne une admiration singulière. Le leader de l'expédition prit la tête du cortège. À ses côtés, un accompagnateur assigné à la surveillance de l'agent animal, deux chambellans fidèles serviteurs affectés à mon service et trois cavaliers en tenue militaire chargés d'assurer la sécurité. Cette fébrilité m'inspirait les plus vives inquiétudes, si ce n'était la présence rassurante d'Atir, mon fidèle compagnon. Nous partîmes sous une pluie battante, ovationnée par la population. Nous marchâmes toute la journée, traversant villes et villages où la chaleur de l'accueil ne faiblissait pas. Cet engouement dépassait mon entendement. Pourquoi une telle ferveur pour ce cortège, certes incongru, déambulant dans nos campagnes? Il ne me fallut guère de temps pour réaliser que j'en étais l'objet. En effet, au fil des jours, les attroupements se faisaient de plus en plus nombreux. Leur sollicitude demeurait un mystère à mes yeux. Qu'avais-je donc de si remarquable? Les étapes avaient été programmées par le leader de l'expédition. La vingtaine de kilomètres journalières convenait aux capacités de chacun. En cours de route, les pauses, autant que de besoin, ne manquaient pas de ressourcer les participants. Nos amis les bêtes assuraient le ravitaillement journalier en lait dont j'étais spécialement friande. C'était plaisir à voir tout ce beau monde s'affairer matin et soir auprès des mamelles de ces demoiselles qui se prêtaient de bonne grâce à ces caresses. Tout un rituel se mit alors en place pour le bonheur de tous. En fait, une entreprise bien rodée. À Aix, je m'autorisais quelques familiarités en me servant dans les jardinières au balcon des habitations, aux grandes dames des animaux du groupe, bien en mal de pouvoir les atteindre. Les résidents ne s'en offusquèrent nullement, subjugués qu'ils étaient par la réalité de ma présence. Mes fidèles compagnons m'en avaient déjà fait le reproche. Malgré les résolutions de me soustraire à ce travers, le naturel reprenait très vite le dessus, tant mon penchant pour les fleurs était irrépressible. Ils m'enviaient d'accéder à ces délices inaccessibles pour eux, et c'est par pure solidarité qu'il m'arrivait de leur en servir une part. L'étape de Lyon fut des plus mémorables. Le convoi abordait la place Bellecour, où nous devions bivouaquer, quand je fus saisi d'un vent de panique. Face à cette esplanade submergée par une foule en liesse, je perdis tout contrôle. Des groupes d'enfants entreprirent une farandole en proférant des cris assourdissants. Effrayé, je me libérai de l'étreinte de mes proches et entrepris une course folle, déclenchant alors des scènes de panique. Il en fut ainsi pour l'antilope et le mouflon qui, emboîtant mes pas, m'accompagnèrent dans cette échappée délirante. S'ensuivit une débandade généralisée sous des hurlements qui ne firent qu'accentuer mon affolement. L'on tenta bien de me calmer, en vain. Ceux qui s'y risquèrent en furent pour leurs frais. Certains, bousculés, heurtés, culbutés, entraînés dans des chutes dont les conséquences se limitèrent à quelques ecchymoses. Après de longues minutes, à bout de force, je consentis à rendre les armes. Je fus profondément meurtri par cet épisode. Confuse et affectée auprès de mes compagnons tant attentionnés. Cette expédition partie de la côte méditerranéenne à l'assaut de la capitale allait remémorer chez certains un célèbre événement de notre histoire. 50 ans plus tôt, au cours duquel l'empereur, accompagné de fidèles de plus en plus nombreux, chemin faisant, avait tenté de reconquérir Paris. L'accueil était tout autant chaleureux, enthousiaste, passionné au fil des jours qui voyaient l'affluence des admirateurs grandissante. Le voyage se déroulait sans encombre malgré son lot de petits incidents qui n'entamaient en rien le moral des troupes. Les rituels étaient bien établis. Chacun assumait son poste avec sérieux, trop fier d'avoir été sollicité pour cette belle aventure. Je m'étais bien intégré au groupe et avais lié des relations d'amitié avec certains sous le regard toujours vigilant d'Atir, trop soucieux d'asseoir sa primauté. L'intendant se suivait à merveille sans l'ombre d'une faille. Les impondérables étaient dans l'heure pris en charge et réglés par les autochtones au-delà de toute attente. Les lieux d'hébergement, toujours adaptés aux besoins, étaient à la hauteur, si vous pouvez me passer l'expression. Une opportunité s'offrit à l'équipée alors qu'on abordait la quatrième semaine. On nous proposa de poursuivre une partie du périple par voie d'eau. Non point que les participants fussent épuisés par ce voyage, mais plutôt comme une envie de rompre la monotonie des marches journalières. Il fut alors décidé d'embarquer sur ce canal entre Lyon et Mâcon. L'on affréta une embarcation en réalisant quelques travaux nécessaires au confort de tous et plus particulièrement au bien-être de ma personne. Nous nous apprêtions à larguer les amarres quand l'un des gardes évoqua le passage des 15 ponts du parcours. Un détail, me direz-vous ? En la circonstance, cela pouvait tout bonnement remettre en cause l'étape fluviale. Loin de tout un chacun l'idée de renoncer à cette aubaine, après concertation, on opta pour l'unique solution qui s'offrait au capitaine. Débarquer avant et rembarquer après chacun de ces obstacles. La dernière partie du voyage se déroula sans entrave. Les habitudes étaient bien installées, le rôle de chacun assumé, une coopération sans faille. Un réel tour de force pour une entreprise à nul autre pareil qui allait marquer durablement les esprits. Au 41e jour, la capitale était en vue. Une foule, de plus en plus dense et démonstrative, nous accompagna au travers des rues jusqu'à destination. Les chroniqueurs de presse rapportaient dans les quotidiens la folie qui s'était emparée du peuple de Paris. De mémoire de journaliste, l'on n'avait jamais connu de tels débordements. Je découvris ma résidence au sein d'un grand parc, sous une immense verrière lumineuse chauffée par le soleil de mai. Sans en tirer gloire, je dois reconnaître à l'évidence que tout ce décorum m'était destiné. Je fus surtout attiré par la variété des essences dont certaines m'étaient familières et qu'il m'aurait été bien tentant d'en apprécier la saveur si ce n'était les rappels à l'ordre de mon compagnon toujours préoccupé par ma santé. Mon périple n'était pour autant pas terminé. À peine avais-je intégré ma nouvelle résidence qu'il me fallut à nouveau déambuler vers un autre lieu dont j'ignorais le but. Pour l'occasion, Attire m'avait paré de mes plus beaux atours. Une capeline frappée des sceaux royaux avait été conçue à ma taille. Ma chevelure particulièrement soignée était parée d'un diadème rutilant. On avait tout mis en œuvre pour répondre à l'invitation de Sa Majesté, le roi de France Charles X, entouré de la cour royale dans sa résidence de Saint-Cloud. Que me valait cet honneur, moi, simple résidente d'une terre d'Afrique australe ? Ces gens ne tarissaient pas d'éloges, proférant des exclamations d'admiration et autres compliments. Certains, par affection, auraient bien aimé me caresser du bout des doigts, mais mon ami, plus vigilant que jamais, tenait bonne garde, échaudé qu'il était après l'épisode marquant de la place Bellecour. Sa Majesté s'approcha cérémonieusement, deux grands bouquets de roses dans les bras. Je n'en croyais pas mes yeux. Ma première tentation fut vite réprimée par Attire au fait de mon penchant pour ces plantes délectables. Prenant les devants, il subtilisa les fleurs. Cette folie collective eut son temps. L'attrait allait s'estomper au fil des mois. Dans mon refuge parisien, les visiteurs se faisaient rares. Des provinciaux, saisissant parfois l'opportunité d'un déplacement dans la capitale, m'approchaient par simple curiosité. Après la liesse des jours heureux, entouré et choyé, je fus confronté à la solitude et à l'abandon, tombant dans l'oubli. Seul mon fidèle ami allait m'accompagner jusqu'au bout de mon existence. Les années défilant, je supportais de plus en plus difficilement les froidures hivernales de cette terre d'exil. Je passais les nuits dans ce grand hall glacial au bout duquel un ridicule poêle à bois tentait en vain de réchauffer l'atmosphère. Mes hôtes m'avaient attribué deux vaches de compagnie, dont la chaleur animale permit d'assurer à la noble dame que j'étais devenue le confort dû à son rang. Les nuits de grand froid, nous n'hésitions pas à nous blottir les unes contre les autres. J'étais reconnaissante à mon protecteur, toujours à l'écoute du moindre de mes besoins. Sa sollicitude à mon égard n'avait d'égal que sa disponibilité. Il était toujours à l'affût de la moindre de mes attentes, prompt à intervenir pour me satisfaire. Sa première préoccupation était de veiller à ma présentation, quelles qu'en furent les circonstances. Pour ce faire, il passait de longues heures à me brosser en tous sens, avant que de me peigner impeccablement, réajustant ma coiffure au moindre souffle d'air. Cela suscitait pour lui une charge à plein temps, au détriment d'envieux collègues qui trépignaient auprès des instances, indignés par ce favoritisme. L'année de mes 15 ans, on entreprit de me présenter à un congénère italien pour rompre ma solitude, s'il en était. Cette délicate attention ne fut pas suivie d'effet, contrairement au désir d'union qu'aurait tant espéré mon entourage. Après quelques semaines, on dut se rendre à l'évidence. Je n'étais pas disposé à entreprendre une liaison. Je me sentais célibataire dans l'âme. Il ne restait plus au Transalpin qu'à réintégrer sa cité latine. Cette vie d'exilé dans ce grand jardin où je ne manquais de rien, si ce n'était la nostalgie des grands espaces de ma terre natale, allait être ma dernière demeure. Je pensais bien que j'y finirais mes jours, avec à mes côtés mon fidèle compagnon. Telle était ma destinée. Au seuil de mes 20 ans, je contractais une fièvre particulièrement virulente qui allait m'emporter. Moi, Zarafa, la douce, la charmante, première girafe à fouler le sol de France en l'an 1826. Présent royal du vice-roi d'Égypte Mehemet Ali au roi de France Charles X, engage d'amitié entre les deux souverains. Le merveilleux voyage de Mourad. Comme il enviait ces grands oiseaux aux cris perçants, défilant majestueusement au-dessus de sa tête, deux fois l'an, dans un ciel sans fin. D'où venait-il? Où allait-il, ces porteurs de rêves? N'avait-il pas imaginé de les approcher, de les accompagner jusqu'au bout de leur vol? Découvrir d'autres contrées? Quitter cette terre de misère, ces hauts plateaux brûlants et arides au climat suffocant? Sans espoir, sans avenir. S'abandonner, voguer au gré des vents, porté par les courants. Fuir, coûte que coûte. C'était bien là le songe éveillé de Mourad, quand il contemplait, des heures durant, les mains agrippées aux grilles de l'enceinte de la base, ces machines volantes qui, sous ses yeux émerveillés, s'arrachaient rageusement du sol dans un nuage de sable pour se perdre au bout du ciel. Par quel miracle ces tricycles suspendus à une voilure pouvaient-ils ainsi flotter entre ciel et terre, côtoyer cet espace inaccessible, promesse d'évasion, un rêve éveillé que seuls les nantis pouvaient s'offrir. Avec le temps, il s'était fait connaître. Il pouvait approcher puis côtoyer cet autre monde. À force d'observation et d'échanges avec les pilotes, il avait acquis des savoir-faire. La préparation, l'entretien, le contrôle de l'appareil, jusqu'aux théories du vol, n'avaient plus de secret pour lui. Quel ravissement quand on lui proposa de monter à bord de l'une de ces machines. Il aurait été capable d'en maîtriser toutes les manœuvres au moment opportun, sans la moindre hésitation. C'est à regret qu'il n'osa demander au pilote de lui confier un court instant la barre des commandes. Il entrevit alors d'autres horizons. C'était bien là leur rêve à tous les siens, natifs d'ici et non d'ailleurs, injustice du grand ordonnateur, d'aller explorer d'autres terres. Déjouer la fatalité, rompre avec cette vie de soumission, oser lever le voile du malheur pour entrevoir une autre existence. Combien de tentatives seront vouées à l'échec? Combien d'aventuriers en perdition, attirés par une terre aux attraits mirifiques, ne reverront plus le jour? Où allaient-ils, ces grands V, ondoyant au-dessus de nos têtes, cinglant plein nord à l'orée du printemps? Dès les premières lueurs d'un jour de mars, Mourad, s'étant introduit dans le hangar, entreprit une vérification méticuleuse de l'ULM à la lueur de sa lampe frontale. Le plein de carburant contrôlé, il l'amena, tous feux éteints, en bout de piste, prompt au décollage dès le passage des grands oiseaux. La magie allait-elle opérer ? Quand il perçut au loin les cris annonciateurs, tous ses sens furent en éveil. Dans quelques secondes, apparaîtrait l'avant-garde aux silhouettes étirées en un alignement mouvant. Il n'était plus temps de se laisser distraire. Conscient des risques encourus, tout à sa concentration, Mourad écrasa la pédale d'accélération de sa machine volante qui, après une courte distance, s'éleva comme par enchantement, laissant derrière lui cette terre de peine. Il resta un moment à distance, trop soucieux de ne pas perturber ce bel agencement. Insidieusement, il effectuait des manœuvres d'approche, par petites touches, scrutant leurs réactions, attentif au moindre signal. À son grand étonnement, elles semblèrent s'accommoder de sa présence. N'aurait-elle pas déjà vécu cette improbable situation lors d'autres voyages ? Pour le moins, leur criaillerie s'en trouva atténuée, parfois même interrompue par des silences ponctués ici et là d'un cri interrogateur de l'une d'entre elles. Leurs longs cous étirés, leurs pattes à la traîne dans un alignement ondulant, leurs ailes caressant l'air en mouvements amples et rythmés, conféraient à ces oiseaux une grâce certaine. Ses compagnes de route semblèrent l'avoir adopté. Il s'aligna alors à l'arrière d'une des branches du grand V et s'en trouva insensiblement intégré. Il se voyait remonter la colonne du fait des décrochements successifs des meneuses qui, après avoir accompli leur part de travail, s'écartaient pour laisser la tête à la suivante et regagner le bout de la file, profitant ainsi de l'aspiration de celle qui la précédait. Ce manège élaboré leur assurait un temps de récupération, d'autant que la répartition des meneuses s'opérait alternativement sur l'une et l'autre branche du V. Il avait fière allure, Mourad, quand il se trouva en tête de l'escadrille. Pour rien au monde, il n'eût laissé sa place. L'euphorie du moment, l'ivresse du grand air fouettant son visage lui ôtait tout sens du réel. Il serait bien resté indéfiniment à cette place, si ce n'étaient les manifestations de ses compagnes, dont les cris, particulièrement assourdissants, s'opposaient à cet abus de pouvoir. Il était temps de rendre la main. Il en convint sans appel en se pliant à la stricte discipline de l'escadrille. On n'entreprend pas une telle expédition sans esprit d'équipe. Après quelques heures de navigation, l'on devait bien admettre que notre héros avait parfaitement réussi son intégration. Le lent défilement des paysages, des zones arides et désertiques vers ces contrées plus humides, mêlant prairies et forêts, avec ses étendues d'eau, avait de quoi subjuguer Mourad. Il éprouva pour la première fois un vent de liberté, l'espérance d'un autre monde, d'une autre vie. Le soleil déclinait en cette fin d'après-midi de mars. La journée avait été éreintante. Les voyageuses, épuisées, allaient devoir se poser. Leur vol plus lourd, les relais écourtés, les cris plus espacés en témoignaient. Elles allaient devoir se poser, refaire le plein d'énergie pour aborder le deuxième jour du voyage dans les meilleures conditions. Un plan d'eau à découvert pourrait être l'endroit idéal pour bivouaquer. La patrouille allait alors rompre son bel agencement, se disperser en une nuée confuse et descendre en large spirale pour se poser au milieu d'un marais. Mourad, surpris, ne put que suivre la décision prise et envisagea un lieu d'atterrissage en terre ferme aux abords du lac. Les grues cendrées passèrent la nuit, régénérant leurs forces en vue d'une prochaine étape. Au point du jour, on perçut les premières manifestations des voyageuses s'ébrouant sur un des îlots. S'ensuivirent d'étranges conciliabules suscitant une animosité chez certaines, sans doute en désaccord sur les options de vol. La luminosité marquée en ce début de matinée sur cet espace à découvert pourrait les exposer aux prédateurs. Il n'était plus temps de tergiverser, fi des chamailleries et autres disputes. Après un court silence, comme un rituel fédérateur, les grands oiseaux prirent leur envol à l'unisson. Les chemins de Mourad et de ses chères compagnes de voyage allaient diverger. C'est avec une vive émotion qu'il les contempla s'éloigner plus au nord vers leur terre natale. Esselé, désorienté aux abords de la cité, il lui faudrait affronter sa destinée. Immergé au cœur de la ville, la clémence du climat en cette fin d'hiver, les rencontres et les regroupements de concitoyens, la solidarité des communautés, les petits boulots de passage, l'animation des quartiers grouillants de touristes dépensiers, tout contribuait à conforter Mourad dans sa détermination. Des associations à l'écoute des plus démunis subvenaient à leurs besoins essentiels. Le gîte et le couvert étaient assurés. Il vécut ainsi, dans cet état d'insouciance et de tolérance, une vie de clandestin faite d'opportunités. Puis survint la fin de l'été. L'affluence touristique vers ces sites remarquables allait s'amenuisant. Les moyens de subsistance s'en ressentirent. L'exposition prit le pas sur l'anonymat des ruées estivales. Les conditions climatiques plus austères, le départ de certains des leurs firent basculer le moral de Mourad. Jusqu'alors, l'illusion toujours ravivée de cet Eldorado fit place au désenchantement. Il dut se rendre à l'évidence. Une nouvelle vie d'errance serait son quotidien. Les petits boulots se faisaient rares. L'afflux d'immigrés en situation irrégulière poussait les autorités à une plus grande fermeté. Sa situation précaire laissait augurer un avenir incertain. L'on n'était plus en lieu sûr. Pour chasser, on filait de planque en planque, tous les sens en éveil à l'affût du moindre indice. Se faire discret, feindre, ruser. Tel était le quotidien de Mourad. Qu'attendre d'autre de ce monde? Alors, par-delà les cimes de la Sierra, au soir couchant, Mourad, le regard désabusé, se mit à attendre le passage des grands échassiers gris, cinglant plein sud, vers des ciels toujours bleus. Vous venez d'entendre les nouvelles « La Dame du Cordofan » et « Le merveilleux voyage de Mourad » de Jean-Pierre Sombrin, extraite de son recueil auto-édité en 2025 « Nouvelles histoires à plumes, à poils, à piquants et autres habillages » co-écrit avec Martine Sombrin-Ténière. Vous pouvez vous procurer ce livre ainsi que son autre recueil « Petites histoires des quatre saisons aux couleurs du temps » également coécrit avec Martine Sombrin-Ténière et illustré par Jean-Claude Allard à la librairie Marbeau et à la maison de la presse du Clos Chassin à Périgueux. C'est tout pour aujourd'hui. Je vous rappelle que si vous souhaitez me recommander des autrices et auteurs locaux et contemporains, vous pouvez contacter RLP par mail à l'adresse radiolibresenperigord@gmail.com ou laisser un message au 05 53 46 80 24 en précisant le nom de l'émission Le Coin Lecture. Merci de votre écoute et à la prochaine fois.

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1: 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Par Nicolas Cournil pour les archives départementales. Dans le cadre de cette émission, nous diffusons les témoignages fournis par les archives départementales. Ceci est la première partie de la suite de l'enregistrement de René Chouet, réalisé le 15 juin 2009.
2: Parole de résistant et déporté en Dordogne. René Chouet, le 15 juin 2009 à Périgueux, suite de l'entretien du 25 mai. Monsieur Chouet, bonjour. Nous en étions restés à votre arrivée à Mauthausen, n'est-ce pas ?
3: Voilà, alors on est arrivé le 9 avril, après être parti le 6 de Compiègne, on arrive le 9. Je l'ai déjà dit, beaucoup de morts et de gars devenus fous dans ces wagons. Et on accède au camp. Hein. Quand on arrive, on est tellement, enfin, les yeux sortant dans la tête, sale, tout ce qu'on veut, que les enfants nous jettent les pierres. Donc, après une course de 3 km, on arrive au camp. Et au camp, là, on arrive à la fin de journée du 6 et du 9. Et on nous parque là, on nous laisse passer la nuit. Et le lendemain matin, mais là, il faut que je précise que là, on a commencé à voir les premiers trafics qui pouvaient avoir lieu dans les camps. Quand on arrive, je l'ai déjà dit, dans ces wagons, on a crevé de soif, etc. Et il y a des gens qui, à travers des fenêtres, les barreaux de fenêtres, proposaient des petites bouteilles d'eau à ceux qui arrivaient. Et ainsi, il y a des gens qui donnaient leurs bijoux, leurs alliances, leurs montres contre un peu d'eau, quoi. Et donc c'est la première chose qu'on a vue. Ensuite, là, on a été enregistrés. Les uns après les autres là, et ensuite ça a été la séance des douches. Alors c'est là évidemment à nouveau tous à poil, comme de bien entendu, et dans ces douches tantôt c'était l'eau chaude, l'eau froide, et ça amusait les gars qui nous faisaient passer là-dessous. Et ils nous rasaient de pied en cap. On n'avait plus un cheveu, un poil, ni un cheveu sur la tête. Et je me souviens d'ailleurs avoir pris la première gifle, parce qu'ils nous faisaient monter sur un tabouret pour nous raser le sexe, voire y compris les fesses. Et quand moi j'ai senti le rasoir dans les fesses, j'ai eu tendance à me redresser, j'ai pris ma première gifle, mes carabinés, pour m'expliquer, pour me faire comprendre que il n'y avait pas à résister à leur procédé. Donc là, ça commence comme ça. Là, et à ce moment-là, après la douche, d'abord, il faut dire qu'une fois qu'on a été rasé, ils trempaient un pinceau dans du grésil, quelque chose comme ça, et bon, partout, ils nous désinfectaient. Ensuite, de là, on nous a donné une chemise et un caleçon, et on nous a conduit à ce qu'on appelle les blocs de quarantaine. Dans ce bloc, là où il peut y avoir, je sais pas, 120 mètres carrés, où on peut à tout casser mettre 50 ou 60 personnes, nous en passe à 300. Alors comment faire pour ça? Ils nous ont fait coucher par terre, en sardine, tête bêche, et ranger, et tout ça tassé à coups de trique, et alors sur les hurlements, la terreur, enfin la violence, etc. Donc on passe ces premiers moments là de stupéfaction, et où c'est cocasse d'ailleurs, c'est dans la nuit, quand les gens ont envie d'aller au water, enfin oui, c'est qui servait de water, évidemment il fallait se lever et y aller, mais ensuite il fallait revenir. Alors là, d'abord il fallait marcher sur tous les copains et puis arriver à se caser. Alors comme il y avait toujours les capots qui étaient là avec la trique et tout ça, ils arrivaient à casser tout le monde. C'est là, c'est le premier, c'est le dressage, voilà. Et puis Et même pendant cette période-là, où on était en quarantaine, c'était des blocs isolés. On était coupés du camp, donc. Et je me rappelle, au travers des fils de fer, là aussi, il y a des gens qui, au travers des fils de fer, voulaient échanger des cigarettes contre nos soupes, les soupes qu'on nous donnait. Il faut dire que ces soupes-là, c'était des betteraves rouges déshydratées, c'était un peu fadasse et tout ça, et les gars sortant traumatisés par les voyages, il y a des gars qui pouvaient pas manger. Donc ils le donnaient aux autres, voire même échanger. Et c'est là où pour les aussi première fois, ces gens qui faisaient ce trafic des cigarettes contre de la soupe ont été surpris par d'autres capots et des SS, et là on assistait à la première correction magistrale à coup de goumi, c'est-à-dire d'espèces de matraques, de nerfs de bœuf sur les gens qui faisaient ce trafic. Et donc là on est là enfermé, bouclé, et il y a à l'extérieur du camp à peu près la même surface, donc on nous rassemble là toujours dès 5h du matin, garde à vous, quel que soit le temps, par rang de 5 toujours, c'est un peu classique, et là qu'il fasse beau, qu'il fasse mauvais temps, qu'il pleuve, qu'il vente, on est là dehors au garde à vous. Et puis là, à la suite de ça, on reçoit ce qui va nous servir de vêtements, c'est-à-dire un pantalon avec sur la droite un numéro de matricule et une veste également sur le cœur, sur la gauche, un numéro de matricule. C'est-à-dire qu'à partir de ce moment-là, on n'est plus des individus, on est des numéros, on est des matricules, on est des stucs, comme ils disent, des morceaux. Donc on est traité comme des morceaux, comme des chiens, comme rien, quoi, comme rien. Comme des gens que... Bon, on va me tirer le maximum au travail, mais sorti de là, on est condamné à mourir dans cet enfer. Alors là, le temps qu'on reste à Mauthausen, c'est-à-dire peu de temps, pendant la quarantaine, on nous amène à la carrière. Et c'est là où je fais, moi, et avec nos autres copains, on fait l'apprentissage de cette carrière. Donc, on traverse, il y avait une cour immense, on longe les bâtiments, on sort par la grande porte du camp avec son aigle, et on va vers cette carrière. Il faut dire qu'en haut de cette carrière, il y avait une plateforme. Ça, je l'ai pas vu, mais c'était inscrit dans le camp par tous les gars. Souvent, les nazis rassemblaient déjà en haut de cette plateforme et ils lâchaient les chiens loups. Bien entendu, sauter sur les premiers, le contact des chiens loups, et les gars poussaient, et bien entendu, tout ça, ça finissait au fond d'une falaise de 40, 50, 60 mètres, je sais plus exactement. Donc, voilà, c'est un peu ça. Et alors, on nous fait aborder cette descente vers la carrière, les 186 marches qui ont coûté la vie à plus de 3000 Espagnols. Et au pied, on nous avait donné des claquettes, c'est-à-dire, des claquettes, ça dit bien, une semelle de bois avec un bout d'étoffe sur le bout du pied, sur les orteils un peu, là, sur le devant du pied, et puis voilà, et vas-y que je te... Mais toujours sous les hurlements, sous les coups et tout ça, c'est-à-dire quasiment en courant. Or, comme ces escaliers avaient été conçus pour justement que les gars se tordent les pieds, tout ça, c'est dénivellation, tout ça, il n'y avait pas d'égalité, il n'y avait aucune pierre par terre, bien entendu, il y a des gens qui tombaient, ils étaient systématiquement assommés ou tués par les nazis, qui étaient d'ailleurs pas seuls, d'ailleurs, ils étaient avec leur célèbre chien, qui était vraiment, Mauthausen, c'était un camp qui était réputé pour avoir des chiens qui étaient destinés à tuer les déportés. Donc, voilà, après quelques semaines, enfin très peu de temps, puisque on arrive le 9, on repart le 21 avril à Metz, à Melk. L'avantage de ce convoi, c'est que pratiquement on ne s'est pas quitté. tous ces Français qui étaient à Compiègne, qui s'étaient rencontrés, qui avaient pu discuter politique des événements, etc., c'est-à-dire à des gens de toutes opinions, qui s'étaient découverts et qui sans doute n'auraient pas discuté dans d'autres conditions, mais là, voilà, et on discutait, se retrouvait, quoi, pour défendre sur des principes, sur des valeurs. Et y compris sur les événements qui nous avaient amenés à cette situation. Donc on a cette chance-là de rester toujours quasiment ensemble. Ce qui fait que les liens qui avaient été créés à Compiègne, ces liens existent entre communistes qui sont dominants par le fait même que, évidemment, ils sont les plus antifascistes, etc. Et voilà, et que leur parti est interdit en français et tout, et y compris en Allemagne, bien entendu, parce que c'est eux qui ont pris les coups les premiers. Et voilà, on est dirigé à Melk. Alors, notre chance, c'est que déjà, la direction administrative du camp avait été prise par les politiques. C'est-à-dire que au départ des camps, c'était des bacots, des droits communs, des tueurs, des assassins, des parricides, des maquereaux, donc la lie de la société allemande, y compris d'ailleurs venant d'ailleurs, mais essentiellement destinée à nous faire travailler jusqu'à la mort et avec droit de vie et de mort sur nous, donc des types complètement déshumanisés et qui, pour sauver leur propre vie, étaient prêts à tuer à supprimer celle des autres. Donc voilà, là, nous on part à Melk. Alors ce Melk, c'est un commando. Or, il faut dire un commando du camp central de Mauthausen. Il faut dire que Mauthausen a 70 commandos. Donc, on nous envoie à Melk, et là, pour creuser une usine souterraine. Et donc, on est là, on part, on est 1200. Et si bien que c'est du camp central de Mauthausen que, y compris les dirigeants de l'administration du camp, du futur camp, est désigné par là-haut, par l'administration. Alors certes, les SS et les patrons et tout ça, mais ceux qui s'occupent de l'administration, qui dressent les listes, etc., pratiquement, à un certain moment, la conquête de tous ces postes a été faite par les politiques. Alors pour différentes raisons, parce que les droits communs étaient capables d'essayer de faucher. J'expliquais le coup des bouteilles avec pour les bagues, etc. C'était prendre autant de trophées aux SS. Donc il y avait de ce côté-là les SS s'ils faisaient confiance pour nous tuer. Ils savaient que ces types-là, c'était aussi des voyous, donc quand ils en prenaient à faucher comme ça, évidemment, pour eux, c'était le même sort que les autres pour ces droits communs. Et là, seulement, aussi autre constatation, c'est que si pour tuer les gens, pour les faire marner dans les carrières ou dans les tunnels pour creuser des usines, avec un manche de pioche, ça peut aller, si on te confie 20 ou 30 personnes, tu peux, seulement pour administrer des camps où il faut s'occuper de la nourriture, du travail, des commandos, de l'organisation du travail, tout. Évidemment, les tueurs, ça suffit pas. Les manches de pioche, ça suffit pas. Donc, progressivement, aussi, il y a des politiques qui ont pris des postes, qui sont arrivés à occuper des postes intéressants, en ce sens que quand ils faisaient le choix de combattre très dur, ils choisissaient des résistants, des antifascistes, etc. Parce que faut dire que dans les camps, il y avait certes les politiques, mais il y avait des résistants, mais il y avait aussi des pauvres gars qui avaient été pris comme otages et qui se trouvaient dans cet enfer. Sans comprendre, quoi. Donc, automatiquement, bon, les politiques ont joué un rôle considérable dans certains cas, c'est le cas à Mauthausen. Donc, quand on part à Melk, le responsable de déporter du camp, disons qu'on dira le chef de camp, parce que tu avais une administration DSS et tu avais le parallèle à l'intérieur. Faites par les déportés. T'avais le parallèle. Donc, c'était un Allemand qui était en prison depuis 1933, dans le camp qui donc avait survécu et qui était le, si tu veux, le responsable du camp pour la branche déportée. Ensuite, il s'est trouvé que le secrétaire, c'était un gars qui avait suivi la guerre d'Espagne, etc., un Français qui d'ailleurs s'était retrouvé pour très peu de temps ministre au retour du général de Gaulle, qui s'appelait Ullmann et qu'on appelait Pichon, parce que dans le camp il s'appelait Pichon, c'était le secrétaire du camp. Donc ces gars-là, grâce à tout ça, si tu veux, c'était le moyen de pouvoir sauver le maximum de gens, parce qu'il y avait les commandés qui étaient réputés durs, d'autres moins durs, etc. Donc d'essayer de sauver tout ce qui pouvait être sauvé. Et bien entendu, il est certain que les affinités jouaient. Encore que c'était pas simplement des affinités politiques, puisque nous, dans notre convoi, je l'ai sans doute dit dans le précédent interview, il y avait des communistes, certes, mais il y avait beaucoup, il y avait les gaullistes, il y avait les résistants, les gars qui avaient été pris, d'autres gars, des syndicalistes, bref, des antifascistes qui avaient fait connaissance. Donc, si tu veux, dès le départ dans ce camp de Melk, s'est organisé le Parti communiste qui a organisé les siens, et les gaullistes et d'autres familles politiques, les chrétiens, les choses comme ça. Ce qui a fait que non seulement chaque famille s'est un peu organisée, et puis d'autres qui ont pu accéder à des postes, mais qui avaient des copains de leur pays, etc. Donc tout ça, ça formait, si tu veux, ce qui fait que ce camp de Melk, c'est quand même, je dirais pas une exception, mais je dirais que on se retrouve là des types qui se connaissent, qui ont des opinions politiques différentes, mais qui s'organisent, qui savent, qui peuvent compter les uns sur les autres, si bien que, outre l'organisation par famille politique ou syndicale ou d'opinion religieuse, tout ça, ça va constituer ensuite un comité qu'on appellera le comité de défense des intérêts français, mais ça c'est après. Les gars s'organisent, il y a des responsables, tout ça c'est clandestin, hein, parce que non seulement il y a les capots, mais il y a la Gestapo, il y a les SS, il y a tout ce que tu veux, et t'as aussi des gens qui sont prêts à vendre père et mère, les pauvres, pas désespérés, pour essayer de survivre. Donc voilà, mais nous c'est notre chance. Or, à la suite du passage à Compiègne, et moi, je l'ai déjà expliqué, cette rencontre avec ce jeune communiste, j'ai été considéré communiste, alors que je savais pas que je l'étais, tout simplement parce que j'étais ouvert à des valeurs, etc., qui m'avaient été inculquées. Donc, je suis intégré dans la famille communiste, dans le groupe communiste. Et on sera organisé par groupe de trois, qu'on appelait les Gourbis. C'est du même, moi, comme ça, que j'ai vécu toute ma déportation à Melk, où il y avait un jeune qui s'appelait Jérôme, un Breton, et un gars du Nord, dont je ne me rappelle plus le nom, qui était un mineur, qui avait 3 ou 4 gosses, lui, qui était plus vieux que nous. Donc voilà, et à partir de ce moment-là, c'est la solidarité, mais c'est pas seulement, c'est la solidarité, si tu veux, matérielle, en ce sens qu'on s'aide les uns les autres, qu'on va aider. Parce que moi, les communistes m'ont beaucoup appris dans les camps, à savoir qu'ils étaient capables de se sacrifier, de montrer l'exemple du sacrifice et de la dignité, et aussi de nous apprendre à être, même si on était des fois au fond du trou, d'être toujours près des autres et partager encore, c'est-à-dire établir la chaîne de solidarité. Mais ça, c'est l'aspect, disons, qu'on retient beaucoup dans les camps, parce que tu donnes aujourd'hui une cuillère de soupe, et c'est un jour de ta vie, ou c'est peut-être ta vie que tu donnes, mais tu le sais pas, de toute façon tu la donnes, c'est comme ça, le lendemain c'est toi, donc avec cette administration ici, et au départ comme on était quasiment que des Français sauf des capots allemands qui nous avaient foutu des droits communs, mais qui a été rapidement enfin dominé, et puis aussi des quelques Espagnols, parce que tout ce qui est arrivé là-haut à Mauthausen, l'organisation, la super organisation qui a permis tout ça, c'est l'organisation espagnole. Et notre salut de ce convoi, c'est que dans ce convoi, il y avait des politiques, des gens qui avaient fait des brigades internationales, qui avaient une réputation syndicale et politique de renommée internationale, ce qui a fait que le contact avec les Espagnols et l'organisation clandestine de Mauthausen s'est établi aussi dès l'arrivée. Ce qui explique aussi pourquoi on se retrouve tous à Melk, quasiment, voilà, alors aussi avec quelques copains espagnols. Donc voilà, je suis intégré, moi, tout ça. Et on arrive là, donc les 1200 au départ, c'est une caserne, Melk, c'est une caserne allemande, en dur. Et puis là, à partir de là, on construit les miradors, bien entendu, le camp, l'électrification, des barbelés et tout, et puis je trouve plus les hangars où on va coucher, quoi, les blocs. Donc voilà, on est là, mais on arrive à 1200, mais en quelques mois, puisque le temps de Melk, c'est un an, hein, on se retrouve à 10 000 de toutes les nations. Hein, alors, dans ce système de clandestinité dans les camps, non seulement il ne faut pas accaparer tout, donc il faut partager, si tu veux, avec les différentes familles, mais aussi arrivent des étrangers qui constituent leur famille politique ou syndicale, enfin, qui se connaissent entre eux. Et voilà, si tu veux, non seulement tu as des comités, tu as l'organisation du Parti communiste, tu as des comités nationaux, et tu vas finir par avoir comme des comités internationaux. Mais je ne te dis pas dans quelles conditions les gars travaillent. Moi, j'ignore tout ça. J'apprends tout, voilà. Alors, il y a la solidarité matérielle, je te dis, on partage, essayer de sauver. Mais il y a au fait, si tu veux, comme l'objectif des camps, c'est de nous détruire d'abord, de nous avilir, de nous rendre comme des bêtes qui respectent rien, pas plus les autres que soi-même, qui est capable de tout, et tout sous la terreur, les coups, la faim, la maladie, tout ça, l'affaiblissement et tout. T'as des gens qui perdent la tête et qui se conduisent, qui vont perdre toute la dignité, tu vois. Les gens sont tellement affamés, t'as des types qui résistent pas, ils vont faucher le pain du voisin qui est plus faible qu'eux, etc. Donc ça existe. Et moi, dans ce camp, j'ai vu les choses les plus atroces. D'abord, les bandits qui nous tuaient, hein. Des gens qui perdaient tout sens de l'humain et le respect de soi-même et des autres, ce dont je te parlais tout à l'heure, qui avaient plus qu'une idée, c'est se sauver, mais il faut se rappeler les conditions dans lesquelles c'était, les types étaient, on était complètement affamés, terrorisés, affaiblis, zéro, donc des types ont craqué. Donc il fallait se battre aussi. Moi, je veux dire que je pense que je me suis jamais autant battu que dans les camps de concentration. Contre des actes comme ça, où les uns fauchaient le pain, où les gars se faisaient des choses qui étaient pas convenables. Parce qu'en même temps, on nous inculquait, à moi c'est communiste, moi indiquait aussi le sens de la dignité, si tu veux, de respect de soi-même, d'essayer de rester des hommes dans un endroit où c'était la destruction de l'humain. Donc, il y a ça. Et puis alors, tu avais l'autre aspect, c'est le culte de l'espoir, la victoire, toujours la victoire. Et je sais pas comment ils se débrouillaient, si tu veux. Moi, j'ai toujours cru que dans les 15 jours, le mois à venir, la guerre était finie, que c'était la victoire. Et puis, j'aime te dire que les yeux essentiels à l'époque des déportés, elle était tournée vers l'Est, vers l'armée rouge. Hein, parce que c'est eux qui se battaient et qui avançaient et tout ça, donc grand espoir de ce côté-là. Mais par conséquent, je sais pas comment ils se débrouillaient, mais il y avait des gars partout, y compris dans ces célèbres casernes en dur, parce que même pour cirer leurs godasses, les SS n'allaient pas se priver d'utiliser des gens qui étaient des déportés. Donc, comme ça, les gars arrivaient à savoir. Et je crois même qu'ils avaient construit un poste à Galène, ils arrivaient à savoir. Donc, voilà, y compris sur cet espoir-là. Et puis alors, je me rappelle, et ce qui a fini d'asseoir ma conviction, c'était aussi de penser, si tu veux, on ne s'était pas battu contre quelque chose, mais aussi, si tu veux, on essayait de se sauver pour bâtir une autre société. Et j'en reviens à mon jeune communiste. qui avait parlé de cette célèbre société humaine, fraternelle, du partage, de la solidarité, etc. Bien, avec la fin de l'exploitation, en fait, tout, quoi, la liberté totale, bref. Donc voilà, si tu veux, c'est les éléments qui font que, je pense, un certain nombre de déportés ont pu être sauvés. Et alors, si tu veux ça, alors ça c'est un aspect. Moi je vois dans cette vie des camps de concentration, moi j'étais vraiment un gamin du point de vue de la conscience politique. Là j'ai mûri très très vite, et je me suis bien après, à la fin, je me suis aperçu que chaque fois que je suis intervenu, d'abord, par exemple, il y a un vieux gars qui venait toujours me chercher, un vieux gars. J'avais 20 ans, il en avait peut-être 40, mais à l'époque, ça m'apparaissait un vieux gars. Il s'appelait Lucien Fournier, et il venait me chercher pour faire des opérations à la cuisine, parce qu'on avait aussi des gars dans les cuisines, partout, dans ces postes, puisqu'on arrive les premiers. Donc, on a la possibilité de temps en temps de sortir un bidon de soupe. Alors, il n'y avait pas sans doute que nous qui faisions ça. Hein. Et ils venaient me chercher pour... Voilà. Et ensuite, on portait le bidon à différents endroits où ça servait à des équipes à être distribuées à des copains, enfin, à l'organisation clandestine. Et jusqu'au jour, d'ailleurs... à la sortie d'un bidon de soupe comme ça, le SS nous coince à la sortie de la cuisine, et il nous dit: qu'est-ce que c'est ce bidon? Putain, nous, on était complètement là, on était cloués sur place. D'abord, on comprenait pas ce qu'il nous disait, sauf que on comprenait bien qu'il nous demandait où c'est qu'on allait avec ça. Et alors nous, discrètement, jetait des coups d'œil désespérés vers les gars de la cuisine pour essayer de nous sortir de là, hein. Et les gars sont approchés, il y en a qui sont approchés en disant non, ça c'est pour un commando et tout ça, et on est passé là comme ça. Mais là c'était un truc, tu vois, c'était le truc assuré, enfin la mort assurée. Donc on s'en est tiré là comme ça, mais c'est arrivé plusieurs fois comme ça. Alors ça c'est un aspect. Moi aussi plusieurs fois, c'est un des grands fléaux des camps de concentration, c'est la maladie, parce que tu as certes ce qu'ils appellent le revir, c'est-à-dire l'infirmerie, mais il n'y a pas de médicaments. Donc, mais parfois ça permettait de, quand tu étais lessivé, de pouvoir, toujours avec l'administration interne, y compris dans l'infirmerie, de pouvoir passer quelques jours à l'infirmerie, ce qui te permettait de te refaire un peu la cerise, enfin, si on peut s'exprimer ainsi. Et moi je me rappelle, j'avais ramassé la dysenterie, et là l'organisation également du camp était là-dedans, et il y avait un gars qui s'appelait Raymond Allery, qui est mort aussi, le pauvre, et qui était responsable de l'organisation clandestine là. Alors moi j'arrive dans cette piole, on était par chalis comme ça, dans des grands trucs, ça coulait, ça dégoulinait, enfin c'était terrible comme truc. Moi aussi je faisais le sang, j'étais complètement lessivé. Alors là, bon, contact dans la nuit, tu bois pas d'eau. Et alors, le vice était poussé. Les gens qui avaient la dysenterie avaient une fièvre folle, et il y avait un tuyau avec de l'eau. Et quand tu buvais l'eau à ce, tu sais, avec des trous dans des espèces de lavabos en zinc, l'eau coulait. À côté, tu avais ce qu'ils appelaient les WC, quoi. C'était les chiottes à la turque. Et là, si tu buvais de l'eau 2 heures après, t'étais mort. Et là, le gars me dit: tu vas te mettre devant, t'empêches les gars de boire, parce que sinon ils vont mourir tout de suite. Alors bon, et c'est bien après, là je me suis retrouvé avec d'autres gars, mais c'est bien après que moi je me suis dit, sur le moment je me suis pas posé la question, sauf à taper pour que les gars viennent pas boire, et me taper avec les autres. C'est pour ça que je dis, moi je me suis jamais tant battu et tout ça, voilà. Et donc c'est un truc, et ça c'était l'organisation clandestine. Et au bout de 8 ou 9 jours, il m'a dit: maintenant il faut que tu te tires d'ici, parce que sinon le SS va te repérer, et là ça va mal se passer. Mais tout ça c'était, voilà, donc tu avais une organisation partout, tu l'avais au boulot aussi. Parce que moi, quand j'ai ramassé cette dysenterie, j'étais dans les mines. J'étais dans les... On creusait une usine souterraine. D'ailleurs, on avait fait c'était dans une grande colline de sable, mais dure, hein, avec des marteaux-piqueurs, etc. On avait creusé des tunnels, 7 tunnels de 3 km de long, avec des... comme ça aussi des tunnels perpendiculaires pour permettre le passage, et au fond ça y est, l'usine a commencé à tourner, enfin des morceaux de l'usine, le début de l'usine. Mais bon, après ça a été la libération, enfin la fuite de ce camp, il a fallu partir. Donc voilà, si tu veux, c'est tout. Moi, j'ai été très marqué par tout ça. Et puis alors, c'était ces discussions avec tout. Si tu veux, c'était clandestin, mais c'est comme si certains on s'était photographiés. Si tu veux que et on savait pas les noms, on savait rien. Hein. Moi, le vieux dont Raymond Allery, le père Fournier dont je te parle, c'est des gars que j'ai connus à la Libération avec leur nom et ce qu'ils étaient. Parce que sinon, je savais pas.
1: C'était Mémoire de résistance par Nicolas Cournil pour les archives départementales. La prochaine partie de cette émission sera diffusée la semaine prochaine.

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2: Merci d'être fidèle au programme de RLP, Radio Libre en Périgord, et d'être de plus en plus nombreuses et nombreux à nous suivre sur nos antennes 102.3 FM stéréo ou radiolibreenpérigord.com sur Internet, également sur toutes les plateformes de streaming radio sur vos téléphones portables. Aujourd'hui, je vous propose un voyage aux confins de la tonalité, avec des compositeurs comme Claude Debussy, qui lui a apporté une variété de textures et d'effets tonaux inédits, des gammes exotiques, des accords et des changements de tonalité non conventionnels. Nous écouterons ensuite Maurice Ravel, avec sa musique envoûtante, aux harmonies si particulières. Puis, nous quitterons complètement la tonalité, avec un compositeur comme Igor Stravinsky, qui ne la mentionne même plus sur ses partitions. Nous ferons un détour par la Hongrie, avec Béla Bartók et sa musique si particulière, inspirée du folklore de son pays. Enfin, pour terminer ce programme, nous reviendrons en douceur, dans la tonalité, avec Antonín Dvořák, compositeur tchèque, qui avait si bien su mêler les sons de son pays natal avec ceux de son pays d'adoption, les États-Unis d'Amérique. Bonne écoute sur RLP.

En 1893, Claude Debussy composa sa première œuvre majeure, le Quatuor à cordes en sol mineur, opus 10. C'est la seule œuvre à laquelle il est attribué un numéro d'opus et une tonalité. Mais sous cette structure, apparemment banale, la musique sonne d'une nouveauté absolue. Debussy a enrichi le son du Quatuor à cordes d'une variété de textures et d'effets tonaux inédits, allant d'une subtilité délicate à une grandeur envoûtante, avec des gammes exotiques, des accords, des progressions et des changements de tonalité non conventionnels. La musique présente des mélodies et des harmonies uniques pour l'époque.

RLP 102.3, c'était à l'instant le premier mouvement du Quatuor à cordes en sol mineur de Claude Debussy, animé et très décidé. Je vous propose d'écouter le second mouvement de ce quartet. Il s'agit d'un mouvement assez vif et bien rythmé qui ne manquera pas de vous rappeler les rythmes andalous et en filigrane, les rythmes arabo-mauresques.

assez vif et bien rythmé, c'était à l'instant sur RLP 102.3, le second mouvement du quartet pour cordes en sol mineur, opus 10, de Claude Debussy. Maurice Ravel composa son unique quatuor à cordes en 1903, à l'âge de 28 ans. À cette époque, il était profondément fasciné par la musique de Debussy. Et il est évident qu'il fut influencé par le seul quatuor à cordes de ce dernier, publié seulement 10 ans auparavant. Les deux œuvres présentent de nombreuses similitudes. On y retrouve des gammes modales et des harmonies originales, une palette sonore inédite pour le quatuor à cordes.

Clapisson de Troyes, c'était à l'instant le premier mouvement, assez vif et très rythmé, du quartet pour cordes en fa majeur de Maurice Ravel. Je vous propose à présent de retrouver le second mouvement de ce quartet, vif et agité, ce quartet qui, je vous le rappelle, a été créé, c'est-à-dire joué pour la première fois, le 5 mars 1904 à la Scola Cantorum de Paris.

RLP 102.3, c'était à l'instant le second mouvement, vif et agité, du quartet pour cordes en fa majeur de Maurice Ravel. En 1914, soit un an après avoir composé sa célèbre trilogie de ballets, L'Oiseau de Feu, Petrouchka, et surtout Le Sacre du Printemps, Igor Stravinsky se tourne vers le quatuor à cordes. Il compose en seulement 4 jours ses 3 pièces pour quatuor à cordes. Ces 3 pièces représentent une rupture radicale, voire une négation d'une longue tradition. L'œuvre de Stravinsky, pour la première fois dans l'histoire du genre, n'est résolument pas un quatuor à cordes, mais un ensemble de pièces pour 4 cordes.

une musique atonale, où on se surprend à chercher la présence rassurante de la tonalité qui n'est plus. C'était à l'instant les trois pièces « Pourquoi tu auras corde » d'Igor Stravinsky sur RLP. Aujourd'hui, nous faisons un voyage aux confins de la tonalité. Et ce voyage, nous faisons très belle compagnie puisque nous sommes accompagnés par le quatuor à cordes l'INSEE. Le quatuor à cordes l'INSEE, ce sont six étudiants qui commencèrent à jouer ensemble en 1966 et qui se sont rencontrés à la Royal Academy of Music de Londres. Six ans plus tard, Ronald Burks rejoignit Peter Cropper, l'altiste Roger Bagley et le violoncelliste Bernard Gregor Smith au second violon. En résidence aux universités de Sheffield et de Manchester, ils s'attaquèrent aux chefs-d'œuvre du répertoire et développèrent une identité collective, le fameux son des l'INSEE. Immédiatement reconnaissable, même aujourd'hui, les l'INSEE ont toujours donné l'impression d'un quatuor composé de quatre personnalités distinctes et totalement individuelles. Ils se sont rapidement fait connaître pour leur engagement intense, voire féroce, envers la partition, à une époque où cela était encore mal vu, et envers l'esprit parfois rude, souvent exigeant, mais toujours sublime, de la musique. Intensément musique, la clé des champs.

Alpeçon de Troyes, c'était à l'instant le second mouvement du quatuor à cordes numéro 2 en la mineur de Béla Bartok, et ce mouvement évoque la musique folklorique arabe que le compositeur a étudiée lors de son voyage en Afrique du Nord. Mais une influence de son Hongrie natale est également indéniable. Pour terminer ce programme, je vous propose de revenir de plein pied dans la tonalité avec le premier mouvement allegro du quatuor à cordes numéro 12 en fa majeur d'Antonin Dvorak. Ironie du sort, Dvorak composa le quatuor américain lors de vacances à Spielville, dans l'Iowa, une petite communauté agricole à forte influence bohème. Un sentiment de détente et peut-être la joie des retrouvailles l'incita à composer rapidement le quatuor, en quelques semaines. Fluide, ample et lumineuse, la musique semble refléter son état d'esprit, voire comme certains l'affirment, l'immensité des plaines américaines.

RLP 102.3, c'était à l'instant le premier mouvement allegro du quartet pour cordes numéro 12 en fa majeur d'Antonin Dvorak. Ainsi se termine ce programme. C'était une émission de la série La Clé des Champs et vous étiez en compagnie d'Eric. Merci pour votre fidélité et à très très vite sur les ondes de RLP.

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2: Auditrices, auditeurs, amis, citoyens, camarades, bonjour. Nous sommes le lundi 4 mai 2026. À quelques jours donc du 81e anniversaire de la victoire sur le nazisme, le 8 mai 1945. Mais également 81e anniversaire de cette tragédie que l'on connaît sous le nom de massacre de Tiaroy. Entre 20 000 et 30 000 victimes, arrêtées, torturées et exécutées sommairement pour rétablir l'ordre, terrorisées de façon durable les autochtones algériens et signifiées à l'ensemble des colonisés de l'Empire que leur indépendance n'est pas à l'ordre du jour. Alors que les responsabilités des politiques et des militaires sont aujourd'hui bien connues, la reconnaissance des massacres du 8 mai 1945 en Algérie et de tous les crimes commis dans l'Empire tarde encore. C'est un texte de Olivier Lecourt Grandmaison que je vais porter à votre connaissance. Et voici donc ce qu'il dit. Des, entre guillemets, arabes manifestent pacifiquement ce 8 mai 1945 dans le centre européen et ségrégué de Sétif pour exiger la libération du leader nationaliste Messali Hadj et défendre le droit des peuples à disposer d'eux-mêmes. Le jeune scout Sahal Bouzid, qui porte le drapeau de l'Algérie indépendante, est abattu par un policier français. Dans les jours et les semaines qui suivent, les émeutes gagnent le Constantinois. Elles sont noyées dans le sang par les armées françaises et les milices coloniales composées de civils européens qui massacrent les, entre guillemets, indigènes de cette ville, puis ceux de Guelma et de Kerata. Citation. Agir vite et puissamment pour juguler le mouvement. Tels sont le 15 mai 1945 les ordres du général Raymond Duval qui commande les troupes de cette région. Bilan, entre 20 000 et 30 000 victimes, arrêtées, torturées et exécutées sommairement pour établir l'ordre, terroriser de façon durable les autochtones algériens et signifier à l'ensemble des colonisés de l'Empire que leur indépendance n'est pas à l'ordre du jour. Le gouvernement provisoire de la République française, GPRF, est alors prêt à tout pour défendre ses possessions jugées indispensables à la grandeur de l'Hexagone et au rétablissement de son autorité dans le monde. Et le droit des peuples à disposer d'eux-mêmes, débattu à la conférence de San Francisco, 25 avril-26 juin 1945, à laquelle participe le représentant de la France, Georges Bidault, désigné par le général de Gaulle. Inscrit à l'article 1er de la Charte des Nations Unies adoptée à l'issue de cette conférence, cet admirable principe demeure pour les forces politiques du GRPF le droit des peuples blancs à disposer d'eux-mêmes. Dans le cas présent, ce droit se spécifie en droit du peuple français à disposer encore et toujours des colonisés. Ainsi est fait en octobre 1946 avec la consécration de l'Union française par la constitution de la 4e République qui réforme l'Empire pour mieux le perpétuer et maintenir la domination de la métropole avec le soutien de la direction du Parti communiste et de la SFIO. Fidèle application des décisions qui ont été prises à la conférence de Brazzaville, 30 janvier 1944, 8 février 1944, par le Comité français de la Libération nationale, CFLN, en ouverture des travaux, après avoir salué l'immortel génie de la France toute désignée pour élever les hommes vers les sommets de dignité et de fraternité, ce sont les citations, de Gaulle avait ajouté « Entre la métropole et l'Empire, le lien est définitif, il appartient à la nation française et il n'appartient qu'à elle de procéder, le moment venu, aux réformes impériales de structure qu'elle décidera dans sa souveraineté. » Fin de citation. Quelques jours plus tard, la déclaration finale rejetait toute possibilité d'évolution hors du bloc français et toute constitution, même lointaine, de self-government. Lumineux. En quelques lignes, tout est dit. Et les orientations coloniales du pays sont pour longtemps établies. les responsabilités des politiques et des militaires. À partir du 8 mai 1945 en Algérie, le recours aux milices coloniales qui ont torturé, exécuté sommairement et brûlé de nombreux corps dans les fours à chaud d'Héliopolis, et le bilan de ces massacres sont aujourd'hui bien connus grâce aux travaux de celles et ceux qui, en France comme à l'étranger, les ont étudiés. N'en déplaise aux élus et aux membres des gouvernements passés et présents, souvent ignorants, aux démagogues comme aux apologues, ce sont parfois les mêmes qui, pour mieux se défausser, exigent des universitaires et des chercheurs qu'ils continuent à travailler. La bataille pour la connaissance a été depuis longtemps remportée. Est-ce à dire que les investigations doivent cesser ? Évidemment non. Mais force est de constater qu'aujourd'hui, ce ne sont pas les informations qui nous font défaut. Ce qui manque à ceux qui président aux destinées de l'Hexagone, c'est le courage de comprendre ce que nous savons et d'en tirer les conséquences. À preuve. De ces massacres, l'ambassadeur de France en Algérie, Hubert Collin de Verdière, affirme le 27 février 2005 à Sétif qu'ils étaient, citation, « une tragédie inexcusable ». Sublime syntagme qui permet, dans le même souffle, de condamner ce qu'il s'est passé tout en occultant à dessein les auteurs de la dite tragédie qui demeurent sans nom précis ni adresse précise puisque l'État et ses dirigeants ne sont jamais désignés. Trois ans plus tard, le 27 avril 2008, son successeur, Bernard Bajolet, en visite à l'université du 8 mai 1945 à Guelma, souligne, citation, « la très lourde responsabilité des autorités françaises de l'époque dans ce déchaînement de folie meurtrière qui a fait des milliers de victimes innocentes, presque toutes algériennes. Aussi dur que soient les faits, ajoutait-il, la France n'entend plus les occulter. Le temps de la dénégation est terminé. Ces massacres sont une insulte aux principes fondateurs de la République française et ils ont marqué son histoire d'une tache indélébile. » Fin de ces plusieurs citations. Donc de Bernard Bajolet, qui est donc l'ambassadeur de France en Algérie à l'époque. Admirable, habile stratégie discursive en vérité qui est conforme aux us et coutumes politico-diplomatiques régis par une efficace police du langage. Sous couvert de formules convenues et d'une qualification, la folie, parfaitement inadéquate pour rendre compte des décisions qui ont conduit à ces massacres, cet ambassadeur est le parfait ventriloque d'un dessein élyséen constant, la nomination, le A privatif, bien évidemment. La multiplication des circonvolutions langagières, le refus d'employer certaines catégories et les silences même que ce refus révèle reposent sur la volonté obstinée de ne pas nommer de façon précise les tueries perpétrées par les armées françaises et les milices coloniales. Tueries qui ressortissent à des crimes de guerre et à des crimes contre l'humanité susceptibles, en raison de l'imprescriptibilité de ces derniers, de déboucher sur la saisine des tribunaux de l'Hexagone et la mise en cause de figures politiques et militaires majeures entrées au panthéon symbolique de la République. Au regard de la situation présente, les propos de Hubert Collin de Verdière passeraient presque pour audacieux s'ils n'avaient été sans doute aussi motivés par la volonté d'atténuer les conséquences diplomatiques de la loi scélérate votée le 23 février 2005, soit quatre jours auparavant. Souhaitée par l'Union pour la majorité présidentielle, l'UMP, que préside alors Nicolas Sarkozy, puis votée par la majorité, cette disposition législative, sans équivalent dans aucune autre ancienne puissance coloniale, établit une interprétation officielle et apologétique du passé colonial. Conforme à la mythologie impériale républicaine forgée par Jules Ferry et ses alliés en 1885, savamment entretenue par nombre d'agiographes, historiens, juristes, politistes et académiciens bicornés, puis diffusée par des manuels scolaires imprimés à des millions d'exemplaires avec le soutien du très puissant ministère de l'Instruction publique, cette glorification de l'histoire impériale n'a cessé de prospérer. Confronté à la concurrence politique, électorale et culturelle du Front National puis du RN, et toujours plus menacé par cette dernière formation, les droites de gouvernement ont repris à leur compte les thèses, au mieux révisionnistes, au pire négationnistes, des défenseurs de l'Algérie française et des colonies. À la suite de Nicolas Sarkozy, François Fillon et Bruno Retailleau, notamment, ont eux aussi vanté les beautés de la France impériale et nié sans vergogne les crimes commis dans les possessions françaises. De même, Édouard Philippe, figure importante du mal nommé Bloc central, lequel souffre, par faute de ce dirigeant et de plusieurs autres, d'un strabisme prononcé vers le parti de Marine Le Pen. Triomphe de post-vérité ou de vérité alternative, affirment les partisans de la réaction pour légitimer leur détestation des sciences humaines et sociales. Triomphe beaucoup plus inquiétant de contre-vérité, répété par une partie significative des élites politiques, avec le soutien actif des organes de propagande du groupe Bolloré et la caution pseudo-scientifique de plumes servilement orthodoxes, ces grossières contre-vérités, qui prospèrent aussi sur l'ignorance crasse de certains journalistes, pensent désormais pour vrai. Loin de porter la plume dans la plaie, comme l'écrivait Albert Londres, ces derniers se plient à la doxa de saison et érigent l'opinion publique en juge de faits historiques stupéfiants. En raison d'une inversion digne de 1984, catastrophique, pour l'entêtement des faits pour les innombrables travaux relatifs à la colonisation française, victimes d'une sorte d'auto-da-fé symbolique puisqu'ils sont néantisés, ceux qui demeurent fidèles à la volonté de savoir tombent sous le coup d'accusations convenues et abracadabrantesques forgées à dessein, islamo-gauchisme, wokisme et haine de la France. Le plus mythologique et le plus idéologique deviennent alors l'expression réputée nuancée de vérités complexes contre les « légendes noires », entre guillemets, inventées par des universitaires et des chercheurs dévoyés. De là, aussi, la multiplication des attaques contre les libertés académiques, les sciences humaines et sociales, toutes vouées aux gémonies par une puissante corde bicarrée de démagogues soutenus par de doctes censeurs qui s'arrogent le monopole de l'objectivité et de l'éthique académique. Loin des prochaines commémorations du 8 mai 1945, les maires et les élus des gauches politiques doivent, partout dans l'Hexagone, s'en saisir pour rappeler qu'au moment même où les Français célébraient la fin de la Seconde Guerre mondiale, débutaient en Algérie les terribles massacres que l'on sait. Le 9 septembre 2025, une résolution unitaire déposée à l'Assemblée nationale exigeait la reconnaissance de ces derniers comme crimes d'État. 49 députés socialistes, communistes et écologistes ont soutenu cette initiative qui fut précédée de rencontres multiples avec des spécialistes, des militants associatifs et d'un colloque tenu dans les locaux de la représentation nationale. De son côté, Idir Bourmeti, tenu informé de ses travaux auxquels il a été convié sans jamais y participer, a proposé une version singulièrement similaire signée par les membres de son groupe LFI. Aujourd'hui maire de Vénissieux, nul doute qu'il aura à cœur de passer de ce texte à la pratique et de dénoncer haut et fort les crimes perpétrés à Sétive, Guelma et Kerata à partir du 8 mai 1945. Dans la conjoncture présente, caractérisée par la glorification abjecte du colonialisme, il est indispensable que les édiles, attachés à la vérité, prennent la parole pour rétablir les faits et mettre un terme aux discriminations mémorielles qui affectent les héritiers de l'immigration coloniale et postcoloniale. Alors que depuis des années, les extrêmes droites et les droites de gouvernement mènent avec succès une bataille politico-culturelle de réhabilitation du passé impérial français, des terroristes de l'OAS et du tortionnaire Bijar, également coupables d'innombrables disparitions forcées pendant la dernière guerre d'Algérie, s'y opposer de façon unitaire est plus que jamais indispensable. Indispensable aussi, au-delà des massacres du 8 mai 1945, de s'engager dans la décolonisation de ce pays et de l'espace public, de changer le nom des voies, Colbert, Bugeaud, Lamoricière, Federbe, etc., qui honorent les bourreaux des esclaves et des indigènes, et d'exiger la construction d'un musée dédié à l'histoire de la colonisation. Face aux déclarations péremptoires et mensongères de l'historien de cour Pascal Blanchard, qui affirme que sur ces sujets, le bilan d'Emmanuel Macron n'est pas mauvais, citation parue dans Le Monde du 23 avril 2026. On ne mord pas la main qui vous soutient et qui indirectement vous finance. Rappelons quelques faits qu'il ignore et qu'il omet à dessein. Depuis 1982, la dénomination des rues est une compétence municipale et les habitants ont la possibilité de faire des propositions. Quant aux changements qui ont été décidés dans ces dernières années à Paris et à Marseille notamment, ils ne doivent absolument rien au chef de l'État. De même, les initiatives en cours pour débaptiser les rues et ou les avenues Bugeaud. à l'instar de l'Assemblée des quartiers populaires constituée en avril 2024. La création d'une assemblée coloniale inclusive, indépendante et démocratique s'impose. Elle permettrait de fédérer des campagnes multiples, de constituer une force nouvelle pour combattre les assassins de l'histoire et de la mémoire du colonialisme, le plus souvent raciste, islamophobe, négrophobe et parfois néo-nazi, défendre les revendications des héritiers des immigrations coloniales et postcoloniales et travailler à la mise en œuvre des réparations et des restitutions dues aux anciennes possessions françaises. Autant d'objectifs dont la réalisation est exigée depuis septembre 2001 par la Conférence mondiale contre le racisme, la discrimination raciale, la xénophobie et l'intolérance qui s'est tenue à Durban. Est-il besoin de préciser que 25 ans après, les très glorieuses autorités de l'Hexagone, dirigées par la droite ou la gauche, se distinguent, en dépit de quelques avancées, par leur conservatisme et leur pusillanimité inacceptable et par la tardiveté des dispositions adoptées. Quant aux restitutions déjà réalisées, comme à celles qui seront rendues possibles par la loi votée prochainement par le Parlement, elles participent d'une diplomatie culturelle destinée à redorer le blason du pays en Afrique, où il a subi d'importants revers géopolitiques qui l'ont privé d'une partie substantielle de son précaré établi au lendemain des indépendances. Enfin, la récente conversion de la droite aux restitutions et la procédure législative engagée à l'initiative du gouvernement avec l'aval d'Emmanuel Macron sont très certainement conçus comme une concession indispensable destinée à renvoyer aux calendes grecques la reconnaissance des crimes contre l'humanité commis aux colonies. Autant d'enjeux divers qui justifient plus encore la nécessité impérieuse d'une assemblée décoloniale capable de mobiliser nationalement, de mener un combat anticolonial et antiraciste déterminé en exhumant l'histoire impériale de France et parfois les continuités de ses orientations et des méthodes répressives employées pour maintenir l'ordre dans les territoires ultramarins. Voilà. Donc ce texte était un texte d'Olivier Lecourt Grandmaison, qui est donc un universitaire, et donc on peut citer pour ses derniers ouvrages parus « La fabrique du roman national républicain » aux éditions Amsterdam en 2025, et un autre livre « Oradour, coloniaux français contre le roman national » c'est paru au Lien qui libère en 2025. Bon, suivez à la suite de ce texte, mais ça je ne vais pas vous les lire, toute une série de notes que certains passages donc du texte que je vous ai lu renvoient, donc ça vous le retrouverez à la fois sur le site de la Fédération Nationale de la Libre Pensée et également donc sur le site du groupe Fred Zeller de la Libre Pensée. Mais il me semblait important, à quelques jours de l'anniversaire du 8 mai 1945, de lire ce texte qui revient donc sur ces massacres et ces crimes contre l'humanité commis donc par le gouvernement français à Sétif, Guelma et Kerata. Voilà. Alors, je voudrais, pour terminer cette chronique, pour cette deuxième partie de cette chronique, vous lire la préface d'un ouvrage que la Libre Pensée va publier très prochainement, et qui est intitulé « Quand l'antiracisme institutionnel fabrique l'inégalité, discipline les consciences et abîme les psychismes ». Donc cette préface, ça apparaîtra dans la série « Arguments ». Et c'est un donc un ouvrage, une brochure qui va être publiée très prochainement. Et cette préface est rédigée par Mornia Lapsi, qui est une militante anti-raciste, inspectrice du travail et membre de l'association Coudes à Coudes. Donc voici ce qu'elle écrit comme préface. J'écris cette préface en conscience politique, historique et humaine. Je ne l'écris pas pour accompagner poliment un texte, mais pour prendre position. Car ce que Christian Eschen analyse et démontre n'est pas un simple document administratif de plus dans la production ministérielle. Ce vade-mecum du ministère de l'Éducation nationale n'est ni neutre, ni innocent, ni simplement maladroit. Il est une pièce idéologique à part entière, inscrite dans une séquence politique précise, et ses effets dépassent largement le cadre scolaire. Ils attiennent les corps, les esprits, les psychismes, en particulier ceux qui sont déjà les plus fragilisés par l'ordre social. Ce texte s'inscrit dans une époque marquée par la montée de la réaction, par la banalisation de l'autoritarisme, par la transformation de la contrainte en langage pédagogique. Il prétend lutter contre le racisme, mais en organise en réalité la reconfiguration. Il parle d'égalité tout en enseignant l'acceptation de l'inégalité. Il adopte les formes de la prévention et de la morale républicaine pour imposer une normalisation idéologique. Il ne vise pas à émanciper, mais à contenir. L'école n'est pas ici pensée comme un lieu d'émancipation, mais comme un espace stratégique. Un espace où se forgent les intellects, mais aussi les affects, les représentations de soi, l'estime personnelle, le sentiment de légitimité à exister. Un espace où l'on apprend très tôt ce qui peut être dit et ce qui doit rester tu, ce qui est digne d'être dénoncé et ce qui doit être relativisé, intériorisé, supporté. Ce vade-mécum prépare les esprits à un monde où chacun est sommé de rester à sa place, où les rapports de domination ne disparaissent pas, mais deviennent indicibles. On y apprend à classer les racismes, à les compartimenter, à les hiérarchiser. On y apprend que toutes les discriminations ne se valent pas, que toutes les souffrances n'ouvrent pas les mêmes droits à la parole, que certaines colères sont légitimes quand d'autres deviennent immédiatement suspectes, pathologisées, réprimées. Diviser les racismes, c'est diviser celles et ceux qui les subissent. C'est empêcher toute lecture globale des dominations. C'est une méthode politique éprouvée et ce document s'y inscrit pleinement. L'usage désormais massif de la fiction du prétendu racisme anti-blanc participe directement de cette entreprise. Ce n'est pas une erreur conceptuelle. C'est un instrument idéologique. Il permet de vider le racisme de son épaisseur historique, coloniale et esclavagiste, de cette dimension structurelle pour en faire une abstraction symétrique et inoffensive. Il renvoie dominants et dominés dos à dos, neutralise les luttes antiracistes réelles et fabrique une fausse équivalence qui bénéficie toujours aux mêmes. Le vade-mécum ne déconstruit pas clairement cette fiction. Il en aménage au contraire les conditions de retour juridique et symbolique. Cette ambiguïté est un signal. Elle instille la peur de trop nommer les dominations, de trop dénoncer les injustices, sous peine d'être soi-même renvoyé à l'accusation. Mais la violence la plus profonde de ce texte est ailleurs. Elle est dans ce qu'il prépare psychiquement. Ce texte est aussi une manière de préparer les psychismes à la maltraitance. Il vient frapper celles et ceux qui souffrent déjà dans une société profondément réactionnaire, celles et ceux qui vivent dans la précarité, celles et ceux qui sont identifiés comme musulmans réels ou supposés, celles et ceux qui sont déjà déshumanisés. Ces populations subissent des violences institutionnelles répétées de la part de l'État, de la police, des institutions, parfois jusqu'à la mort. Des violences où l'on dispose de leur corps comme s'ils n'étaient pas pleinement humains, où l'on porte atteinte à leur liberté de circulation, où les contrôles aux faciès, les contrôles des corps, des déplacements, des présences dans l'espace public sont devenus un mode opératoire ordinaire de l'État. Un État qui sanctionne non pas tant pour ce que l'on fait, mais pour ce que l'on est. Et ces mêmes enfants, ces mêmes jeunes, on vient leur imposer encore de nouvelles règles, de nouvelles injonctions, de nouveaux cadres moraux par le biais de ce vade-mécum. On leur dit comment parler, comment penser, ce qu'il est permis de comparer, ce qu'il est interdit de nommer. Face à cela, ils se replient encore davantage. Ils réagissent encore davantage. Ils perdent encore davantage l'amour qu'ils devraient avoir d'eux-mêmes. Or, l'école devrait précisément être le lieu où se construisent l'estime de soi, la confiance et la possibilité de se projeter, de rêver. La violence est immense lorsque ce que l'on vit à l'extérieur, la précarité, la stigmatisation, les contrôles, la peur se combinent avec la violence institutionnelle vécue à l'intérieur de l'école. Ces violences s'articulent, se renforcent, se cristallisent. Elles participent à préparer très tôt l'organisation sociale et économique, orientant certains profils vers les travaux les plus pénibles, les plus dévalorisés, les plus mal payés. L'école n'est pas neutre dans ce processus, elle le prépare. Ce vade-mécum contribue ainsi à un désastre de l'estime de soi, à un désamour intérieur, à une souffrance psychique aujourd'hui largement identifiable. Une souffrance qui pousse une partie de ces jeunes à chercher ailleurs une reconnaissance d'existence, une reconnaissance d'humanité, parfois dans des pratiques ou des consommations qui les abîment davantage. Non parce qu'ils veulent se perdre, mais parce qu'ils veulent exister, parce qu'ils veulent être vus comme des enfants, comme des êtres humains. Il y a en filigrane dans ce texte un doigt pointé, une adresse ciblée, une injonction claire, un avertissement, un blâme anticipé, une sanction anticipée, celle de l'école autant que celle de la société. Le message est limpide. Attention, restez à votre place sociale, votre place raciale, votre place politique, votre place psychologique, psychique. Ce vade-mecum n'est pas un outil de conscientisation ni un outil d'émancipation. Il est un outil de cadrage, d'anticipation, de discipline. Il dit aux futurs sujets présumés conscients, présumés contestataires, c'est nous qui décidons de votre avenir. C'est nous qui décidons de ce qu'est la justice, de ce qu'est l'égalité, de ce qu'est la liberté d'expression. Elles existeront, mais selon nos termes, toute contestation sera neutralisée. Ce dispositif s'inscrit pleinement dans le contexte actuel de la criminalisation des solidarités, notamment du soutien au peuple palestinien. Aujourd'hui, utiliser les fondements mêmes de l'état de droit, le droit international, la liberté d'expression, pour dénoncer un génocide, une colonisation de peuplement, expose à l'incrimination et à la sanction. Le droit est détourné pour protéger un État et une idéologie. Cette instrumentalisation met en danger tout le monde, y compris celles et ceux qu'elle prétend défendre, en alimentant amalgame, tension et haine. Dans le même temps, d'autres génocides continuent d'être niés ou relégués, celui des Tutsis, ceux des peuples autochtones, les crimes coloniaux de masse, notamment en Algérie. Cette hiérarchisation n'est pas neutre. Elle participe d'un récit national permettant la continuité de l'injustice. Ce vade-mecum, si ce vade-mecum existe, c'est parce que quelque chose échappe, parce que les consciences se libèrent, parce que les jeunes générations font des liens, refusent les silences imposés, contestent les privilèges devenus institutionnels. Face à cela, l'État choisit l'anticipation, le cadrage, la discipline. Quoi de plus simple que de modeler des enfants, des jeunes encore en construction ? Or, ce qui nous incombe désormais, ce qui nous engage collectivement, c'est de dire clairement que le vade-mecum dont nous avons besoin n'est pas celui-ci. Le vade-mecum nécessaire est un vade-mecum des libertés réelles, liberté de conscience, liberté d'être ce que l'on est, liberté de faire société sans être hiérarchisé, sans être assigné, sans être écrasé. Il doit être porté par celles et ceux qui sont les premières victimes de ce système, mais aussi par celles et ceux qui pensent ne pas être concernés. Et également par celles et ceux qui se revendiquent de la lutte, mais qui, parfois sans le mesurer, participent encore de ce système en acceptant des privilèges décrétés par lui. Faire société, c'est aussi accepter de regarder en face ce que l'on reçoit, ce que l'on conserve, ce que l'on doit renoncer à partager. Ce vade-mecum à construire doit outiller à la justice réelle, pas à la justice bourgeoise, pas à celle qui incarcère massivement des personnes racialisées, pas à celle qui protège les intérêts de domination. Une justice qui répare, qui restaure, qui égalise concrètement les conditions de vie et d'existence. Il doit être porté collectivement, dans la rue, le poing levé, en foulant le pavé devant les institutions, en disant ensemble que les privilèges de classe, de race et de genre doivent être abolis. Le dire, c'est déjà agir. L'écrire, c'est déjà transformer. L'enseigner, c'est déjà préparer une autre société. Nos enfants le méritent. Ils méritent de vivre et pas seulement de survivre. Ils méritent d'être heureux ensemble sans que l'un écrase l'autre, sans injonction permanente à rester à une place assignée, sans atteinte à leur dignité, sans ce sentiment destructeur de ne pas être pleinement humain. Ils méritent une école qui respecte l'histoire de chacune et chacun, qui écoute enfin la parole de celles et ceux qui ne sont jamais entendus, qui reconnaît l'humanité de celles et ceux qui souffrent. C'est cela le vade-mecum que l'éducation nationale devrait porter aujourd'hui. Et c'est déjà profondément ce que fait le travail de Christian Eschen. Ce travail doit devenir endémique. Il participe de la véritable lutte contre la réaction. Il participe de la véritable construction d'un État qui se dit de droit parce qu'il repose sur l'égalité concrète, la dignité effective, la justice réelle et la santé psychique de toutes et tous. C'est au nom de cette exigence que je signe cette préface et que je l'assume pleinement. Et je rappelle donc, ce texte au prochain numéro d'Arguments de la Libre Pensée a été écrit par Mornia Alapsi, militante antiraciste, inspectrice du travail et membre de Coudes à Coudes. Voilà, donc nous en arrivons à la fin de cette chronique et je vous donne donc rendez-vous pour une prochaine chronique, mais lundi prochain. Merci à Antoine pour la technique.
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0: RFI, bonjour, 16h en temps universel, bonsoir, 18h à Paris, 19h à Moscou.
1: Nicolas Brousse.
0: La Russie commémorait la fin de la Seconde Guerre mondiale ce 9 mai, mais ce n'était pas comme d'habitude. Cérémonie réduite, sans observateurs indépendants, avec peu d'invités internationaux, mais avec l'ombre de la guerre en Ukraine qui n'a cessé de planer sur la place rouge. Alors que le cessez-le-feu au sud Liban est violé quotidiennement, la commissaire européenne à la gestion des crises réclame un meilleur accès humanitaire pour l'aide qui est prête, dit-elle, mais qu'il est difficile d'acheminer. Elle était en visite à Beyrouth aujourd'hui. Et puis un robot entre dans les ordres. Cela se passe dans un temple bouddhiste sud-coréen qui accueille donc un premier robot moine et il pourrait se multiplier face à la crise humaine des vocations. Si beaucoup de pays européens, notamment célébrés hier 8 mai, la fin de la Seconde Guerre mondiale avec la capitulation de l'Allemagne nazie, en Russie, c'est le 9 mai pour cause de décalage horaire, cette capitulation ayant été signée le 8 mai 1945 à 23h01 de Berlin. Nous étions déjà le 9 mai à Moscou. D'habitude, ces commémorations sont l'occasion d'une démonstration de force avec un important défilé militaire, mais cette année, le Kremlin l'a plutôt joué modeste. 45 minutes de cérémonie sans gros équipements comme chars et lance-missiles. À Moscou, notre envoyé spécial permanent, Anissa El-Jabri, a suivi ces commémorations qui se sont déroulées en présence de peu de dirigeants étrangers et sous le signe d'une trêve avec l'Ukraine annoncée in extremis hier et qui, Anissa, ne devrait pas jouer les prolongations.
2: Robert Fico, le premier ministre slovaque, a bien comme prévu rencontré Vladimir Poutine, mais le Kremlin affirme qu'il n'avait pas de message de Volodymyr Zelensky à transmettre quant à la prolongation de la trêve. Dimitri Peskov avait prévenu avant le rendez-vous via une déclaration à l'agence d'État TASS. Ce sujet n'a pas encore été discuté, manière polie de doucher ceux qui auraient pu avoir un début d'espoir. Le 9 mai reste de toute façon en Russie le jour dédié aux démonstrations de force, évidemment bien plus sobre cette année. La semaine s'est déroulée sous forte tension avec des restrictions sur la moitié du territoire allant de l'interdiction de défiler aux coupures d'internet. Pas de tanks ni de missiles au défilé dans la capitale russe. Cette première depuis près de 20 ans s'est déroulée sur une place rouge transformée en forteresse avec snipers dans les tours du Kremlin. Vladimir Poutine y était assis. C'était une première non pas à côté de vétérans de la Seconde Guerre mondiale mais d'ex-participants à la guerre en Ukraine, ceux qui s'y battent toujours, a jugé le chef de l'État russe. Je sites font face à une force agressive, armée et soutenue par l'ensemble de l'OTAN. Seuls les dirigeants de 4 pays reconnus par l'ONU se sont déplacés dans la capitale russe ce 9 mai. Anissa El-Jabri, Moscou, RFI.
0: Moscou qui a perdu l'un de ses principaux alliés au sein de l'Union européenne, puisque Péter Madiar est officiellement le premier ministre de la Hongrie. Il a prêté serment suite à la victoire de son camp aux législatives du 12 avril. Victoire largement acquise après des promesses de changement suite aux 16 années de règne de Viktor Orban, proche de Vladimir Poutine. Le nouveau dirigeant a d'ailleurs immédiatement assuré que lui ne régnerait pas mais servirait son pays et dénonçant la corruption généralisée au sein de la galaxie Orban, il annonce la création d'un office indépendant chargé de mettre au jour tous les abus et de récupérer les sommes détournées. Le chef de la diplomatie iranienne a fait part de ses doutes aujourd'hui à son homologue turc sur la motivation et le sérieux de la partie américaine pour avancer sur la voie diplomatique. Peut-être un indice sur la réponse que va faire l'Iran à la dernière proposition de Washington. En attendant, Téhéran dément le scénario d'une marée noire dans le Golfe. Réaction après des informations du New York Times. Nicolas Feldman, le journal américain généralement bien informé, révélait la présence en mer d'une nappe de pétrole au large de l'île de Karg, le principal terminal pétrolier iranien.
3: Tout commence par des images satellites diffusées mercredi. On y voit en pleine mer une tache grisâtre qui s'étend sur plus de 50 km carrés. D'après un organisme spécialisé dans la surveillance, plus de 3000 barils de pétrole auraient été rejetés dans les eaux du Golfe. Plusieurs pistes pourraient expliquer ce qui ressemble à une marée noire. Il y a d'abord ces frappes américaines et israéliennes des dernières semaines. Elles auraient pu endommager des installations iraniennes de pétrole et entraîner ainsi une fuite. Mais il y a aussi le blocus naval imposé par Washington sur le détroit d'Ormuz. Avec ce blocus, les pétroliers iraniens ne peuvent plus partir, les capacités de stockage sont saturées et les infrastructures iraniennes déjà vétustes pourraient avoir cédé. Enfin, autre option, une source évoque une possible fuite à bord d'un vieux navire iranien utilisé pour stocker du pétrole en mer. Téhéran dément le scénario d'une marée noire. Les tâches observées seraient dues, selon un député iranien, au rejet en mer d'un pétrolier européen. Une ONG de défense de l'environnement qui se base, elle, sur des images satellites plus récentes, évoque de son côté une nappe qui s'est fortement réduite depuis les premiers clichés pris mercredi.
0: Dossier suivi par Nicolas Fellman.

0: Bon, plus d'1 200 000 déplacés, soit un cinquième de la population, est actuellement à soigner. Notre correspondante au Liban, Sophie Guignon, a pu rencontrer la commissaire européenne de passage à Beyrouth et elle réclame pour ses déplacés un meilleur accès humanitaire.
1: Depuis le début de la guerre, l'Union européenne a débloqué 100 millions d'euros d'aide au Liban.
2: L'aide humanitaire, c'est une réponse d'urgence. Il faut une paix, il faut une solution durable. Il faut tout d'abord un cessez-le-feu, qui soit un vrai cessez-le-feu. Il faut que le Hezbollah soit désarmé.
1: Un désarmement impossible sous le feu et sans aide aux forces armées libanaises.
2: Je crois qu'on est tous d'accord, et il y a un consensus clair qui se dégage au sein du Conseil de l'Union européenne pour dire qu'il faut renforcer notre aide au Liban.
1: Mais pour faire pression sur Israël et suspendre l'accord d'association avec l'État hébreu, l'Union européenne reste divisée.
2: L'Europe ne parle pas encore d'une même voix, mais il y a une évolution, parce que ça ne peut plus durer, parce qu'on ne peut plus continuer à voir les violations permanentes du droit international, voir les écoles, les hôpitaux, les maisons être ciblées, voir des villages entiers être rasés dans le sud. On a proposé une levée partielle de l'accord d'association Union européenne-Israël, mais nous ne l'avons jamais obtenu. Il faut un consensus des États membres.
1: Soit une majorité qualifiée de 15 États représentant 65% de la population de l'Union européenne. Sophie Guignon, Beyrouth, RFI.
0: Le président français, lui, entame une tournée africaine par l'Égypte où, outre des entretiens avec son homologue, il inaugure une université de la francophonie à Alexandrie. Puis il est attendu au Kenya pour inaugurer lundi un sommet France-Afrique pour la première fois dans un pays anglophone. Radio France Internationale y sera également. En Corée du Sud, un moine bouddhiste d'un nouveau genre vient d'entrer en service et dans les ordres, un robot bipède. C'est le premier à entrer ainsi dans les ordres. Une expérimentation d'un temple bouddhiste à Séoul qui permet aux religieux de réfléchir à la place à venir de la technologie au sein de leur religion. Sur place, notre correspondant Celio Fioretti.
3: Une cérémonie d'ordination d'un nouveau genre. Le robot Gabi est officiellement devenu moine au temple de Jogye à Séoul.
4: Robot moine, joignez vos mains et dites « Je me dévoue ».
5: Je me dévoue.
3: Une première expérimentation pour l'ordre bouddhiste qui ne fut pas si facile, explique le moine Vénérable Sungwon.
6: Pour l'instant, il ne fait que suivre des mouvements programmés. Et quand nous avons essayé nous-mêmes, nous nous sommes rendus compte que les mouvements du robot étaient extrêmement limités. Nous voulions lui faire faire le geste des paumes jointes et les prosternations bouddhiques, mais ça ne marchait pas.
3: Et pensez-vous qu'il pourrait avoir sa place dans des temples où il n'y a plus de moines ?
6: Cela pourrait arriver, oui. Les robots vont continuer à évoluer. Mais je pense que cela reste encore très lointain. Bien sûr, il faut réfléchir à cette possibilité. Donc, de la même manière que les humanoïdes entreront progressivement dans les foyers, ils pourraient aussi entrer peu à peu dans les temples.
3: À défaut d'être pleinement intégré à la vie monastique, Gabi participera principalement aux grandes cérémonies religieuses. C'est Leo Fioretti, Séoul, RFI.
0: Qu'ajouter après ça ? Pas grand-chose, si ce n'est qu'il n'y a pas encore de robots journalistes, en tout cas pas sur Radio France Internationale. Dans quelques secondes, toute l'équipe de Mondial Sport. Je vous retrouve, quant à moi, en chair et en os, juste après pour une prochaine édition. Merci d'écouter RFI. Il est quasiment 16h10 en temps universel.
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9: Allez, bon après-midi. Tenez-vous fiers, il corrobilla comme d'habitude. Donc, encore d'informations pour vous dire pour l'Occitane Nordogne. Ben, l'Occitane Nordogne, qu'on vire au phénomène du bruit. Faut vous dire, parce que bon. Il y a dans le groupe folklorique qui est d'un d'enchaîne, musicien, occitan. Il faut le repeler de tes idées, parce que bon, même le président d'Ophélie Libre, à un moment donné, avait tendance à faire la conférence en français. Alors, du coup, maintenant, on a un peu. Qui est important, parce que le Mazoral Fournier, qui avait lancé la culture de l'Occitan, le Mazoral Fournier, qui era un grand ami de mon père-père, qui era en Grèce ensemble, et un grand ami de mon père, qui fut un prisonnier de guerre ensemble. Alors, Végin a donc connu bien le majorol foulé, configuré le déclencheur par nos gens.

0: 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thé normalement qu'un temps que faisait qu'est le drôle et qu'est font l'Occitan l'école et dit nous lycée Bertrand de Borne etc qui venait présenter leurs activités le divin à premier jour le disha de qu'est le virodi de tout le cantair musicair tout ce que vous voulez dans le cantair et dans le département et qui vont faire une relais et le dimanche qu'est le grand fête occitane, la messe occitane, et il y aura, après la messe, justement, le défilé, donc à partir des 10 jours ou 11 jours, dans toute la ville d'Abja, sur Bandia, puisque le Philippe Brijade, qui est Abja, sur Bandia, qui est une petite ville, mais pour une fois qu'on courait des plombiers, hein. L'année prochaine, de Kero Sarla, Sarla qui est reloué, bien que Sarla, mais rappelez pas, mais il faut une heure de route, tandis qu'Abja sur Bandia, bon, des murs, des vins pour des lignes. Voilà, le 3, 4 et 5 dans mai 18. Alors, quant à nous autres, nous volumes, l'Institut d'études occitan, avait un tout plan d'activité, justement, et particulièrement Parage, dont Kei présenta, dont Koshiro, normalement au Bourdeil, dont au Bourdeil, on le finit en mai des mailles. Troubadour en Orient, voilà. Donc on montre justement qu'il y a une épanouie dans notre langue, et vaut la peine. Et j'espère que Sylvain Roux pourra venir nous faire une conférence, justement, le 7 de mai des mailles. Voilà, avec qui, pour les sessions, autrement des cours d'Occitan, il y a à peu près une quarantaine de nos départements, de les animations, une compagnie, chemin, etc. Et puis, surtout, il faut s'appuyer sur le calendrier des Périgueux, 80 drôles qui font de l'Occitan, qui sont bilingues, au Périgueux. Il y a au Brasera une 600, le calendrier des Brasera, et il y a une trentaine de le calendrier des Sarlats, le calendrier des Sarlats qui est une école publique, finalement, hein, voilà. Nous, on perd tout l'essentiel, et nous contacter à nous autres. OK, au Radio Libre en Périgord, 05 53 46 80 24, 53 05 53 46 80 24, ou bien me téléphoner directement au 06 23 91 65 23. Voilà, n'est pas mon cas. Si vous voulez venir par là, en Radio Libre en Périgord, la porte est grande du Berthe, et si vous voulez venir jusqu'au Quai, qui est au Coutat, au lycée agricole, monter au lycée agricole, après verrez l'adresse et arriver sur l'entrée du terrain de sport Les Parots, l'ancienne conciergerie, qui avait un local plus brave. N'est-ce que pas qui est brave, ok. Hein, Simon? Hein? Est-ce que tu qui fais le ménage, ou qui, Simon? Non, mais non, qui est belle Antoine avec sa barbe, avec sa grande barbe. A dit Chatz, tenez-vous fier. A dit Chatz. Et Brigitte a dit Chatz, c'est à vous.
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Balade en chanson à travers les années 60 et 70. Deuxième épisode de 1976 que nous passerons en partie au cinéma. Car 1976 est un grand millésime avec des films pour cinéphiles et cinéphages avertis. Ettore Scola dépeint l'univers sordide d'un bidonville dans la banlieue de Rome, où tout est résumé dans le titre, affreux, sale et méchant. L'empire d'essence d'Oshima, escalade érotique sans borne, fait scandale à sa sortie. Le film d'épouvante, très à la mode, porte cette année un prénom féminin. Carrie, de Brian De Palma, ou Comment régler ses comptes quand on a été humilié. La vengeance sera sanglante et sans pitié. Une baraque et une tête à claque. Bud Spencer et Terence Hill sont deux super flics, style de comique balourd du premier degré, qui trouve un public friand de mandales et de torgnoles à gogo. Autre facette de l'humour du moment, moins lourdeau et plutôt décalé. La dernière folie de Mel Brooks, film muet où la seule personne qui dit un mot est un Français qui ne parle jamais. Le mime Marceau, il fallait oser. Comme sont osés les films à forte poitrine de Russ Meyer, qui continue sa route kitschissime avec Mega Vixen, qui fait suite à Super Vixen, sorti en 75. Le photographe David Hamilton sait à quel saint se vouer. Ils seront bien moins gros que ceux filmés par Russ Meyer dans Mega Vixen. Les posters de David Hamilton sont désormais un film. Bilitis ou les amours pastels tout en contre-jour d'adolescente dans un pensionnat. Après le ciné, les chansons. Duo hors du temps qui réunit passé et présent, les Rossi père et fils, Tino et Laurent chantent ensemble la même chanson.

Revenons au cinéma pour être mis KO par l'uppercut de fer d'un acteur de série Z américaine sans avenir qui devient superstar d'Hollywood sous le nom de Rocky. Le monde découvre Sylvester Stallone tout en muscles. Le succès gagne même les salles de muscules qui sont prises d'assaut. Deux autres grands films, Marathon Man avec Dustin Hoffman et King Kong qui revient dans une nouvelle version avec la blonde Jessica Lange qui fait un malheur. Avant de retrouver d'autres tubes sur grand écran, quelques airs qui ont marqué l'année. Avec d'abord Alain Souchon qui s'assoit par terre tranquillement pour faire le point sur sa vie à 28 balais.

en France, le 7e art connaît sa première fête en son honneur. Les États-Unis avaient les Oscars, la France aura ses Césars. Ave César, du nom du sculpteur des statuettes informes remises comme trophée. Sur Antenne 2, le premier défilé de lauréats en smoking et robe de soirée, non avare de compliments et remerciements, consacre le film de Robert Enrico, Le Vieux Fusil, et ses deux acteurs, Philippe Noiret et Romy Schneider, mais cette dernière pour son rôle dans L'importance est d'aimer. Le film Parfum de femme de Dino Risi reçoit le César du meilleur film étranger. Le président de cette première cérémonie est Jean Gabin, mais ce sera sa dernière apparition à la télé. Il meurt le 15 novembre à l'âge de 72 ans. Comme il l'avait souhaité, ses cendres seront dispersées dans la mer d'Iroise. Deux immenses réalisateurs disparaissent aussi cette année. Luchino Visconti, qui réalisa Le Guépard, Rocco et ses frères, Les Damnés, et l'Allemand Fritz Lang, M. Le Maudit et Metropolis. Un chanteur suédois inconnu, Harpo, avec sa canne à la main, rend hommage aux stars de cinéma. Movie Star. Frida, la chanteuse brune du groupe ABBA, fait même partie des chœurs.

retour au cinéma avec un vétéran de la guerre du Vietnam qui erre dans New York au volant de son taxi jaune pour passer son temps dans l'univers violent des bas-fonds de la ville et dans les ciné-pornos sordides. Sa vie change quand il décide de venir en aide à une prostituée de 13 ans jouée par Jodie Foster. Robert De Niro et Martin Scorsese à la réalisation envoient Taxi Driver au sommet du succès et aussi sur la croisette pour rafler au passage la Palme d'Or du Festival de Cannes. Les films français font aussi déplacer les foules. Le docteur Françoise Gaillan sur le thème du cancer avec Annie Girardot. Un éléphant ça trompe énormément, d'Yves Robert. Le duo Coluche et De Funès dans L'aile ou la cuisse, qui s'attaque à la bouffe industrielle incarnée par Jacques Borel et ses restos d'autoroute. Patrick Devers humilie Patrick Bouchité, mono de colo homo dans La meilleure façon de marcher. Il y a aussi Le juge et l'assassin de Bertrand Tavernier, L'argent de poche de Truffaut, Monsieur Klein de Joseph Losey avec Alain Delon. Et puis Police Python 357 avec Yves Montand. Mais le record des entrées sera pour une comédie qui va donner aux ados l'envie d'aller jouer les French Lovers in England. Le réalisateur Michel Lang redore le blason des séjours linguistiques avec « À nous les petites anglaises ». Le slow tiré du film permet en même temps à Mort Schumann d'obtenir un tube de plus avec un chagrin qui se dit en anglais « Sorry ».

1976, le disco pousse des millions de jeunes sur les pistes de danse du monde entier. Cette musique rivée au corps possède les danseurs qui se laissent porter, transcender, pour inventer leur propre façon de bouger, de se déhancher, de se trémousser dans tous les sens, sans limite, pire, sans honte. Bonnie M, Gotham.

quelques tubes disco de 76 qui nous entraînent en masse nous coller les uns contre les autres sur une piste de danse bien trop petite, dans un déferlement de sons et de paroles venus de tous les coins du monde.

Le disco non-stop pour les jeunes qui, sans réfléchir, se laissent aller guidés par le tempo répétitif de la grosse caisse. La libération des mœurs et des corps est en marche. Serge Gainsbourg saute sur l'occasion. Sa chanson de 68 avec Jane Birkin, qui avait remué les consciences, devient un film et au final un nouveau scandale. Je t'aime, moi non plus. Film qui raconte l'histoire d'une rencontre de deux homosexuels et d'une femme. Le film bouscule la morale, les critiques sont partagées et Serge Gainsbourg reçoit des tas de lettres d'insultes. Sur la porte de son appartement, on peut lire le graffiti « On te fera la peau ». Gainsbourg se fiche de cette haine anonyme. Son film ne sera pas un succès, mais une nouvelle pierre dans la lutte pour la libération des mœurs. Les corps se déchaînent sur les pistes de danse qui diffusent du disco sans interruption. Un peu comme cette canicule de 76 qui n'en finit plus. Disco et canicule, il n'en fallait pas plus pour rendre l'été brûlant et dégoulinant. Loin des amours torrides, Gérard Lenormand et Michel accompagnent les vacanciers pendant tout l'été. Nostalgie d'un amour de jeunesse qui s'appelle Michel et qui avait à peine 15 ans. Belle histoire, le succès est au rendez-vous.

0: première fois.
1: Malgré la fièvre du disco qui s'installe en France et dans le monde, la variété française, à l'image du cinéma d'ailleurs, résiste bien à l'invasion des disques et films étrangers. Les 45 tours à la mode en tête des ventes en 1976. Daniel Guichard chante « Toi ».

alors que la trompette de Jean-Claude Borelli nous joue le concerto de la mer. Johnny ne veut pas mourir d'amour enchaîné. La séparation du couple Johnny-Sylvie imprègne aussi ses chansons, enfin ses tubes.

une autre séparation, mais cette fois en politique. C'est la fin du couple Giscard-Chirac. Je ne dispose pas des moyens que j'estime nécessaires pour assurer efficacement mes fonctions de Premier ministre. Par ces mots, Jacques Chirac claque la porte. Valérie remplace Jacques par Raymond, qu'il qualifie de meilleur économiste de France, le seul à ses yeux capable d'enrayer l'inflation. Raymond Barre, le nouveau Premier ministre, est à la barre, cap sur la rigueur. Jacques Chirac libre, crée le 4 décembre, à partir du mouvement gaulliste, un nouveau parti politique, le RPR, le Rassemblement pour la République. En 1976, le chanteur Christophe continue sa route avec Daisy.

La musique instrumentale se vulgarise et se sophistique pour devenir une sorte de nouvel art musical populaire que les amateurs comparent en toute bonne foi à de la musique classique. Les mélomanes en tombent à la renverse. Jean-Claude Borelli et sa trompette d'or, auteur de Dolan Melody et cette année du Concerto de la mer, et le pianiste de variété, blond comme les blés, Richard Klederman, et son premier grand succès, Ballade pour Adeline, vendent des milliers de disques. Mozart n'a qu'à bien se tenir.

française, la balade sera aveyronnaise. Pour les bidas qui vont en masse faire des manœuvres au Larzac pour occuper les fermes abandonnées et montrer ainsi aux Français que l'armée utilise bien ce camp militaire si contesté. D'autres bidas prendront la direction de la Bretagne pour nettoyer les rochers d'Ouessant, souillés par plus d'une tonne de mazout, échappés des soutes du pétrolier Olympique Braverie. Les marées noires commencent à inquiéter la France. Le pétrole fait encore parler de lui. Le 9 juillet, la Société Nationale des Pétroles d'Aquitaine fusionne avec la société Elf pour devenir Elf Aquitaine. Série d'air de 1976 avec Dalida en version disco pour un vieux succès de Rina Ketty de 1938. Pour l'occasion, Dalida s'entoure de Boys et se lance dans le disco à paillettes pour en devenir une des reines avec J'attendrai.

cet été pour faciliter les départs en vacances et faire sauter les bouchons, la sécurité routière fait appel à nouveau à Bison Futé et ses itinéraires bis créés l'an dernier. Désormais, le rêve d'être en vacances toute sa vie est réel. Il suffit pour ça de trouver les bons numéros. Un tout nouveau jeu est inauguré pour remplacer la loterie nationale qui a mal résisté à la concurrence du tiercé. Le 19 mai 76, 73 000 personnes de la région parisienne tentent leur chance en cochant 6 numéros d'une grille qui en compte 49. Le loto fait son grand numéro en démarrant au Théâtre de l'Empire à Paris. Mais une question se pose. Une société qui s'en remet au jeu serait-elle une société fataliste qui désespère

c'est Jérôme, vedette affirmée, nostalgique de l'insouciance des années 60. Les années 70 en crise ont-elles brisé le rêve ? Un an après la première année de la femme, les deux best-sellers de l'année sont signés par deux femmes de tempérament. Simone Signoret avec La nostalgie n'est plus ce qu'elle était. Livre si bien écrit que des journalistes comme Anne Gaillard doutent que cela soit l'œuvre de Simone. Il y a aussi Jeanne Cordalier avec La dérobade qui raconte sa vie de prostituée. Enfin, la psychanalyste Françoise Dolto popularise le psy avec sa série d'émissions de radio Lorsque l'enfant paraît.

En 76, les jeunes aiment dire qu'ils écoutent America et les Eagles pour mettre en valeur leur côté cool et connaisseur de bonne musique en marge du disco et des variétés commerciales. Ce deuxième épisode est terminé. À très bientôt pour le troisième rendez-vous en 1976.

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Et bonjour et bienvenue sur l'antenne de Radio Libre en Périgord. Vous êtes bien avec Jeff pour son émission Être musicien en Périgord. Hello, Jeff, votre animateur, est ravi comme toutes les semaines de vous retrouver dans son émission Être musicien en Périgord, mais pas tout seul. En compagnie bien sûr de mon invité, un ami du jour, mais un ami de toujours, que je vous présenterai tout à l'heure. Là pour l'instant, il se ronge les ongles, il attend tranquille, mais il aura la parole bien sûr, comme d'habitude tout à l'heure. Et alors évidemment, bien sûr, sans Antoine, que ferais-je sans toi Antoine, hein? Que ferais-je sans toi Antoine, notre super technicien, notre beau barbu, sans qui cette émission ne pourrait pas se faire.

Alors, vous êtes bien avec Jeff sur Radio Libre en Périgord 102.3. Attention, hein, faut bien être calé sur 102.3 dans son émission. Être musicien en Périgord. Alors, tout d'abord, bien sûr, comme d'habitude, je vous rappelle subjectivement les objectifs de cette émission. Je cherche toute personne qui, en Périgord, c'est important, a quelque chose à voir avec la musique. Les musiciens, les patrons de bar, les magasins de musique, les studios d'enregistrement, les managers. Et oui, denrée rare en Périgord, comme je dis à chaque fois. Hein. Pour qu'ils viennent ici, parler d'eux, hein, avec moi, qui ils sont, que font-ils, etc. Je leur permets comme ça de se faire connaître, modestement. J'essaye, hein, en principe, qu'ils parlent d'eux, qu'ils parlent de leur actualité, leurs projets, leurs ressentis, leur vécu, tout ce qui touche à la musique. Hein, d'accord ? Donc, par contre, il faut vraiment que vous m'appeliez, que vous m'envoyiez un message sur le mail de la radio, radio avec un S, libre avec un S, en Périgord, gmail.com. Il faut vraiment me laisser vos coordonnées pour que je puisse vous rappeler, parce que là, pour l'instant, j'ai des invités jusqu'en novembre. Donc, n'hésitez pas à m'appeler, qu'on fasse un roulement, parce que novembre, décembre, après ça sera 2027, hein, donc il me faut du monde. Mais bon, alors ici, on parle de musique, bien sûr, comme d'habitude, mais on en écoute aussi, hein, donc je vous propose mon premier morceau que j'affectionne particulièrement.

Combien de nanas j'ai serré dans mes bras comme ça, avec un morceau pareil, hein? Sauf que ça n'a jamais abouti, mais c'était quand même un sacré plaisir. C'est quand même un sacré pronom, hein, Lionel Richie. Hein. Bon, alors vous êtes toujours avec Jeff, avec son émission Être musicien en Périgord. Je vous ai parlé tout à l'heure, il faut à tout prix me contacter pour passer à l'émission. Je suis open, à condition que vous me preniez assez tôt. Hein, j'ai des dates à partir de novembre. Hein.

la totalité des émissions des gens qu'on a reçus jusqu'à présent. Donc, mais de toute façon, ils ont tous des réseaux sociaux, ils ont tous des pages Facebook. Je ne vais pas donner les dates de tout le monde parce que c'est trop compliqué. Allez tous sur les réseaux sociaux et les pages Facebook pour voir un petit peu leur actualité. Bruno Blum, bien sûr, mon guitariste, chanteur, dessinateur, avec le groupe Bruno Blum et ses amis et Bébé Blum. On sera d'ailleurs en concert vendredi soir à la BAM, pour ceux qui ne savent pas quoi faire. Bien sûr, mon pote Zoubir, qui fait des super chansons, des compositions et qui est passionné de reggae. Sox, bien sûr, avec ses musiques très personnelles, hein, on va dire, mais originales. Danny, mon ancien chanteur de country, Danny Christian, qui a monté, donc qui joue avec les Bricouleurs, et qui a monté un autre morceau que jamais je me rappelle, c'est Usine Azik, je crois que ça s'appelle. Et c'est des compos qu'il fait avec un pote, ils sont sympas. C'est un type qui est adorable. Moi, j'ai tourné 4 ans avec lui, on s'entend super bien. Je vous conseille d'aller jeter un coup d'oreille. En plus, après, il y a les deux jams, hein, bien connus maintenant sur Périgueux, avec Gaëtan qui fait des jams tous les mercredis soirs. Gaëtan, c'est le Phoenix en haut de la rampe Pinsol, n'hésitez pas. C'est un super lieu de musique, bien aménagé. Il fait de la bonne bouffe, vous avez des boissons, vous êtes quoi vous garer. L'ambiance est sympa. Et puis Lionel, au Saut du Loup, qui fait la jam, lui, le jeudi soir, où il y a toujours pas mal de monde. C'est pareil, vous pouvez avoir des plateaux charcuterie, et puis de la super musique, tout le monde arrive avec son instrument. N'hésitez pas. Un petit coucou à ma petite Morgane Lesel, dit Mademoiselle Pourtre, qui était chez Alfred, je crois que c'est samedi dernier, qui est excellente, qui a une voix d'enfer que moi j'affectionne particulièrement. Ma copine Corinne Von Montagu, bien sûr que tout le monde connaît, qui est toujours là quand il faut, quand on a besoin. Alors bien sûr, Bernard Delgoulet, hein, de la Démothèque, je vous en parlerai un petit peu plus après parce qu'il a des choses qui arrivent pour le 24 mai, je vous en parlerai tout à l'heure. Monsieur Alexandre Dudermel, le compositeur de musique de documentaire et musique de film, qui est adorable aussi. Marc Roumagne, bien sûr, qu'on ne peut éviter de relier à son product. Donc, je vous rappelle, chaque invité a un podcast personnel sur le site de la radio. N'hésitez pas à aller et écouter les morceaux. Donc, il y a aussi mes amis de l'association Rock X24. C'est un groupe de 30 musiciens qui interviennent dans tout le département. Ils seront notamment à la distillerie de l'Ort avec un T. C'est un festival qui a lieu le 15 et 16 mai à Montignac, où il y aura plusieurs groupes, dont eux. Donc, sympa. Moi, j'aime bien parler des festivals. Je félicite d'ailleurs les organisateurs, ceux qui ont organisé le Printemps dans l'oreille à Saint-Rabier. Ça a été un succès avec du beau temps. 30 groupes, ça a été sympa. Donc, j'espère que l'année prochaine, on ira faire, nous, en tant que musiciens, un petit saut, parce que ça a l'air très sympa. Donc, je vous rappelle un petit, pour mon ami Bernard Delgoulet, qui s'occupe en partie de la Démothèque, qui a un jour aussi un agenda qui s'appelle Sonic News, News N-I-O-U-Z, qui répertorie tous les concerts en Dordogne. Donc, lui sera le principal organisateur d'une manifestation qui aura lieu sur l'espace Badinter le 24 mai, dimanche, du matin jusqu'au soir. C'est le marché au disque et au BD. Ça se déroulera toute la journée, où il y aura des concerts. Donc nous on joue avec Bébé Blum à 16h, et il y a des petits jeunes qui font du rock, qui sont pas mauvais, qui prendront notre suite, hein. On passe des vieux aux jeunes, hein, donc voilà, il y a plusieurs choix, hein, donc on vous attend bien sûr là-bas. Puis bon, moi je serai enchanté de jouer pour vous, hein, donc voilà. Bon, voilà, en gros, voilà un peu les actualités. N'hésitez pas à aller sur les pages de tout le monde, hein. Voilà, puis donc, avant de parler avec mon invité, ben, je lui propose un morceau qui je sais pas qui connaît, on va voir. Il va me dire ça après. Vas-y.

0: Mon ami, mon maître, mon idole, mon voilà, j'arrête pas de le dire, mais Claude Nougaro, pour moi, c'est un père spirituel. D'ailleurs, mon premier recueil de poèmes a été inspiré par le premier morceau. Le premier poème que j'ai fait s'appelait « Au Claude », en hommage à ce grand homme quand il est décédé. Qui, voilà, donc, et mon invité me dit que quand même, c'est un monstre hein, au piano. D'accord ? Donc là, vous êtes avec Jeff hein, à l'émission « Être musicien en Périgord ». Et j'ai un ami qui est là, avec qui j'ai beaucoup de respect et que j'aime particulièrement, en la personne de M. Jérôme Puydebois. Bonjour Jérôme.
1: Bonjour.
0: Voilà. Donc, voilà, j'apprécie beaucoup ce personnage, puisque déjà, il y a un truc tout simple, c'est le rapport qu'on a entre musiciens. Lui, c'est un mec qui est clean. Là, dernièrement, il me dit, tiens, j'ai une date, je ne peux pas la faire, est-ce que vous voulez la faire ? Et on échange, voilà. Mais moi, ce procédé entre musiciens, ça me fait dresser les poils. Parce que franchement, si tout le monde était comme ça, ça serait très très bien. Voilà, ceci dit, voilà, c'est une aparté. Donc Jérôme, alors, pour commencer, tu vas m'expliquer qui tu es, d'où tu viens, pourquoi tu fais de la musique et comment tu es venu à la musique. Hein ? Allez, la parole est à toi.
1: Ça va être difficile. Alors, je peux être très bavard et très timide. Donc je suis musicien, chanteur, pianiste, clavier. Et je parcours la scène musicale depuis très longtemps. En fait, je suis tombé dedans.
0: Oui.
1: Mais déjà très très jeune, j'avais y avait un piano chez mes parents. Oui. Et déjà... dès qu'il y a eu le piano, je savais déjà jouer quelques morceaux, ça surprenait tout le monde. C'est qu'un coup de baguette magique, je pense.
0: Oui. Là, tu vas me raconter quelque chose, parce que moi c'est Nougaro, mais toi je crois qu'il y a quelqu'un qui t'a marqué quand t'étais petit, hein, avec un E et un P. Hein.
1: Ah ouais, moi c'est...
0: Raconte-nous l'anecdote.
1: Ben, j'ai toujours été bercé par la musique, par mes parents qui écoutaient beaucoup de musique. Et moi c'est Elvis avant tout.
0: Et ben voilà.
1: Elvis, ouais, ça a été une révélation pour moi quand j'étais petit. Il paraît, d'après les échos,
0: oui,
1: que c'était le métier que je voulais faire. On me disait, c'est chanteur que tu veux faire. Je disais, non, je veux faire Elvis Presley. Et
0: ben voilà.
1: J'étais, j'ai beaucoup écouté, j'ai acheté tout ce que je pouvais trouver sur Elvis, etc. Et des fois, il m'arrive d'entendre ou de voir à la radio des trucs sur Elvis. Et à chaque fois, je me dis, ah ouais, quand même.
0: Eh ben oui.
1: Non, parce qu'il y a toujours, c'est ce grain de voix. Enfin, il y avait quelque chose qui...
0: Et voilà. Puis tu as été, il n'y a pas que lui. Ton influence, c'était plutôt Elvis, Jerry Lewis.
1: Voilà, moi, c'était vraiment ouais. le rock. J'ai rencontré des...
0: Le rock des années 50.
1: Le rockabilly, tout ce qui était... bon, c'était Elvis, mais c'était... j'étais fasciné par ce que faisait Jerry Lee Lewis, puis les parcours de vie complètement fous. J'étais... je tombais fan des Stray Cats, de Brian Setzer, de tout ça, et donc je trouvais ça hyper passionnant, mais je suis vite allé vers beaucoup, beaucoup, beaucoup de musique différente après. J'ai rencontré pas mal de musiciens qui me faisaient... Et j'étais très, très, très gourmand, donc Mais j'ai passé ma vie à faire que ça, à écouter. Et puis, je travaillais pour Europe 2, et on avait une grande discothèque où il y avait plein de vinyles et tout. Et il fallait que je cherche
0: Des morceaux
1: à passer entre les... Et donc j'en écoutais beaucoup, beaucoup, beaucoup. Et un jour, j'ai eu un flash en écoutant Charles Aznavour.
0: Oui.
1: Et au niveau de l'écriture, des textes et tout ça, je me suis dit, ah ouais, mais il y a des choses dans la chanson française qui peuvent être en fait sympas. Et là, j'ai découvert... Je suis allé voir vers Serge Lama, je sais pas, bien sûr Jacques Brel, et j'ai commencé à écouter du... Il y a beaucoup de ma famille qui écoutait Brassens, où je trouvais ça assez nul à côté du rockabilly.
0: Quoi. Oui. Oui.
1: Et je suis tombé fan de l'écriture, de tout ça, et j'ai trouvé vraiment de... Donc j'ai évolué aussi dans ce sens, c'est-à-dire vers le rock qui m'a...
0: guidé au départ.
1: Qui m'a énormément guidé entre Elvis, comme je disais, et après, vers la chanson française. Donc c'est un peu pour ça que je chante ça maintenant. Parce que j'essaie de pas faire spécialement. J'essaie de faire que des choses qui plaisent aux gens, mais qui me plaisent à moi aussi. Donc voilà. Ouais. Donc ça peut être très, très, très...
0: Tu me parlais des Stray Cats. Un jour, je te mettrai en rapport avec Bruno, que tu connais un petit peu, Bruno Blum, qui est mon chanteur, qui était journaliste donc, pour The Best, et qui tournait en Angleterre dans les années 70-80. Et il a passé la nuit dans la même chambre d'hôtel que Switzer et les mecs de Stray Cats. Et j'ai une anecdote que je te montrerai sa vidéo qui est réelle, parce que moi je l'ai vue, c'est pas des mots. Césaire lui disait, on n'arrive pas à trouver un sigle pour le groupe, un logo. Et Bruno lui dit, mais Cats, c'est les chats. Et donc c'est lui qui a fait le dessin du chat sur la grosse caisse des Stray Cats. Ah ouais. Et donc je te le dis, un jour je te mettrai en rapport avec lui, tu montreras la vidéo, c'est exceptionnel. Voilà. Bon, dis-moi, depuis quand et éventuellement tu as commencé à en vivre de la musique? Est-ce que ça a été quelque chose qui a été un tremplin ou tu te rappelles un petit peu ta progression ou...
1: Carrément, ouais. C'est justement, je travaille à Europe 2, ouais. Et ce qui a été le gros tremplin pour moi, c'est que j'ai fait c'était pas bien vu dans ma famille parce que pas mal d'avenir dans la restauration, et je faisais des saisons, je travaillais dans des brigades qui étaient importantes, ouais. Et donc j'étais passionné, et je le suis toujours, de cuisine, ouais, c'est mon autre passion. Et donc j'ai tout arrêté pour, je leur ai dit un jour que je voulais être chanteur. Donc là c'était très mal vu.
0: Ah ben oui, c'est pas un métier.
1: C'était pas un métier.
0: Ah ben oui.
1: C'est pas un métier. Et donc j'ai fait le concours de chant de la truffe d'argent, oui. À Périgueux. Oui. Et en 88, donc j'ai gagné le concours de chant. Oui. En chantant justement du Mike Brandt. Ah, au départ, c'était du. Je m'étais qualifié en chantant du Jesse Garonne, parce que c'était en rapport avec Elvis, ouais, toujours. Ouais. Et j'ai dit, mais avec le public qu'il va y avoir, il vaut mieux que je chante du français. Et comme j'ai relativement un peu de coffre, j'avais chanté du Mike Brandt parce que ça me correspondait bien, ouais. Le texte me correspondait, ouais. À l'époque,
0: ouais, oui, c'était ciblé pour l'époque, quoi, ouais.
1: Et donc j'ai gagné la truffe d'argent, et ensuite j'ai été contacté par Jean-Louis Foulquier, oui. France Inter, ouais. Donc il m'a invité dans son émission Pollen, et tout ça a fait un tremplin où là j'ai rencontrer des musiciens qui me disaient faudrait qu'on t'accompagne, qu'on monte un groupe. Ouais. Je suis allé dans un groupe qui existait déjà, avec des gens où on est devenus très très très amis. Très amis, et très très proches. Et d'ailleurs une petite pensée à Joël Lavaux, qui était mon ami à l'époque, qui est décédé il y a longtemps, et qui m'a vraiment beaucoup
0: aidé, guidé, soutenu.
1: C'était vraiment quelqu'un que j'adorais. Et donc... J'ai fait avec eux des soirées, des concerts, etc. Et puis un jour, j'ai rencontré des gens qui m'ont dit, mais pourquoi tu fais pas intermittent du spectacle? Pourquoi tu te déclares pas, étant donné que tu joues pas mal et tout? Et je connaissais, moi c'était vraiment par passion, je savais même pas qu'on pouvait en vivre, moi j'étais un peu... Puis finalement, j'ai rencontré l'intermittence du spectacle, des musiciens, ouais. Qui étaient intermittents, et puis ça a fait
0: boule de neige
1: et juste pour un an, deux ans, et puis ça fait depuis 88, quoi. Enfin, 89. Ouais. Donc ça commence à faire quelques années.
0: Moi, c'est ma questionnement à chaque fois. J'ai invité plusieurs personnes qui sont intermittents, pas intermittents. Chaque intermittent a sa version de l'organisation, de l'intermittence, si tu veux. On est dans un flou quand même assez musicalement. Je le dis à chaque fois parce que ça me perturbe un peu, parce que tu sois professionnel ou amateur, tu sais jamais si vraiment tu es dans la légalité, pas l'égalité, qu'est-ce que tu as le droit de faire, qu'est-ce que tu n'as pas le droit de faire. C'est bizarre qu'il n'y ait pas un organisme où, avec maintenant SGPT, on pourrait quand même savoir exactement, que ce soit clair. Voilà, un intermittent, il faut qu'il fasse ça, ça, ça, ça. Il faut que je me renseigne. Parce que c'est vrai qu'on est à chaque fois un peu dans le flou. Je sais pas ce que tu en penses, mais...
1: Ben, moi, je connais quand même bien le statut depuis 89. Donc voilà, je suis... Je suis intermittent du spectacle, je fais les feuilles Guzzo, il faut que je fasse 507 heures minimum par an. Pour être intermittent.
0: D'accord.
1: Et c'est un petit peu, autant c'est un avantage, autant c'est aussi une prison, dans le sens où
0: Tu te sens...
1: On sait qu'on a ce nombre de cachets à faire.
0: Ah oui, ah oui.
1: Et donc, des fois, on peut pas se dire, tiens, pendant 2-3 mois, je me concentre à faire que travailler à la maison. Ouais. Là, je viens d'acheter un nouveau clavier, d'ailleurs.
0: Ouais.
1: Eh bien, il faut que j'ai pas trop le temps.
0: C'est la maîtrise, pour le maîtriser.
1: Parce qu'il faut quand même trouver des dates. Ouais, donc, c'est un petit peu... Autant ça a un avantage, c'est un peu...
0: Et c'est toi qui cherches les dates ou t'as quelqu'un qui t'aide un peu ?
1: C'est un peu le problème, c'est que je suis... C'est un métier.
0: Oui.
1: Et moi, je suis plus musicien et chanteur.
0: Oui, oui, oui.
1: Et je suis pas très doué pour la prospection. Oui. Et des fois, c'est un petit peu...
0: Mais c'est ce que je dis à chaque fois. Hein. En Dordogne, moi, je me répète, je suis désolé, mais ça, c'est l'âge. Mais le gars qui veut monter un truc, qui prend 10 groupes sous sa coupe, ici en Dordogne, qui cherche des dates, je pense que ça devrait bien marcher. Mais bon, c'est vrai que c'est usant. Il faut aller faire les gens, les démarches, machin et compagnie. Mais je suis sûr, moi, je au secours, je dis, mon Seigneur, aidez-nous, hein, que quelqu'un le fasse un jour, sérieusement, déclarer, machin et tout. Et franchement, ça nous enlèverait une épine du pied, mais... enfin, bon. Dis-moi, donc, tu es venu, je crois, avec quelques morceaux que tu aimes bien. Donc, tu vas nous présenter le premier morceau, s'il te plaît.
1: Ben, je pense que c'est automatiquement Elvis. Parce que je ne peux pas... je suis pas obsédé par Elvis, mais je veux dire, ça a tellement été important pour moi, et puis j'aime beaucoup chanter ça, entre autres, et voilà.
0: Bon, allez, tu as un titre ?
1: Always on my mind.
0: D'accord, allez Antoine, à toi.

0: Et ça, c'est pas un slow pour pêcher, ça, hein? Ah, ça, quand même, celui-là, s'il frotte pas, hein, ça m'étonnerait. Hein. Merci, Jérôme, pour ce super morceau. Bon, dis-moi, avant d'écouter un autre morceau que tu nous as amené, tu vas un petit peu nous parler de ton actualité. Est-ce que tu tournes en ce moment? Comment tu fais pour chercher tes dates? Est-ce que ça se passe bien? Est-ce que tu as des endroits que tu affectionnes plus que d'autres? Est-ce que tu as des endroits où tu voudrais aller et qu'on n'arrive pas à aller? Vas-y, la parole est à toi.
1: Ben, c'est très... Je vais pas faire à me plaindre comme je pourrais le faire. Oh, j'ai pas assez de boulot. Enfin, j'aimerais en trouver plus, etc. Par rapport à ce que je peux entendre, ça va, quoi. Parce que je commence à être un peu connu. Mais par contre, c'est vrai que pour la prospection, je suis pas. Je suis vraiment pas fort. Donc, c'est. J'attends plus. J'aurais tendance à être plus musicien, comme je dis, et à plus travailler à la maison, l'instrument, parce qu'en fait, les morceaux que je fais, eh ben je fais toutes mes parties, batterie, les parties basses, mes parties, j'enregistre tout ça, etc. C'est pas des spécialement, il y en a quelques-unes, mais autrement, c'est pas des choses toutes prêtes et tout. J'aime bien changer les morceaux, des fois. Et donc, j'ai beaucoup de travail chez moi pour ce qui est le côté musical. Et la prospection, ben je suis pas très très doué, je sais pas, je sais pas trop me vendre en fait.
0: T'es comme tous les musiciens, hein, voilà, ben je comprends tout à fait.
1: Hein. Je veux dire, c'est un métier.
0: Alors oui, c'est un métier, c'est déjà monter un groupe, déjà. Toi, t'es tout seul, mais en fait, quand tu veux monter un groupe, faut trouver des bons musiciens, faut s'entendre avec, faut monter un répertoire, d'accord. Il faut que tu perdures le morceau. Que ça dure un moment, c'est-à-dire que tout le monde s'entende bien, qu'il n'y ait pas de rivalité. Ensuite, et alors après, il faut chercher des dates, n'est-ce pas? Et ça, c'est galère, on est d'accord.
1: Ben, c'est un peu, c'est surtout que je ne sais pas le faire.
0: Tu ne sais pas le faire, mais c'est compliqué. Tu vas aller dans un bar, tu vas poser la question, est-ce que je peux voir le patron? Ah oui, il n'est pas là aujourd'hui, il faut repasser.
1: Voilà, il faut repasser.
0: Tu t'envoies un mail ou un coup de téléphone, ça ne sert à rien, parce que tu n'as pas de suite. Donc tu reviens, tu fais que ça, tu dépenses de l'essence, tu y vas, tu essayes de trouver, donc c'est infernal. C'est pour ça que je te dis, moi, ici en Dordogne, Seigneur, aide-nous, hein. Trouve-nous un tourneur quand même, hein, qui prenne 10 groupes, hein, et qui tourne dans toute la région, même limitrophes, hein, parce que tu fais pas que la Dordogne, je crois, tu fais aussi le 47, tu fais le 19.
1: Voilà, exactement, voilà. Enfin, les départements limitrophes. Après, c'est comme je dis souvent, c'est toujours on m'a proposé des soirées à Montpellier, etc. Ouais. Je leur disais, ben ouais, mais c'est pas trop possible financièrement, parce que là, ça coûte très cher.
0: Ah ben oui, le déplacement, le péage...
1: Mais autrement, tout est possible, oui, voilà, la seule chose qui me manquerait... Là, je travaille aussi avec une... Je dis petite chanteuse, parce qu'elle est plus jeune que moi, mais avec Nina qui...
0: Mais qu'il faut que tu m'envoies ici, même tu peux revenir avec elle, hein, je te le dis. Hein. Ça, c'est, tu lui en parles, moi je... Hein,
1: et donc voilà, moi je voulais pas spécialement travailler avec quelqu'un d'autre et tout ça, où il fallait avant tout qu'il y ait un feeling, qu'il y ait quelque chose. Parce que voilà, je voulais pas le faire pour... du coup, je m'étais... bien assis à rester dans mon petit truc tout seul, parce que si je travaille principalement tout seul, j'ai eu travaillé avec beaucoup de musiciens.
0: Oui, je me doute. Oui.
1: Mais c'est parce que, comme je suis justement en plus intermittent du spectacle et tout, il faut bien que j'en vive.
0: C'est ton boulot. Ouais.
1: Et dès l'instant où on est 3, 4, etc., pour se vendre et pour en vivre, non, ça. C'est pas trop possible.
0: Oui. Les cachets sont divisés en 3, en 5.
1: Voilà.
0: Moi, mon rêve, c'est d'avoir un big band, tu vois.
1: Hein,
0: c'est mon rêve avec clavier, avec choriste, avec 3 cuivres, avec percu, avec 2 guitaristes, un bassiste, tu vois. Alors, tu sais, comment il s'appelle, Jean-Daniel, mon bassiste, qui est... Comment t'expliquer? Son père est pasteur, si tu veux.
1: Voilà,
0: donc, il est dans le milieu... J'allais dire, je ne sais pas si c'est évangélique, je pose pas de questions, mais dernièrement, il m'a fait venir pour faire, il en parlera la semaine prochaine, faire un concert dans une chapelle à Boulazac, où on était 8 sur scène, et on a fait du gospel. Et alors au départ, si tu veux, quand il m'a appelé, il m'a dit, ouais, tu comprends, est-ce que tu peux venir, parce qu'on a besoin d'un batteur, gna gna gna. Et donc quand j'ai vu les paroles, oh toi Seigneur, louange à toi, j'ai dit, ouais. Alors quand j'ai entendu le morceau, par contre, ah, d'accord, j'ai pris un pied extraordinaire. Et tu vois, moi c'est mon rêve d'avoir un big band, de tourner. Alors, il y avait un groupe dans le Gers, je ne me rappelle plus comment il s'appelait, ils étaient 25 sur scène. et ils ont fait un concert extraordinaire. Ah, ça m'attend dans le Gers, tu vois, c'est vraiment un truc, avec des danseuses, avec un truc, mais alors, putain, c'était génial. Et moi, j'en rêve, mais bon, c'est pas comme tu dis, hein, il faut quand même une logistique importante, il faut déjà un camion, il faut tout le matos, et puis il faut trouver des dates, alors à 25, à 10, je te dis pas, quoi. Là, c'est compliqué. C'est pour ça que je cherche vraiment, et je compte sur tous les musiciens qui passent ici pour aller dans mon sens, si, modestement, pour essayer de trouver quelqu'un qui veuille chercher des dates pour les groupes. Que ça fasse son boulot, hein, un tourneur, quoi.
1: Mais carrément.
0: Et il y en a sur Bordeaux, d'accord ? Mais sur Bordeaux, les dates, c'est pas dans le Périgord. Dans le Périgord, ben, on va sortir de la préhistoire un jour, je pense, quand même. Hein. Alors, je compte sur toi, je compte sur tous les musiciens, d'ailleurs, qui viennent ici, même les... tous ceux qui sont en rapport avec la musique, aidez-nous à trouver des tourneurs, franchement.
1: Hein. C'est vrai.
0: Voilà, donc, ton actualité, qu'est-ce que tu as comme date en ce moment ? Tu as des trucs prévus ? Tu as,
1: Oui, je joue... mais je fais aussi, en plus de travailler dans les cafés, oui. Des choses comme ça, je fais pas mal de soirées privées.
0: Oui, des mariages aussi.
1: Mariage, ben, j'ai pas trop... cette année, c'est calme.
0: Les gens ne se marient plus, tu veux dire.
1: Non, je ne sais pas.
0: C'est la conjoncture actuelle.
1: Non,
0: qui
1: mais
0: fait
1: j'ai
0: peur.
1: Fait beaucoup d'anniversaires, ouais, voilà, ouais. De soirées privées, ouais. Et ça, j'aime beaucoup. Mais autrement, je joue le 14 du mois de mai, là, le 14 à Barnabé.
0: Oui, Alfred.
1: Voilà.
0: Chez Alfred.
1: Ouais. Et je joue le 23 à BAM.
0: À la BAM. Là où on joue samedi avec Bruno et Jean-Daniel, qui sont sympas comme tout.
1: Voilà, exactement. Très belle adresse.
0: Qui sont ouverts à tous les concerts des groupes de région. Ça, faut le dire. Parce que c'est bien aussi d'avoir des grosses pointures, mais c'est bien aussi de faire jouer les locaux. Carrément. Et là-bas, je les remercie encore une fois, parce que c'est vraiment eux qui tournent vraiment avec pratiquement que des locaux.
1: Mais c'est surtout qu'il y a beaucoup de... Il y a beaucoup de petits groupes oui. Et de choses aux alentours de Périgueux, oui. Enfin, je veux dire, ne serait-ce qu'en Dordogne. Mmh. Moi, je vois, je veux pas faire le vieux musicien, mais je vois beaucoup de petits groupes ou de jeunes mmh. qui c'est bien, bien, bien sympa.
0: Ah, oui,
1: donc,
0: oui,
1: c'est
0: oui,
1: vrai
0: oui.
1: qu'il y a, il y a vraiment de belles choses.
0: Puis, regarde les guinguettes aussi, pour l'été.
1: Voilà, exactement.
0: Il y a toutes les guinguettes aussi, il y en a un paquet. Mais c'est vrai que. Alors, nous, c'est, en tant que musicien, c'est vrai que c'est difficile pour chercher les dates, parce que les dates pour juillet, il faut que tu les prennes en septembre, octobre, pour l'année après.
1: C'est presque ça. Et comme ouais. je suis mauvais prospecteur, donc moi, j'arrive souvent, on me dit, ah, oh, mais le calendrier est fait,
0: oui,
1: est fait depuis l'année dernière.
0: Ouais,
1: ah,
0: ouais.
1: Donc.
0: C'est le même problème que tu connais bien d'ailleurs, le CAP.
1: Oui.
0: Quand moi je faisais les démarches pour l'équipe féminine, je faisais les démarches financières, tu sais, pour avoir du sponsoring. Ah, mais le BBD est passé déjà. Ah, tu connais le. Tu interviens d'ailleurs, je crois, à la Bodega, des fois, du Cap.
1: Oui, j'ai joué là-bas, oui. J'ai joué à. Comment ça s'appelle ? Je joue à la Guinguette de la Roche, notamment.
0: Oui.
1: Je leur fais un petit peu de pub.
0: Oui.
1: Mais voilà, oui, je tourne toujours.
0: Oui, oui.
1: L'été est relativement sympa.
0: Oui. Ben là, on va en avoir plein, mais bon. Il y a la conjoncture aussi qui fait que, bon, malheureusement. Bon, enfin, bref, on reste très positif. Hein. Allez, on va peut-être écouter ton deuxième morceau que tu as choisi. Alors, c'est un morceau qui a parlé à tout le monde.
1: Ben, hein. Ce qu'il y a, c'est que voilà, ça a été un petit peu pour me sortir du rock'n'roll.
0: Oui.
1: Que j'écoutais, tout ça, c'est que ça a été un petit peu une révélation. Première fois où j'ai entendu ce groupe, là, il sortait d'où, et moi, vraiment, ça me parlait.
0: La belle française, hein ?
1: Exactement, ouais. Et je suis encore allé voir, il y a quelques mois, ouais. Le dernier concert de Jean-Louis Aubert,
0: ouais.
1: Et waouh, wow. Ouais. Non, ça va vraiment, ça me parle.
0: Téléphone,
1: ça me parle.
0: Téléphone, attends, à qui ça parle pas ? Moi, au Griot, quand j'étais jeune, c'était à chaque fois on s'éclatait. Hein. Tu as connu peut-être le Griot à Sarlat, la
1: boîte
0: de nuit,
1: hein.
0: Et le baroque. Ouais. Eh ben, téléphone, c'était. Ben, écoute, c'est nos petits Français qu'on aime bien. Même s'ils sont séparés, ils ont quand même encore une carrière tous les deux. Allez, envoie la purée.

0: Ah, toute une époque, ça, hein. Et les petits jeunes, maintenant, hein, c'est pas l'intelligence artificielle qui va vous faire faire un morceau comme ça, les enfants, hein. Et surtout, surtout, comme dit mon ami Jérôme, on les a vus sur scène. Enfin, je crois que tu en as vu d'autres, sur ce... tu as vu autre chose. Raconte-nous un peu qui tu as vu sur scène. Parce que je crois que tu as un panel, une liste longue.
1: Hein. Oh, j'ai été passionné par ça, je trouve. C'est là où on voit, j'ai l'impression que c'est là où on voit l'artiste. Parce que moi, j'avais toujours ce problème, les enregistrements, etc. Dans les enregistrements, on peut, il y a... 10 prises, 30 prises, sur scène, ça triche pas, quoi. Et donc, j'ai vu beaucoup, beaucoup de concerts dans, de Elton John, Sting, en passant par Eddie Mitchell. En fait, je sais même plus, j'ai vu plusieurs fois Johnny Hallyday, j'ai eu, etc.
0: Il me semble que tu as vu quand même une question qui est SW, ça te dit quelque chose.
1: Ça, c'est vraiment.
0: Raconte-nous.
1: Ça a été une. La plus grosse claque que j'ai pris, quoi. Ouais. C'est Stevie Wonder.
0: Ouais, voilà, ouais.
1: Et Stevie Wonder, j'étais très très surpris parce qu'ils étaient donc 23 sur scène, et que des pointures. Enfin, c'est énorme. Et le concert durait 3 heures, et pendant 3 heures, c'est.
0: Ça fait mal un peu. Quand ça fait mal quand t'es musicien que tu vois des concerts comme ça, tu t'es dit j'ai du progrès à faire. Hein.
1: Ben, soit tu arrêtes.
0: Oui, voilà.
1: Soit tu arrêtes.
0: Soit t'as envie de continuer.
1: Soit tu dis là il faut que je m'y mette quand même.
0: Mais là c'est énorme quand
1: mais
0: même.
1: Mais c'est vrai que. Puis c'est là. Moi ce qui m'impressionne parce que j'ai tendance à beaucoup aimer le. Principalement le chant quoi. Et donc c'est souvent les voix qui me. Qui m'interpellent.
0: Oui.
1: Et la justesse. Et c'est vraiment ce qui m'a, ce qui m'impressionne chez, bien sûr, chez McCartney. C'est au niveau de cette justesse. Et Stevie Wonder, je trouve, c'est presque perfection, quoi.
0: Alors, tu parlais des prises, justement, de son. Alors, moi, je sais que tout le monde se fout de ma gueule. Je suis un passionné de Céline Dion. Je suis désolé. Mais voilà, tout le monde se fout de moi. Ouais, Céline Dion. La musique du Titanic. Quand même, j'ai revu dans l'émission il n'y a pas longtemps avec le gros René, n'est-ce pas, qui a été, Cameron avait contacté Machin pour qu'il fasse le morceau, fameux morceau sur le Titanic où ils sont devant tous les deux, tu sais, les bras en croix, tu sais. Et elle, ça ne l'intéressait pas, elle dit non, mais ça ne m'intéresse pas, rien. Et puis finalement, elle a pris le morceau, et ils ont fait une prise, une seule prise. Alors quand tu connais les studios d'enregistrement, tu te dis quand même, là c'est une madame quand même, franchement.
1: Je connais une belle anecdote là-dessus, parce que justement, j'avais entendu dans une émission, parce que moi, le personnage Céline Dion m'a jamais trop plu, je parle juste du personnage. Et souvent, je donne ça comme référence, je dis au niveau de la voix, c'est limite perfection quoi.
0: Ah c'est que...
1: c'est... Et j'avais entendu justement Jean-Jacques Goldman qui disait quand il a enregistré tout ça, qu'il avait enregistré avec Johnny, avec avec beaucoup de monde quoi. Mais il disait on fait toujours
0: plusieurs prises,
1: une vingtaine de prises, une trentaine. Après il faut choisir quelle est la bonne et tout. Et il disait avec Céline Dion vous faites trois prises, vous savez pas laquelle choisir.
0: Ah ben oui, non mais c'est ça, non mais c'est ça, ouais. Elle est
1: au niveau de la justesse, ouais, c'est.
0: Je crois que si, je pense que c'est le même niveau que Whitney Houston, je pense. Hein. C'est à peu près même. Il y a un morceau où elle tient une note que j'ai vu l'autre jour. C'était un concert, je crois, c'était à Bercy ou je sais plus. Je suis pas certain qu'il y ait beaucoup de monde qui tienne une note comme ça, tu vois, qui monte vachement dans les aigus avec la justesse et qui sur la longévité. Moi, je tu vois que ça y est, j'ai les poils qui se dressent. Non, j'adore, si tu veux.
1: Bon, peut-être un peu moins de cigarettes que moi.
0: Oui, je pense. Oui. Bon, dis-moi. Est-ce que tu as des objectifs, des projets? Je sais que tu as déjà fait beaucoup de choses. Tu es musicien depuis combien d'années déjà?
1: Commencé en 85, 85-86, j'étais le petit jeune, alors ça me fait sourire parce que j'ai, bon malheureusement, étant donné que j'ai commencé jeune et que je fréquentais déjà et les musiciens, j'étais le petit Jérôme quoi, donc
0: c'est,
1: certes je suis pas grand mais Mais c'est, on me garde toujours ce petit surnom de.
0: Mais le petit Jérôme, il a quand même 40 ans de bouteille, quand même, musicalement voilà, parlant. Donc... Hein, je ne voulais pas non plus. T'as pas 40 ans, t'es bien plus jeune, si tu veux, mais t'as 40 ans de bouteille, quand même.
1: Ouais, c'est
0: alors,
1: ça.
0: Alors, respect, quand même, par rapport à d'autres, hein, je pense, il faut quand même le dire. Mais... Surtout que t'es toujours resté égal à toi-même.
1: Mais je crois que c'est.
0: Avec la modestie, l'intelligence de la modestie, déjà, je dirais. Et puis la gentillesse.
1: C'est un peu. Déjà, je le fais pas exprès, mais c'est dans mon mode de vie. Oui. Et moi, je suis, je serai jamais méchant.
0: Oui.
1: Mais non, mais je veux dire par là, je.
0: Bon, t'as même gardé des petits chiens de la chienne quand même à certains, je pense, dans la musique. Oui. Moi, j'en ai quelques-uns aussi. J'ai quelques chiens de ma chienne que j'ai gardé un peu à droite à gauche. Mais bon.
1: Mais ça, c'est. Non, mais c'est... je l'ai dit à des fois. Je l'ai rencontré avec beaucoup de musiciens et tout qui ont vite le melon,
0: oui.
1: Et comme on dit, qui ont vite et moi je leur dis souvent, je dis on est à Périgueux,
0: oui, oui, oui.
1: Et d'essayer de savoir où on est, oui, savoir. Oui. Donc c'est pour ça que moi j'ai pas du tout de prétention là-dessus et je suis très très bien ici. Oui. Et je veux dire par là, il y a pas de quoi.
0: Mais tu sais que la médisance a du bon des fois, parce que je dis à chaque fois, mais ça me fait marrer, je croise un copain, Rudy Mojan, que je tirais le nom, qui était musicien, qui a une boutique maintenant, et il me dit toujours avec Bruno Blum, ben j'ai dit oui, il a le melon, il me dit. Bon, alors j'appelle Bruno le soir, je dis, hey, tu sais pas, t'as le melon. Comment ça j'ai le melon et tout bon, et le lendemain matin, il m'appelle, et il me dit, écoute, je viens de faire une chanson qui s'appelle « J'ai le melon ».
1: Voilà. Ah,
0: je me la pète. Et donc cette chanson, ben, c'est un tube maintenant. Franchement, à chaque fois qu'on la sort, les gens sont éclatés. Donc merci la médisance, c'est toi quand même. J'essaye de positiver les choses. Et franchement, continuez à nous critiquer et puis comme ça on fera plein de morceaux.
1: Je trouve ça bien de savoir rester proche des gens et moi j'ai tendance, ça m'a joué des tours, mais j'ai tendance à aimer tout le monde.
0: Oui, être, oui.
1: Voilà, on peut dire des choses sur moi, ouais. Ou sur, mais je peux le comprendre parce que c'est aussi important de savoir qui on est et qu'on n'est pas. Je peux plaire ou déplaire à des gens et je peux le comprendre. On a tous des goûts différents et donc voilà. Donc ça, je le respecte aussi. Quoi.
0: Non, mais je dis, j'apprécie beaucoup de travailler avec toi parce qu'on travaille ensemble finalement, hein, quelque part.
1: Carrément.
0: Ta main tendue que tu nous as fait le jour que tu pouvais pas faire une date, t'as pensé à nous. On échange, mais moi je trouve que c'est bien. Et tu crois que beaucoup de groupes ici devraient fonctionner comme ça, au lieu d'être jaloux des uns aux autres. Lui il a le melon, lui il joue bien, lui c'est des cons, tu vois. Bon, moi je suis pas dans ce, je suis un peu comme toi si tu veux, et j'en souffre un peu. Je trouve ça dommage. Hein, on a tous, moi j'ai pas un super niveau de batterie. Ça, je reconnais. Je ne suis pas un grand batteur. J'essaye de rester simple, carré, voilà. Bon, je fais ce que je peux, j'en mets pas partout. Il y a des gens qui sont bien plus bons que moi, mais c'est bien. Je trouve ils ont bossé pour. Voilà. Et je jalouse personne, si tu veux. Mais je trouve ça dommage que, comme nous, on travaille ensemble, tu vois, qu'il n'y ait pas plus de groupes qui soient solidaires les uns aux autres. Après tout, on fait tous la même chose. Hein, donc, voilà.
1: Exactement.
0: Donc là, tu as des ambitions, tu fais pas de compos, je crois, tu fais que des reprises ou tu fais quelques compos déjà ?
1: Non, je... Heureusement et malheureusement, en fait, les gens attendent de moi, je sais plus ou moins ce qu'ils attendent. Et ils aiment maintenant mon répertoire à 90%, c'est des chansons que tout le monde connaît.
0: Oui.
1: Je dois être un des rares à avoir un répertoire, j'ai plus de 500 morceaux dans mon répertoire.
0: Non, mais c'est bien. C'est
1: donc,
0: bien.
1: Ce qu'il y a, c'est que je peux faire pour... je vais faire aussi bien du Brassens que du Dire Straits, et après, ça va être du...
0: est-ce que ça dépend de l'ambiance que tu ressens
1: Ce qu'il y a, c'est que les gens, je crois...
0: Tu prévois pas des morceaux spéciaux. Tu t'adaptes peut-être...
1: Ouais, je m'adapte.
0: Tu fais du standard au départ.
1: J'arrive à...
0: Et tu vois en fonction comment l'ambiance tourne. Si les gens sont demandeurs de trucs connus, on va pas parler du tourner des serviettes, mais bon...
1: je vais pas jusque-là, justement.
0: Oui, voilà,
1: c'est pour ça que, quand même, je...
0: Tu restes assez...
1: À faire des choses, quand même, que j'aime. Je dis, il y a tellement de choses et de morceaux à faire que autant faire pour que des choses qui plaisent aux gens, mais en même temps qui me plaisent à moi.
0: Faire du festif et à un moment donné tu fais une série romantique, slow et tout ça,
1: voilà,
0: où les gens viennent puis après tu remontes un peu la purée, tu peux ressortir des morceaux.
1: J'ai eu fait à une période un répertoire où je chantais justement du rock et tout ouais. ça, mais juste après, je chantais des morceaux des Frères Jacques ou ouais. de Bobby Lapointe, où j'étais fan du texte et tout. Et, mais je le faisais en rigolant, mais tout en... c'est pour ça que quand tu parles de tourner les serviettes ou les sardines, je vais faire... trois phrases, juste en clin d'œil pour faire
0: voilà,
1: rire.
0: Voilà,
1: mais non, mais je vais pas, je chante pas ça.
0: D'accord.
1: Et parce que je n'y prends pas de plaisir. Oui, et ça m'est arrivé qu'on me demande la compagnie créole ou et je chante pas ça, moi, parce que c'est c'est surtout que ça m'intéresse pas.
0: Non, mais en fait, si t'as vu le nombre de morceaux que tu as, c'est vrai que tu peux adapter vraiment. Puis comme tu dis, t'as le coup d'œil aussi. Tu vois à peu près. On sent dans un public.
1: Ça après, c'est les. C'est du métier.
0: Oui, voilà.
1: Non,
0: mais
1: c'est, non, mais c'est sûr. J'arrive à savoir, mais même quand je faisais ou quand je fais des mariages, des choses comme ça, ou des soirées privées, j'arrive à voir par rapport aux gens ce qu'ils vont aimer.
0: Voilà, de savoir. Si t'as l'habitude aussi maintenant.
1: Français, beaucoup plus. Voilà.
0: Tu as vécu des très bons moments, mais est-ce que t'as vécu aussi des moments pénibles, je veux dire, des publics pénibles, est-ce que c'est arrivé de on a toujours des souvenirs des bons concerts.
1: Heureusement.
0: Mais est-ce qu'on n'oublie pas les mauvais des fois ou...
1: Mais c'est justement, je crois que c'est hyper important de s'en rappeler.
0: Oui,
1: de
0: voilà. Oui.
1: Mais aussi, j'ai vécu des...
0: Tu te sentais seul, des fois.
1: dans sa tête, on se dit, qu'est-ce que je fais là? Mais par contre, l'important, et ça, c'était... un ami à moi, bassiste, qui est contrebassiste maintenant. Un petit coucou donc à Michel Trény.
0: Ah ben oui, Michel, alors ben tu parles. Oui.
1: Et Mimi me disait souvent l'important c'est les deux trombones et deux élastiques. Et au départ je comprenais pas. Donc deux trombones que tu accroches à ton visage, deux élastiques derrière l'oreille, toujours le sourire, toujours. Et c'est vrai que c'est important de dans ce boulot de d'avoir bon, je l'ai naturellement. Mais...
0: Tu sais que, justement, que tu connais bien, bien sûr, tu connais, je vais recevoir Michel Marty et Paul Granet.
1: Bien
0: ensemble,
1: sûr.
0: Que c'est j'adore, ils sont adorables. Ça, c'est la vieille génération, et puis c'est solide. Bon, tu vas nous présenter ton dernier morceau, quand même, qu'on va écouter, quand même.
1: Ah oui, c'est...
0: Il faut.
1: Mais ce qu'il y a, c'est que, voilà, j'étais beaucoup resté à revenir sur les années 70, les années 80, à écouter tout ce que j'aimais de et donc je me suis mis à écouter plusieurs je suis allé voir d'ailleurs c'est l'année dernière Post Malone qui est carrément c'est un rappeur américain et j'y suis allé avec mon fils et c'est bien aussi de voir d'autres choses de voir et j'ai découvert il y a quelques années de ça un groupe là, Blackberry Smoke dont je suis
0: fan.
1: Ah ouais, j'aime beaucoup ce qu'ils font parce que c'est à moitié country, rock et donc ça me rappelle un petit peu aussi d'où je viens, mais je trouve c'est bien sympa. Donc voilà, c'était un petit clin d'œil à ça.
0: Allez, on écoute.

0: Eh bien, ça me rappelle un peu la country, hein. Ah, j'en ai soupé, j'en ai fait longtemps, enfin, on ne va pas s'étendre sur le sujet. Voilà, donc écoute Jérôme, j'étais ravi de t'inviter.
1: Mais moi aussi.
0: Tant de connaître un peu plus sur toi quand même, hein. De toute façon, on se reverra, je suis confiant de... Est-ce que ça t'a plu l'émission? Est-ce que tu as des choses à rajouter? Est-ce que
1: carrément.
0: Quelque chose te vient comme ça ou...
1: Non, c'est une super... aussi expérience, parce oui. que on en fait pas beaucoup, et c'est bien de pouvoir un petit peu entendre justement les musiciens, d'accord. et d'avoir leur avis un petit peu. Okay. Sur...
0: Donc l'émission là qu'on a fait aujourd'hui sera diffusée jeudi, là, ce jeudi, de 14h à 15h, et samedi de 20h à 21h. Vous avez la possibilité, vous allez avoir sans tarder la possibilité d'écouter Jérôme en podcast aussi sur l'émission, que vous soyez au Canada, en France, en Espagne, vous pouvez accéder au podcast de l'émission. Et puis voilà, donc moi je te remercie beaucoup d'être venu, je t'apprécie beaucoup, tu le sais déjà. Tu sais que si tu as besoin de nous... On est là, sinon on a besoin de toi, on est là. Donc voilà. Les groupes, tous les autres là, où on fait comme ça pour avec les autres, hein, parce que ça serait bien. D'accord ? Voilà, bon, bah, écoute, je crois que là, l'émission se termine. Donc merci beaucoup, Jérôme, d'être venu.
1: Merci beaucoup.
0: Je compte sur toi pour venir avec ta copine.
1: Avec grand plaisir, avec
0: voilà.
1: Nina.
0: Oui. Donc tu vois avec elle, tu me tiens au courant et on fixe un rendez-vous. Comme chers auditeurs, je vous disais, faites le mail de la radio, envoyez-moi sur la radio vos propositions de passage à l'émission et on s'organise. Merci beaucoup, Jérôme, Antoine et moi-même, chers auditeurs, nous vous faisons un petit clin d'œil jusqu'à mardi prochain.
1: Merci.
0: Au revoir.
1: Au revoir.
0: Merci.

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